Ici Justin Leblanc, vous venez d'écouter la pièce Misère de Michel Normando, l'album solo qu'il a fait là, après son passage avec Harmonium, son premier en tout cas. Puis c'est un album, on a vu vraiment, on a le ton pour cet album-là en tout cas. C'est une sortie d'Harmonium, même si on a des thèmes qui sont aussi familiers. Ce qu'on va écouter pour les prochaines minutes, oui, la pièce Berceuse pour ma ville, c'est une pièce qui est un peu plus, qui s'écoute mieux dans la nuit, quand même, parce que les gens nous écoutent aussi en plein soleil. Ici à Montréal, je sais que c'est le temps des terrasses et tout ça. Et puis, c'est une pièce donc, qui s'appelle Berceuse pour ma ville. On a quand même quelque chose aussi qui est un peu plus de l'ordre de la balade. Notamment. C'est la même chose pour la pièce suivante qui s'appelle Tant qu'il y aura des mots. Cependant, on a quand même là beaucoup, on a un crescendo, c'est-à-dire que ça commence tranquillement, puis après ça, on va avoir une bonne montée musicale, orchestrée entre autres par Robert Stanley. Donc, il y a beaucoup de musiciens, anciens collègues en fait du groupe Harmonium qui vont joindre à cet album-là. C'est le cas entre autres de Robert Stanley à la guitare électrique, Liber Subriana aussi qui va être là. On a aussi Serge Loca au clavier, au Minimoog aussi, qui fait toute une différence dans les deux prochaines pièces qu'on va écouter aussi. Mais on a aussi également Pierre Desnoux qui était le saxophoniste là, du groupe lors des 5 saisons d'Harmonium qui jouait sur la pièce précédente qui s'appelle Misère. Donc nous ce qu'on écoute c'est Berceuse pour ma ville et également Tant qu'il y aura des mots. Très belle pièce d'ailleurs de l'album, c'est une pépite cachée je pense là, que je vous partage cet après-midi à CIBL. Vous êtes avec Justin Leblanc jusqu'à 16h les mercredis. On écoute Michel Normando aujourd'hui au 105 FM.

Ici Justin Leblanc, vous venez d'écouter la pièce « Tant qu'il y aura des mots » de Michel Normando. C'est sur l'album Jouer, Michel Normando, qui a été donc un des fondateurs du groupe Harmonium. Son album solo, en fait, qu'il a fait directement après son passage dans ce groupe-là. Également passage aussi entre 76 et 70, l'album est 79 quand même. Entre tout ça, il a été aussi producteur pour certains groupes, certains albums, entre autres le groupe Bard, groupe traditionnel, qui l'a donc aidé un peu. Aussi Jacques Blais aussi, qui avait fait son deuxième album avec Fantasia. Un très bel album que peut-être qu'un jour je vous partagerai en 77. Mais en 1979, donc quand même, on est un peu sur la fin de la vague, sur ce qui est de la chanson québécoise, de la chanson progressive, du rock progressif plutôt, tout ce que c'est qui est musique psychédélique aussi, tout ça, il y a comme un essoufflement qui vient, et ce même avant le référendum de 1980, on le sent déjà, le disco prend beaucoup de place d'ailleurs, la musique américaine, ça vient de là, il y a aussi un côté rock aussi qui est très présent aussi de plus en plus chez les groupes, c'est l'émergence bon, de Offenbach, Corbeau, tout ça, et puis donc la musique un peu plus à la sauce Harmonium ou même Beau Dommage aussi vont avoir de la difficulté à remplir les salles par exemple à une certaine époque. Michel Normando, il arrive à peu près à ce moment-là dans sa carrière solo en 1979. Ce qu'on écoute dans les prochains instants pour la suite des choses et la suite de l'album, bien sûr, c'est la dernière pièce qui termine la première face, la face A de ce vinyle-là, ça s'appelle Vendredi 13, mais c'est une pièce tout en douceur au piano, une pièce instrumentale qui a l'air un peu mélancolique, mais on n'est pas dans quelque chose non plus de pessimiste. Ça s'écoute très bien d'ailleurs. Si vous êtes amateur de lecture, ça va être très bon pour votre imagination. Et puis, la pièce suivante qui ouvre la deuxième face de l'album, c'est la pièce Les Retrouvailles. Et ça, c'est une surprise pour moi parce que Michel Normando, à l'époque d'Harmonium, oui, il faisait quelquefois de l'accordéon, par exemple, sur la pièce En pleine face, sur les cinq saisons, la pièce d'hiver. Mais là, on a vraiment une pièce où il joue de l'accordéon de A à Z. C'est d'inspiration française. Donc, ça, on le voit tout de suite du côté de ces valses françaises-là. À l'accordéon, c'est une pièce qui s'appelle Les Retrouvailles. Alors, nous, on va retrouver, justement, j'espère que vous avez du plaisir à redécouvrir cet album-là de Michel Normando qui s'appelle Jouer. Et puis, bien sûr, on aura toutes sortes de petites surprises aussi pour le reste de l'émission. Donc, je vous rappelle, bien sûr, que vous êtes avec moi, Justin Leblanc, jusqu'à 16h ce mercredi. Et puis, j'espère que vous en profitez bien. Et aussi, jusqu'à 21h les dimanches soirs pour ceux qui nous écoutent en rediffusion. Portez-vous bien et on se reparle dans quelques instants après ces pièces instrumentales de Michel Normando au 101.5 FM.

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1: Ici Justin Leblanc, vous venez d'écouter la pièce Les Retrouvailles de Michel Normandeau, parue sur l'album Jouer. D'ailleurs, on écoute la pièce titre pour la suite des choses. C'est une des belles pièces aussi de l'album. Ça nous donne le goût aussi du printemps, la nature qui renaît, on ressort à l'extérieur, tout ça. Et puis la floraison, bien sûr, les fleurs qui, tranquillement, pas vite, là, reprennent de la vie. Et ça bourgeonne sur les arbres aussi également. Alors, cette pièce-là, Jouer, pour moi, en tout cas, ça me rappelle ça quand je l'écoute. Ça me donne cette image-là, même si la pièce est un peu plus quelque chose un peu plus sur le retour au plaisir, tout ça. Et puis ce qu'on écoute après ça, c'est la pièce L'air de rien, une pièce aussi qui est très bonne aussi, là, qui commence tout en douceur. Puis après ça, c'est typique dans cet album-là, on a beaucoup de pièces qui sont tranquillement des ballades, puis après ça des valses, puis tout d'un coup il y a un crescendo, puis là on prend quelque chose qui nous rappelle un peu le zénith de la musique. Alors c'est ce que je vous réserve pour la suite des choses, donc pour ce qui est de cet album-là de Michel Normandeau, paru sur étiquette Polydor en 1979. On aura aussi également après ça la valse à 80, qui est une pièce qui termine en fait cet album-là, qui aussi le vaut son pesant d'or, bien entendu.

Ici Justin Leblanc, vous venez d'écouter La Valse à 80, puis tout à l'heure on écoutait aussi L'air de rien et Jouer aussi de Michel Lenormando. Donc on écoutait l'album au complet, le vinyle au complet de cet album-là, de cet ancien guitariste et multi-instrumentiste pour le groupe Harmonium, Michel Normando, qui bien sûr va continuer de rouler sa bosse avec cet album-là, va aussi faire un autre album autour de 2012, où c'est beaucoup plus à l'accordéon. Il faut dire qu'après ça, bon, Michel Normando va s'investir en culture, mais va déménager là, du côté de l'Outaouais, hors du Québec un peu. Et puis, donc, à travers tout ça, bien, j'avais le goût de vous partager quelques-unes de ces pièces marquantes avec Harmonium pour terminer cela, parce qu'on est au printemps, c'est le renouveau, bien sûr, et ça nous donne des couleurs et tout ça. Et les pièces, ben, le fameux album La Cinquième Saison, la pièce qui représente le printemps, c'est la pièce Vert. Et puis, on fait partie, bien sûr, de tout ça. Et on a aussi la pièce Dixie, aussi, qui est une pièce que plusieurs d'entre vous connaissent, j'imagine. Et sinon, ce sera l'occasion merveilleuse de la découvrir. Et puis, c'est ce qu'on écoute donc pour ce qui conclut en tout cas cette émission-ci de Fleur Bleue. Ça m'a fait plaisir d'être là avec vous. Donc moi-même, Justin Leblanc, depuis le début de 7h. N'oubliez pas que nous sommes disponibles en rediffusion, que ce soit les dimanches soirs à 20h, au 105 FM partout dans le Grand Montréal d'ailleurs. On est même écouté jusqu'à certains coins de l'Estrie même et de la Montérégie et de la Rive-Nord, Laurentide, de la Naudière aussi, tout ce qui s'écoute là du centre et de l'est de Montréal. Et puis sur ce, ben moi je vous dis passez une excellente journée à notre antenne. Fleur Bleue est également disponible sur le site web de la radio CIBL, sur l'application Spotify que vous connaissez probablement, ainsi qu'en rattrapage sur Balado Québec. Sur ce, portez-vous bien et on se dit à la semaine prochaine. On écoute des pièces d'harmonium qui ont été bien sûr aussi instrumentalisées en partie, qui ont été jouées par Michel Normando, notre musicien à l'honneur pour aujourd'hui.

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0: Montréal, bonjour. Bonjour et bienvenue à cette nouvelle émission estivale La musique haïtienne, le temps d'un été, édition 2026. Darnley Dubois à l'animation. Je serai avec vous présente pour animer La musique haïtienne, disons jusqu'à 20h. Et à partir de 20h, DJ Rick prend la relève. DJ Rick, bonsoir.
1: Oh, bonsoir, Darnley. Bon retour pour une troisième saison. Bien content de te voir.
0: Troisième saison. Écoute, on dirait que c'est avant-hier qu'on s'est vu. Hein. Pourtant, oui, l'émission a terminé au mois d'août 2025.
1: Ouais.
0: Alors, Ricardo, qu'est-ce qu'il y a de neuf? On ne s'est pas vu pendant plusieurs mois. Nouveau beat, nouveau bébé, nouvelle vie.
1: Vraiment, là, écoute, pas de nouveau bébé.
0: Okay.
1: À ma connaissance, non, je fais des blagues.
0: Mm-hmm.
1: Mais tellement de bonne musique, vraiment, là.
0: Oui.
1: Si on reste juste dans la musique haïtienne, là, il y a eu tellement de nouveautés qui sont sorties. Donc, j'ai hâte de vous partager ça cet été.
0: Oui, puis je suis tellement contente que tu dises ça, qu'il y a tellement de musiques qui sont sorties, parce que j'ai répertorié, j'ai dit bien, j'ai essayé. De répertorier combien d'albums sont sortis en 2025, combien d'albums de musique haïtienne?
1: Okay.
0: Plus de 200.
1: Oh, wow!
0: 234 albums.
1: J'aurais jamais deviné, juste en 2025.
0: Juste en 2025.
1: Okay,
0: donc,
1: on est en feu.
0: Exactement, et ça tombe tellement bien parce que pour cette émission et peut-être même les prochaines, j'aimerais qu'on prenne un temps d'arrêt pour écouter des chansons sorties en 2025. Parce qu'on ne les connaît pas toutes.
1: Effectivement.
0: Puis on est déjà rendu.
1: Dur à suivre.
0: Oui, puis on est déjà rendu juin 2026, juillet 2026, et ça va vite. Donc, c'est ce qu'on va faire. On va faire aujourd'hui, je dirais, peut-être un 30 minutes de nouveautés 2025, 30 autres minutes d'ancienne musique, donc un retour dans le temps pour comparer aussi un peu les styles. Et par la suite, à 20h, Ricardo, je ne sais pas ce que tu nous as préparé, ça va être un bon mix.
1: Bon mix, surtout du nouveau, un peu d'ancien, mais tu sais, quand je te dis ancien, c'est deux, trois années max.
0: Ah non, non, moi j'amène plus loin. Alors, la musique haïtienne, le temps d'un été, est en rediffusion les dimanches de 21h à 22h30. Donc, si vous manquez aujourd'hui, pas de panique, c'est possible pour vous de réécouter. Également, si vous allez sur le site internet de CIBL, c'est possible d'écouter l'émission sur Spotify et Apple Podcasts. Donc, aucune excuse. Alors, on démarre ça, DJ Rick?
1: Yes.
0: On commence par, je vais dire, c'est sûr qu'on va revoir en 2025 tout ce qui est sorti comme musique haïtienne. Donc, il y a eu du compas, de la musique racine, des musiques chrétiennes, des meringues carnavalesques, des musiques de style jazz, du rap créole, etc. Donc, on va en voir quelques-uns aujourd'hui. On commence par l'artiste Dan Junior. Dan Junior, qui est, je dirais, un artiste officiel depuis 2003, donc de 2003 à 2025, a sorti pas mal d'albums. Son vrai nom, Aaron Wayne Compère, est né à Miragoâne, en Haïti. Il déménage en France pour ses études classiques et y reste jusqu'à nos jours. Donc, en 2025, il sort l'album titré « C'est dommage » qui contient 20 chansons. Pas 10, mais 20. Donc, la question au grand public est qui écoute un album de 20 chansons? Alors, je vous propose d'écouter la première qui figure sur l'album « C'est dommage ». Le titre de la chanson, c'est « Avouer » et on revient tout de suite après. «

0: Alors, c'était l'artiste Dan Junior. Alors, je m'adressais à la génération qui est beaucoup plus jeune. Donc, je dirais quoi, les moins de 20 ans, les moins de 30 ans qui ne connaissent pas Dan Junior. Ça vaudrait la peine d'aller écouter quelques de ses anciens albums. Il a eu des grands succès, entre autres sur l'album « J'ai soif de toi ». Il y a deux titres incontournables, vraiment. « Mettez à l'aise, quittez m'aller, s'il vous plaît, chère jeunesse. » Allez écouter ces chansons-là. Donc, de 2003 à 2025, Dan Junior nous revient en force avec un album qui contient 20 titres. Alors, on continue toujours avec des chansons sorties en 2025. Et là, j'espère, DJ Wick, que je vais bien prononcer le nom de l'artiste, Good Thing.
1: T'aurais pu dire 5 ans, il me semble que c'est 5 ans.
0: Non, c'est pas le même.
1: C'est pas le même.
0: Non, et c'est intéressant que tu dis ça.
1: Attends,
0: parce que...
1: C'est pas le 5 ans que je connais, là.
0: Exactement. Il y a l'artiste 5 ans et il y a l'artiste Good Thing.
1: Ah.
0: D'abord, la chanson que je vais proposer à l'auditoire d'écouter est à la fois sur l'album de 5 ans et sur l'album de Good Thing. Et ça, je pense que c'est un bon coup pour vraiment faire connaître l'artiste davantage. Cette chanson figure sur deux albums. Alors, son vrai nom, Geoffrey Louis, il est un bassiste, un claviériste, auteur, compositeur et chanteur. Et avant de lancer sa carrière solo, il était claviériste dans le groupe Impossible.
1: Okay.
0: Donc, c'est vraiment une personne distincte de 5 ans. Alors, en 2025, il sort son premier album solo titré « Ma muse », qui contient 10 chansons. Je vous propose qu'on écoute la chanson « Grind on me », justement, en collaboration avec 5 ans.
1: D'accord.
0: Alors, on écoute la deuxième chanson « Good Thing » de Good Thing. Voyons le titre, c'est ça, « Grind on me ».

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Merci d'être branché CIBL 101.5 FM à Montréal. L'émission La musique haïtienne, le temps d'un été, c'est tout simplement pour vous distraire avec de la musique tropicale, de la musique chaude. Et aujourd'hui, nous allons traverser les générations avec quelques morceaux sortis en 2025 et rester vraiment bien assis, bien branché pour entendre la différence entre les chansons qui sont sorties. J'irai aussi loin que 1979, dans les années 80, donc restez branchés pour justement voir comment est-ce que la musique haïtienne, à travers le temps, elle a évolué. Alors, si on poursuit avec des chansons sorties en 2025, il y a l'artiste Charlin Bateau. Donc, nom d'artiste, il écrit Bateau, B-A-T-O, mais son vrai nom de famille, c'est Bateau, B-A-T-E-A-U. Donc, pourquoi est-ce qu'il a changé? Juste l'artiste le sait. Alors, Charlin Bateau est un chanteur, producteur. Lorsque vous écoutez le dernier album, justement, qu'il a sorti en 2025, vous allez entendre qu'il épouse beaucoup les styles afro-pop, zouk, compas, reggae fusion et soul urbain. Donc, il y a tout ça mélangé avec la musique haïtienne. Et c'est tout ce que vous pourrez entendre dans l'album titré Toro Rodeo. Alors, l'album contient une courte introduction et 10 chansons. Donc là, ça va. Hein? On passe de 20 chansons avec un peu plus tôt Dan Junior. Good Thing, 10 chansons. Et également Charlin Bateau qui sort 10 chansons. Donc je trouve que c'est une bonne moyenne, 10 chansons. Alors allons écouter le titre de la chanson. Pied sous cou. Je ne dirais pas ce que ça veut dire. Mais voilà, écoutons ça et je vous reviens après.

0: 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Alors, on voit aussi, on va voir la différence entre les thèmes des chansons qui sortent ces derniers temps, qui sont un peu très sensuels, si je peux le dire ainsi. Comparativement à les chansons dans le temps, on va remarquer que des fois, elles étaient porteurs d'un message sociétal. Mais voilà, le titre « Pieds sous coude », je ne vous le traduirai pas. On poursuit avec des chansons qui sont sorties en 2025. Il y a un artiste que je vais me permettre de jouer parce que je me souviens que l'année dernière, ou il y a même 2 ans, je disais à DJ Rick, j'aime garder une petite gêne pour jouer certains artistes. Et là, j'avance, je chemine. À un moment donné, il faut faire plaisir à l'auditoire, j'imagine. Et c'est une chanson que je vais jouer de l'artiste Sandro Martelli, DJ Rick.
1: Yes, yes.
0: Est-ce que tu connais l'album?
1: J'ai entendu quelques chansons, mais pas l'album au complet, pas encore. Comme on disait, il y a trop de musique. Hein, c'est
0: qui sont sortis, et voilà. Donc, Sandro Martelli, qui est le fils de Michel Martelli. Des fois, on se dit, est-ce qu'on les dissocie? Père-fils, justement, de tout ce qu'on... le public, justement, les associe. On peut tendance à négliger l'album des enfants, parce qu'ils sont les deux garçons au fait en sortie des albums, en 2025, entre autres aussi. Et Sandro Martelli, son album est titré « Open for Business ». Il contient 9 chansons que je trouve que j'admets. L'album s'écoute bien.
1: OK.
0: Au complet. Ça m'arrive d'écouter de la première chanson jusqu'à la dernière. Alors, cette chanson qu'on va écouter, elle est titrée « Consa ». Et allez-y, on va l'écouter, puis on en reparle tout à l'heure. Si tu la trouves... Non, c'est un petit peu difficile.

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0: Et ce qui est intéressant avec cette chanson, c'est que le titre est comme ça, mais ce qu'il raconte, il raconte que le compas, c'est la vie. Donc la musique haïtienne, c'est très vivant et c'est bon pour le moral.
1: Très d'accord.
0: Et voilà, donc c'est pour ça que je me suis dit, pourquoi ne pas jouer la chanson de Sandro Martelly, qui est le fils de l'ancien président de la République d'Haïti. Alors voilà, on se permet, pourquoi pas. Encore une fois, merci d'être branché à l'émission La musique haïtienne, le temps d'un été sur les ondes de CIBL 101.5 FM à Montréal. Alors, j'aimerais saluer Yannick Joseph, vraiment là, que ça fait depuis à 5h30. Elle est branchée CIBL pour être certaine de ne pas manquer l'émission. Bonsoir Yannick, merci beaucoup d'être à l'écoute. Et merci à vous tous aussi d'être fidèlement branchés à l'émission. Dernière chanson que je vais vous présenter, qui est sortie en 2025. Donc, vous comprendrez qu'il y a à peu près environ 234 albums qui sont sortis. Donc, on pourrait faire la saison au complet pour jouer des chansons en jouant des chansons de 2025, mais je vais en sélectionner quelques-unes à chaque semaine. Le prochain morceau est de l'artiste Pierre Jean. L'album s'appelle « Chef-d'œuvre ». Il y a 11 chansons. Qui est Pierre Jean? Pierre Jean est un chanteur, auteur, compositeur, guitariste, beatmaker. Donc, il part sa guitare, il se démarre des beats et voilà, il enregistre, ce qui est très, très bien. Maintenant, les 11 chansons...

0: DJ Rick, comment vous avez trouvé la chanson?
1: Eh bien, c'est direct, hein? Ça set le mood à jouer à la Saint-Valentin, mais à l'écouter, à jouer n'importe quand, hein? Au travail, n'importe quand.
0: Au travail surtout, oui. Ben voilà, alors, je ne sais pas si vous avez remarqué, les chansons sorties en 2025 durent environ 4 minutes. Hein? La première avec Dan Junior durait 4 minutes exactement. Celle avec Good Thing, 4 minutes 39. Celle avec Charlin Bateau, 3 minutes 55. Ensuite, on a écouté Consa de Sandro Martelli, 3 minutes 50. Et Fantasme de Pierre-Jean, 3 minutes 14. Maintenant, nous retournons dans le temps. Je vous ramène en 2003. Vous allez voir, la chanson, elle dure 6 minutes 34. Déjà là, elle est un peu plus longue. Et c'est une chanson du groupe à l'époque qui s'appelait Jackoute Musique. Alors, ceux qui sont un peu plus âgés sauront qu'il y a eu Jackoute Musique. Ensuite, il y a eu, disons, un peu de mésentente dans le groupe, séparation. Et il y a eu Jackoute Musique à continuer. Il y a eu la création de Jackoute Number One. Avec certains musiciens. Certains sont restés dans Jackoute Musique, la création de Jackoute Number One. Et par la suite, encore mésentente au sein de Jackoute Number One. Et certains musiciens ont créé équipe. Donc, avec le temps, dans la communauté, on a appris à les écouter, tout simplement, qu'ils sont en chicane ou non. C'est la musique qui prime. C'est ce qui est le plus important. Le titre que je vous propose, c'est Business Pam. Alors, c'est tout un titre, très, très, très entraînant. Donc, on sort, on change de rythme et on s'en va écouter Jackoute Musique 2003.

Alors, oui, je disais que la chanson, elle dure 6 minutes 34, mais effectivement, on ne pourra pas la jouer au complet parce qu'elle est trop longue. Mais vous avez déjà vu la différence entre les chansons sorties en 2025. Ça, c'est Business Pam. C'est une chanson qui est vraiment plus pour le peuple, qui parle justement des affaires de tous les jours, de ce qu'ils vivent en Haïti, justement, sur le plancher. Alors, Jakoute Music qui avait sorti... J'entends de la musique en dessous. C'est ça qui avait sorti cette chanson en 2003. Je vous ramène en 1986, beaucoup plus loin que ça, avec la chanson, une chanson de Jocelyne Béroir. Donc, Jocelyne Béroir qui est dans Cassave, le titre de la chanson « Caille Maman ». Et c'est sorti en 1986, nous sommes en 2026, elle a traverser le temps, cette chanson, elle est toujours autant bonne. Et j'en profite pour faire un clin d'œil parce que Cassave sera à Montréal ce vendredi 12 juin dans justement dans les Francofolies, dans les Franco de Montréal, sur la scène Rogers, place des festivals. C'est un rendez-vous ce vendredi 12 juin, 21h. Et pour vous mettre un peu dans l'ambiance, écoutons Cassave avec la voix de Jocelyne Béroir, une chanson sortie en 1986, Caille Maman.

0: 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Alors, si vous avez envie d'entendre d'autres chansons de Cassav, rendez-vous ce vendredi, Franco de Montréal, St. Rogers, sans faute. Et vous allez voir Jocelyne Berouade, elle a gardé encore toute son énergie sur scène. Sa voix a demeuré la même et même encore devenue encore mieux. Alors, ça vaut la peine d'écouter Cassav. Pour la première fois à l'émission La musique haïtienne, le temps d'un été, je vais jouer un live. J'ai toujours joué vraiment les musiques enregistrées en studio. Mais là, je voulais vous faire vivre ce live qui a été, disons, joué à Paris en 1998. Et c'est un live où est-ce qu'on peut justement entendre Tabou Kombo et il invite le chanteur... mon Dieu, j'ai oublié son nom, le chanteur de Cassav, à venir le rejoindre. Et le chanteur qui est décédé, justement, de Cassav, comment
1: j'ai
0: ça se fait?
1: Le nom m'échappe aussi.
0: Comment ça se fait, le chanteur de Cassav? Ça, c'est vraiment pas bien ce qu'on fait, là. Comment il s'appelle encore? On fait vraiment dur, là. Le pire, c'est que je vois son visage. Et c'est ça. Jocelyne Berouard, il y a Georges Décimus, il y a Patrick Saint-Éloi.
1: Tu parlais de Jacob Desvarieux.
0: Jacob Desvarieux, exactement. Alors, Jacob Desvarieux, où est-ce que justement Choubou, le chanteur de Tabou Kombo en 1998, va l'inviter à venir chanter sur scène avec lui? Donc, il est décédé, Jacob Desvarieux, en juillet 2021. Paix à son âme, mais ses musiques traversent les générations. Donc, je vous propose qu'on écoute quelques minutes, parce que ce live est quand même assez long, hein, j'imagine. Et par la suite, on revient. Donc, vivez cette émotion et ce spectacle en même temps que nous. Pigo, pilon, pis appétissant.

0: Alors, c'est un live. Yes. Quand même assez intéressant à écouter parce qu'on a deux grandes voix ensemble sur scène, Choubou et Jacob Desvarieux. C'est vraiment intemporel. Chère jeunesse, allez écouter ce live, allez le regarder sur YouTube. Et à la fin, d'entendre justement le public qui chante avec eux, c'est vraiment un live qui vaut la peine d'être écouté. Et évidemment, Jacob Desvarieux et Cassav étaient restés aussi pour le reste de la prestation. Donc, c'est un spectacle à voir qui marque le temps. 19h52, on approche la fin. C'est déjà une première émission qui est terminée. Mais la semaine dernière, il y avait justement en onde DJ Rick qui vous avait préparé un mix.
1: Yes, yes, une heure et demie solide.
0: Oui, et justement à 20h, il prend le relais pour vous présenter un autre mix. Je vais terminer, moi, l'émission avec un artiste incontournable que, évidemment, je pense que les plus de, je pourrais dire, 40 ans, 50 ans connaissent. Timono, son vrai nom, Emmanuel Rossini Jean-Baptiste, né au Gonaïves en 1953, décédé très, très jeune, décédé à l'âge de 32 ans en 1985 aux États-Unis. Donc, c'était vraiment une figure montante dans l'échiquier de la musique haïtienne. Il a sorti déjà plusieurs albums aussi avec le groupe Gemini All Stars. Alors, le morceau que j'ai choisi de vous faire écouter est titré « David », sorti en 1979. Encore une chanson qui traverse le temps et je vais juste aller voir la durée de cette chanson. Elle dure 7 minutes 47. DJ Rick, tu te souviens au début comment que les musiques duraient 2 minutes, 3 minutes?
1: Ouais, on est ailleurs là.
0: Oui, on est vraiment là du 7 minutes 47, 8 minutes, 10 minutes, les musiques dans le temps. Et c'était des messages vraiment, c'était des textes travaillés, c'était des messages qui étaient porteurs justement d'espoir, ou pour, même des fois pour dénoncer ce que des gens vivaient. Alors, je vous laisse écouter cette chanson et après on ira justement à la pause. Et puis, DJ Rick prendra le relais à 20h. Je vous donne rendez-vous mercredi prochain, même heure, même poste, CIBL 101.5 FM à Montréal. Darnay Dubois vous dit merci beaucoup et à la prochaine.
1: À la prochaine.

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0: là en fait qu'on lance une danse de l'été.
1: Alors, vous devez nous la démontrer point par point pour qu'on connaisse bien les mouvements, les uns après les autres.
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0: Alors, mesdames, quelle est votre option? La danse du ventre ou le Darli Dada? Vous le dire la dada, d'ailleurs. Le dire la dada.
1: Voilà, c'est ça.
0: C'est-à-dire la danse grecque.
2: Attention, je recherche la meilleure version de...

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1: Bienvenue à l'émission Les Aurores Montréal en rappel. Voici une sélection d'entrevues réalisées cette semaine. Bonne écoute!
2: Ici Elliot Lambert. Lundi dernier, j'ai discuté avec Sophie Tétrault-Martel pour nous parler des prochaines actions du communautaire à bout. Dans une heure environ, donc le lundi 8 juin à 10h30, le mouvement du communautaire à bout va se réunir devant les bureaux de Christine Fréchette pour lui faire entendre leurs revendications. On reçoit aujourd'hui Madame Sophie Tétrault-Martel, intervenante au Centre des femmes de Longueuil et co-porte-parole du mouvement Le communautaire à bout, pour venir nous parler de ce qui a mené à cette mobilisation et des frustrations du mouvement. Madame Martel, bienvenue.
3: Merci beaucoup.
2: C'est un plaisir. Donc, qu'est-ce qui se passe aujourd'hui? Ce soulèvement est en réaction à quel événement?
3: En fait, on souligne aujourd'hui les 40 jours d'indifférence du gouvernement de la CAQ et de Mme Christine Fréchette. On se souvient, en fait, à la fin mars, on était en 2 semaines de grève. Il y avait plus de 2000 organismes qui étaient mobilisés. Ça a culminé vers une mobilisation historique devant l'Assemblée nationale où plus de 10 000 personnes étaient présentes, des travailleuses du milieu communautaire. Par la suite, en fait, le gouvernement, on a eu une rencontre à la fin avril où on a proposé des mesures d'urgence pour empêcher la fermeture d'organismes communautaires, la fermeture de services, parce que en ce moment, c'est l'hécatombe, en fait, dans le milieu, et de l'élaboration d'une table de négociation avec le milieu communautaire, et depuis, c'est silence radio. Donc, 40 jours d'indifférence, on n'a rien reçu. On a vu différentes mesures que Mme Christine Fréchette a annoncées lors de son élection, mais rien pour le milieu communautaire. Donc, c'est vraiment un choix politique qu'elle fait et c'est ce qu'on va faire, en fait, lors de la mobilisation aujourd'hui.
2: Est-ce que vous essayez d'énoncer un certain électorat? Une tentative d'électoralisme, aller chercher des votes sans nécessairement suivre les actions promises?
3: Ben, disons que les mesures qu'elle a mises en place durant ces jours, en fait, comme première ministre, c'est sûr que c'est dans un contexte de campagne électorale qui s'en vient. Donc, c'est sûr que le milieu communautaire n'est pas dans ses priorités. Donc, c'est un choix politique qu'elle fait en ce moment en ne priorisant pas, en fait, le milieu communautaire. Pourtant, nous sommes 50 000 travailleuses dans le milieu communautaire. On répond à plus de 3 millions de personnes sur le terrain. Elle devrait nous écouter parce qu'il y a un sous-financement chronique des organismes.
2: Puis, si je me trompe pas, rattrapez-moi si je me trompe, en fait... Ça vient aussi en réaction au fait que cette dernière, elle a demandé une espèce de hausse de budget, puis qu'il n'y a rien qui a été alloué aux communautaires, c'est ça?
3: Madame Fréchette, vous voulez dire? En fait, ce qu'elle mentionnait, c'est qu'il y avait déjà eu de l'investissement qui avait été fait. Par contre, quand on regarde les réels chiffres qu'on voit sur le terrain, il n'y a rien qui est descendu. Par exemple, des organismes qui sont financés en tant que services sociaux, on n'a reçu que 1,8% d'indexation. Donc, aucune augmentation cette année. Donc, une indexation qui ne permet même pas de justement faire en sorte que les organismes puissent continuer à rouler. Par exemple, on a des hausses d'Hydro-Québec pour consolider les conditions de travail aussi des travailleuses du milieu communautaire. On a des salaires qui sont à peine le salaire minimum. Il y a des travailleuses qui ont besoin d'aide alimentaire sur le terrain elles-mêmes qui travaillent dans des banques alimentaires. Il n'y a pas de réaction sur le terrain. Donc, en effet, elle n'a pas mentionné qu'elle hausserait le salaire, hausserait en fait le financement des organismes communautaires. Elle fait vraiment de l'indifférence par rapport au milieu communautaire et c'est ce qu'on ressent, c'est la colère qu'aujourd'hui on va démontrer devant ces bureaux.
2: Puis pourquoi avoir choisi d'aller manifester directement devant le bureau de Mme Fréchette? Vous avez mentionné être déjà allé devant l'Assemblée nationale, cette fois-ci on se rend devant, pratiquement chez elle, donc...
3: Ben pour nous, en fait, depuis le mois de mai, tous les lundis, on s'est rendu devant ses bureaux pour faire de la pression, en fait. Donc, ça fait partie d'une augmentation des moyens de pression que le mouvement Le communautaire à bout fait. C'était devant les bureaux de Mme Christine Fréchette, mais aussi devant les bureaux des autres députés de la CAQ. Et là, notre action nationale, donc le 8 juin, est devant ses bureaux parce que on va lui remettre une motion de blâme. Donc, c'est à Mme Christine Fréchette qu'on dit vous ne nous avez pas écouté, vous n'avez pas écouté les revendications des 50 000 travailleuses du milieu communautaire. Bien, on vous blâme pour ça. C'est de l'indifférence. C'est un choix politique que vous faites en ne nous écoutant pas.
2: OK. Depuis qu'elle est rentrée, il y a quand même eu quelques investissements, mais des trucs qui ont été entrepris, de ce que j'ai compris, plutôt depuis François Legault. Comme par exemple, il y a eu la maison Saint-Pierre dans... Centre-Sud, qui peut recevoir maintenant 15 organismes depuis ces investissements-là. Qu'est-ce que vous pensez de ces investissements? Est-ce que c'est trop peu ou est-ce que c'est trop tard?
3: Ben, en fait, ce qu'on voit, c'est que c'est des investissements à la pièce. Donc, par exemple, dans les annonces que Mme Fréchette a faites après son élection, il y a eu des mesures au niveau de l'itinérance, par contre, qui ont été ciblées dans 3 régions seulement. On sait que la crise de l'itinérance, c'est partout au Québec. On a une augmentation fulgurante et c'est des investissements qui ne vont pas directement dans, disons, pour les organismes communautaires autonomes sur le terrain pour faire en sorte d'avoir plus de travailleuses de rue, par exemple, plus de personnes sur le terrain. C'est des mesures, en fait, globalement, qui peuvent paraître, en fait, bien. Puis, tu sais, il y a des mesures qu'on peut saluer, mais c'est des mesures à la pièce. Ce qu'on souligne, en fait, dans le mouvement de communauté Tarabout, c'est que c'est tous les organismes communautaires autonomes qui sont en crise, qui sont sous-financés et on veut un financement à la mission, donc pour remplir notre mission globale et non pas par projet, par enveloppe, qui est une enveloppe qui va rester un an, puis va falloir
2: quelque chose de plus durable.
3: Exactement. Donc, quelque chose de structurant. On veut pouvoir s'asseoir avec le gouvernement pour pouvoir discuter des enjeux de fond.
2: Puis, qu'est-ce qui existe en ce moment autour, justement, du communautaire? Est-ce qu'il y a un fonds qui existe, un pôle? Est-ce qu'il y a une enveloppe qu'on peut venir verser de l'argent dedans qui va être distribué équitablement?
3: En fait, les organismes communautaires sont financés par le gouvernement, par plusieurs enveloppes. Il y a d'ailleurs une enveloppe au niveau des organismes financés en santé et services sociaux. Par exemple, moi, je travaille dans un centre des femmes. Donc, nous, on est financés par le ministère en santé et services sociaux. Il y a, par exemple, les comités logements qui sont financés, justement, en défense des droits, donc par le SACEN. Donc, il y a différentes enveloppes qui sont arrivées, les maisons de la famille, le ministère de la famille. Bref, il y a plusieurs enveloppes à ce niveau-là et c'est le gouvernement qui finance les organismes à la mission. Ce qu'on demande, en fait, c'est que tous ces organismes-là, parce que le mouvement communautaire à bout, c'est tous les organismes ensemble qui se mettent ensemble pour revendiquer des meilleures conditions de travail, un financement à la mission. Il y a moyen, maintenant, nous avons une ministre de l'Action communautaire, Mme Chantal Rouleau, que nous avions interpellée aussi avant d'interpeller Mme Christine Fréchette et que nous interpellons toujours. Il y a moyen d'assurer un financement à l'ensemble de ces organismes-là. Et c'est ça notre table de négociation qu'on demande, c'est d'avoir justement un regard global sur tous les enjeux du milieu communautaire parce qu'on travaille tout le monde ensemble sur le terrain. Donc, si le Centre des femmes de Longueuil est financé, mais pas la maison de jeunes à côté, pas le CALAX, justement, qui est le Centre d'aide et de lutte contre les agressions sexuelles, les maisons d'hébergement en violence conjugale, il faut qu'on soit financé tout le monde ensemble. Donc, c'est ça qu'on demande, en fait, d'avoir un regard global, une vision structurante, comme on nommait pour le gouvernement. Donc, c'est ça qu'on veut. Et malheureusement, on n'a pas vu ça dans les 40 jours d'indifférence qu'on a vécu après notre mouvement de grève.
2: Puis je me demande, tu sais, vous avez mentionné que tous les organismes communautaires sont ensemble. Est-ce que vous avez des chiffres? Ça représente quoi? Combien d'organismes? À quelle échelle?
3: On est plus de 4500 organismes communautaires à travers le Québec. C'est plus de 50 000 personnes qui y travaillent quotidiennement. Je disais tout à l'heure, en fait, c'est près de 3 millions. Donc, une personne sur 3 au Québec va être soutenue, va défendre leurs droits à travers les organismes communautaires. Donc, c'est une personne sur 3 qui a recours aux organismes communautaires. C'est quand même un grand secteur. Justement, c'est partout aussi. Donc, moi, je travaille à Longueuil. Nous, on a des tables de concertation. On travaille ensemble. On a des organismes, justement, de proximité aussi. Donc, que ce soit en itinérance, en famille. Justement, sur la Côte-Nord, c'est la même chose. Ils ont ces organismes-là, ils ont des centres de femmes. Ils ont des maisons d'hébergement aussi, à Shawinigan aussi. Donc, partout au Québec, en fait, il y a des organismes pour soutenir la population et défendre leurs droits. Donc,
2: puis ça va être quoi les conséquences si elle vous écoute pas? Le 8?
3: Ben, les conséquences, en fait, après le 8, nous, on sait que ben, les travaux parlementaires finissent. Il y a une campagne électorale qui s'en vient. On va se faire entendre. Mmh. Mais la conséquence, justement, à court, moyen, long terme, c'est des organismes communautaires qui vont devoir fermer. C'est des services qui ne seront plus rendus à la population.
4: Puis là, est-ce qu'on parle de grève volontaire ou presque plus, en fait? Là.
3: Ben, en fait, il y a des fermetures là, qui se passent en ce moment. Okay. Donc, c'est des conséquences sur la population que ça va avoir. C'est des conséquences sur les travailleuses aussi qui sont déjà surchargées, mm-hmm. qui sont épuisées et qui vont devoir encore plus prendre sur leurs épaules les besoins criants de la population. Et évidemment, nous, on va s'inscrire dans la prochaine campagne électorale parce que le mouvement communautaire, les enjeux du milieu communautaire doivent devenir une priorité politique au Québec. Et évidemment, avec le prochain gouvernement qui va être en place après le 5 octobre, on va s'assurer qu'il puisse répondre à nos demandes et qu'il puisse s'asseoir avec nous pour faire acte de nos revendications, mais prendre des engagements concrets.
4: Puis imaginons que Mme Fréchette, elle vous écoute ce matin. Qu'est-ce que vous aimeriez lui dire?
3: Ben, j'aimerais lui dire, en fait, d'écouter et de prendre acte. Parce que, justement, c'est de poser des actions concrètes en ce moment qui va changer la donne pour les travailleuses du milieu communautaire et pour l'ensemble de la population qui a recours aux organismes communautaires. Donc, je l'invite aussi, on va être bientôt dans une campagne électorale. Justement, on a eu 40 jours d'indifférence. Est-ce qu'elle peut nous prouver qu'elle n'est pas indifférente aux organismes communautaires? Elle va avoir des croûtes à manger parce que, justement, pendant 40 jours, ça a des silences radio. Mais nous, en fait, on va interpeller tous les partis politiques. Donc, si la CAQ veut nous écouter, ben, notre porte sera ouverte, mais il y aura des croûtes à manger.
4: Eh bien, c'était Mme Sophie Tétrault-Martel, co-porte-parole du communautaire à bout, intervenante au Centre des femmes de Longueuil. Merci de nous avoir rejoints ce matin.
3: Merci de l'invitation.
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0: On vient d'entendre « Oiseau » de Fred Fortin. Vous écoutez toujours les Aurores Montréal. En rappel, Nicky Lasserre a reçu Karine Gariepi pour la tournée du Conseil des arts de Montréal.
1: Est-ce que vous saviez que l'Orchestre métropolitain, la compagnie de danse Marie Chinois, peuvent débarquer dans votre quartier, dans une maison de la culture près de chez vous, grâce à un programme de subvention? C'est exactement ce que fait le CAM en tournée, un programme du Conseil des arts de Montréal qui finance la circulation d'œuvres artistiques professionnelles sur tout le territoire de l'île. Cette saison, c'est 75 projets qui ont été retenus sur 301 demandes pour un investissement total de près de 1,8 million de dollars. Karine Gariepi, directrice adjointe tournée diffusion et résidence au CAM, est avec nous pour nous expliquer comment ça fonctionne et pourquoi c'est essentiel. Bonjour Karine.
2: Bonjour, bon matin.
1: Bon matin. La CAM en tournée, à la base, c'est un programme de subvention, mais c'est aussi beaucoup plus que ça maintenant. En quelques mots, comment est-ce que vous l'expliqueriez à quelqu'un qui n'en a jamais entendu parler?
2: Je pense que vous avez fait un bon résumé d'entrée de jeu, mais c'est un programme du Conseil des arts de Montréal qui existe depuis plus de 40 ans. Puis ce programme-là, dans le fond, le but, c'est de faire circuler des œuvres un peu partout sur l'île de Montréal, donc dans les quartiers, un peu partout. Donc, on couvre tout le territoire. On parle de 19 arrondissements, 11 villes liées. On veut faire, avec ce programme-là, prolonger la vie d'une œuvre, parce qu'on sait que les périodes de diffusion sont assez courtes pour un projet en danse ou en théâtre ou... Bon, peu importe la discipline. Donc, l'idée ici, c'est de mettre de l'avant, de faire rayonner les propositions artistiques d'artistes montréalais sur, dans leur ville, sur le territoire. Puis, je trouve ça important de mentionner qu'on travaille avec des partenaires incontournables pour faire le projet. Ce sont les Maisons de la culture, donc le réseau des Maisons de la culture et le réseau de la DICIM, qui c'est, dans le fond, l'association des diffuseurs de l'île de Montréal qui couvre plus les villes liées sur le territoire.
1: Ce qui me frappe le plus dans ce programme, c'est la logique derrière tout ça. On ne subventionne pas la création d'une nouvelle œuvre, mais la circulation d'une œuvre qui existe déjà. Pourquoi avoir choisi ce processus? Qu'est-ce qu'on cherche à accomplir avec ça, concrètement?
2: Effectivement, en fait, on a déjà, comme au Conseil des arts de Montréal, on a des programmes, une enveloppe importante qui couvre les étapes de recherche, création, production d'un projet. Il y avait, depuis des années, c'est toujours un enjeu de soutenir la diffusion, puis d'assurer aussi des lieux de diffusion. Donc, je pense que c'est ce qui fait la particularité de ce programme-là, c'est que les artistes qui déposent un projet sont assurés de faire minimum 3 représentations, maximum 8. Donc, ils ont une tournée garantie sur le territoire de l'île. Puis, en plus, ils proposent leur budget. Là. Il y a vraiment comme une mécanique. Ils proposent la proposition artistique, le budget, combien ça va leur coûter, les répétitions en amont, puis toute la période, dans le fond, de circulation, de diffusion sur l'île. Et nous, on couvre en majeure partie cette circulation-là. Donc, pour les artistes, c'est vraiment un plus parce que souvent, on a des artistes qui tournent plus à l'international dans certaines propositions qui ont l'habitude, sont mieux reconnus à l'international, mais ils ont la difficulté à être diffusés localement. Donc, avec ce programme-là, ça vient, c'est comme complémentaire à ce qui s'offre déjà en diffusion à Montréal. Donc là, on va dans les quartiers, on se rapproche des gens, des citoyens. Donc c'est ça la plus-value aussi, c'est que ça permet à l'artiste d'aller rencontrer les gens, d'aller à la rencontre peut-être de leur quartier même.
1: En parlant de plus-value, le programme, il couvre toutes les disciplines, la danse, le théâtre, la musique, les arts de rue. Est-ce que c'est volontaire, cette diversité? C'est quoi l'idée derrière une telle ouverture?
2: C'est très volontaire. En fait, au Conseil des arts de Montréal, on soutient 11 disciplines. Donc, c'est ce programme-là du CAM en tournée, ça allait de soi de couvrir ces mêmes disciplines-là. L'objectif, c'est aussi d'offrir une diversité, d'être inclusif dans la proposition, puis de permettre de rejoindre le plus de monde possible avec qui ont tous des intérêts variés. Donc ça permet comme de montrer la diversité des propositions artistiques qu'on a à Montréal.
1: Cette saison, c'est 301 demandes qui ont été déposées et c'est 75 demandes qui ont été retenues. C'est un taux d'acceptation d'environ 25%. Pour un organisme ou un collectif qui se fait dire non, qu'est-ce qui fait souvent la différence entre une demande qui va être acceptée et une demande qui est refusée? Comment est-ce que, c'est quoi vos critères?
2: C'est vraiment ça, c'est le côté déchirant du programme. La bonne nouvelle, c'est que
1: vous êtes victime de votre succès.
2: Oui, c'est ça. C'est un programme qui va très bien, mais qui est très contingenté. Donc, pour les artistes, ça peut être frustrant de se voir refuser leur projet. En fait, ce qui est analysé en comité, c'est vraiment des comités de pairs. Donc, ce sont des comités par discipline qui évaluent les propositions. On inclut aussi les diffuseurs dans l'évaluation parce qu'on évalue la qualité du projet, mais le potentiel de diffusion. Donc, ça, c'est un critère hyper important. Donc, parfois, entre deux projets qui sont peut-être à qualité égale, mais le projet qui entre dans très peu de maisons de la culture ou de lieu de diffusion, mais va être mis de côté parce que c'est un élément essentiel là, à ce programme, à la circulation.
1: Justement, les critères d'évaluation, ils sont publics. Donc, c'est, dites-moi si je me trompe, mais 35% pour la qualité artistique, 30% pour l'impact sur les communautés. On a aussi 30% pour la faisabilité du projet qui est très important. Il y a quelque chose qui m'intéresse, c'est 5% pour la dimension éco-responsable. Le projet, ça fait 40 ans qu'il existe. On en parlait en off. Ouais. Est-ce que ce 5% éco-responsable, c'est nouveau ou ça faisait déjà partie de la vision du concept?
2: Ben en fait, c'est assez nouveau. Là. Je pourrais pas vous dire depuis combien de temps précisément, mais je dirais peut-être environ trois ans que ce critère-là a été ajouté dans ce programme et dans quelques autres programmes au Conseil des arts de Montréal. Ça fait vraiment partie de notre plan stratégique, de nos orientations au Conseil, de mettre de l'avant de façon transversale ces valeurs-là, cette approche-là. Puis qu'est-ce qu'on évalue? Vous voyez, c'est 5 %. Donc, ça ne va pas forcément...
1: changer la donne.
2: Ouais, mettre de côté un projet qui se démarque. Mais l'idée, c'est de prendre conscience collectivement que c'est un élément essentiel dans le déploiement, dans la réalisation de nos projets. Ici, on veut savoir quelles sont les actions que les artistes font dans leur circulation, dans la circulation des œuvres. Parfois, c'est dans le processus de production, de création, comment ils se déplacent, comment ils réfléchissent leur tournée.
1: Votre financement, il marche en majorité assumé par vous. Les frais sont faits par la CAM. Il y a 20% qui viennent des diffuseurs partenaires, donc les maisons de la culture, le réseau municipal. Comment est-ce que cette collaboration, elle fonctionne dans la pratique?
2: Ben, c'est vraiment, on a toute une mécanique, puis à chaque étape de la sélection au projet à la diffusion, évidemment, on est en collaboration, en concertation avec les diffuseurs. Dans le fond, eux assument, une fois que le projet est retenu, ils font une sélection, les diffuseurs, des propositions qu'ils souhaitent recevoir chez eux. Et quand ils font une entente, un contrat avec les artistes pour soutenir ce 20%-là qui couvre principalement les cachets. Dans le fond, leurs cachets. Puis, on y va. On a un cadre de référence qu'on signe aussi avec les diffuseurs, donc pour assurer comme le bon fonctionnement du programme, puis s'assurer que les rôles et responsabilités de chacun soient bien respectés dans le processus.
1: Cette saison, la liste des bénéficiaires, elle est très variée. On a l'Orchestre symphonique de Montréal qui va côtoyer des collectifs un peu plus petits, un peu plus émergents à Montréal, des compagnies de danse contemporaine, du cinéma documentaire. Est-ce que c'est un choix de refléter cette diversité en termes de, entre guillemets, popularité dans la sélection ou est-ce que ça se fait naturellement lorsque vous choisissez les projets à financer?
2: Bien, je pense que ça dépend des propositions à chaque année. Là, vous mentionnez l'OSM, l'OM. Ces deux orchestres-là sont soutenus à chaque année via des ententes de partenariat qu'on a inscrit dans le cadre du CAM en tournée.
1: Vous aviez déjà à la base.
2: Oui, exactement. Donc, ils sont comme automatiquement sélectionnés, si on veut dire. Là. Il n'y a pas de processus de sélection dans leur cas. Mais pour toutes les autres propositions, on a aussi un rôle d'amener de l'innovation, de proposer des projets un petit peu plus audacieux, de faire découvrir des œuvres aux citoyens de les amener ailleurs dans leurs propositions. Donc, c'est sûr que ça dépend de ce qu'on reçoit, ce que les comités, les membres de comités évaluent. Donc, je vous dirais, c'est, il se fie aux critères d'évaluation que vous avez nommés plus tôt, puis avec le potentiel de diffusion qui fait partie aussi de l'intérêt des diffuseurs à diffuser ces projets-là.
1: En ce moment, les milieux culturels au Québec, ils parlent beaucoup de sous-financement, surtout dans la culture, de difficultés à joindre de nouveaux publics. Est-ce que la CAM en tournée, c'est une façon de répondre à ces enjeux?
2: Je pense que c'est un programme qui soutient bien les projets, les propositions, les œuvres en circulation. Est-ce que oui, ça répond absolument? Donc, ça vient soutenir financièrement les artistes. Puis en plus, on aide au développement public. Donc, il y a aussi cette volonté-là. Les projets en danse qui sont choisis, par exemple, c'est un petit peu plus difficile, peut-être, le développement public pour les propositions en danse. Bien, il y en a une quantité qui sont une dizaine de propositions qui circulent sur le territoire dans des. Puis, qui vont vers des citoyens qui n'auraient pas eu le réflexe, peut-être, d'aller voir un spectacle de danse à la base. Donc, c'est. Ça sert à ça fait rayonner, puis après, ben, je pense que ça soutient les propositions. Bref, je me suis peut-être enfargée dans ma réponse, mais
1: j'espère que
2: c'est clair.
1: Je pense que la réponse était très claire, mais comment est-ce que vous voyez l'évolution de ce programme dans les prochaines années? Est-ce que c'est positif, négatif?
2: Je pense que c'est positif. Il est nécessaire plus que jamais, là, ce programme, autant pour les artistes que pour les citoyens, parce qu'il faut dire que les spectacles sont offerts gratuitement ou à très peu de frais. Donc, dans un contexte économique actuel, je pense que c'est un programme qui vient répondre autant aux artistes pour se produire puis se diffuser localement, mais aussi pour les citoyens d'aller vivre des expériences uniques, mais à très peu de frais.
1: Justement, rapidement, un artiste ou un organisme qui nous écoute ce matin et qui se dit « Moi, je veux embarquer dans ce projet. Qu'est-ce qu'il doit faire? Qu'est-ce que vous lui dites? »
2: Bien, en fait, il doit surveiller le prochain appel à projet qui sera lancé le 20 août prochain. La date de tombée sera le 30 septembre. Donc, c'est de surveiller l'infolettre du Conseil des arts de Montréal, puis d'assister à nos séances d'information, de poser ses questions avant de préparer son dossier, puis de déposer.
1: Merci beaucoup, Karine Gariepi, directrice adjointe tournée diffusion résidence au CAM. Merci beaucoup, c'était un plaisir de vous avoir parmi
2: nous. Merci.
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0: On vient d'entendre les amis d'Arthur et Lee. Vous écoutez toujours les Aurores Montréal en rappel. Ici Éliott Lambert. Cette semaine, je recevais Eliane Larouche de Moisson Montréal.
1: La Banque alimentaire Moisson Montréal vient de lancer une campagne estivale afin de mobiliser la population pour pouvoir offrir des collations aux enfants durant l'été. Pour en parler, nous recevons en studio Eliane Larouche, conseillère principale des communications et affaires publiques de l'organisme. Manon, je te laisse la parole.
2: Bonjour Eliane, merci d'être avec
3: Manon.
2: Nous.
3: Merci de l'invitation.
2: Pas de problème. Alors tout d'abord, est-ce que, pour prendre large, vous pouvez nous présenter Moisson Montréal, sa mission, ses objectifs?
3: Oui, alors Moisson Montréal, c'est une banque alimentaire, c'est la plus grosse banque alimentaire au Canada. Donc, quand on vient chez nous, c'est parce qu'on est un organisme de Montréal qui veut s'approvisionner en nourriture pour redistribuer aux gens dans le besoin. Donc, à Moisson Montréal, on ne donne pas aux individus directement. C'est vraiment un gros centre de distribution pour tous les organismes montréalais qui font de l'aide alimentaire. On aide 300 organismes. Donc, ils viennent chez nous puis ils s'approvisionnent gratuitement en denrées dans notre entrepôt.
2: Parfait. Alors, l'organisme a lancé sa campagne estivale la fin des vacances, le 31 mai dernier.
3: Oui.
2: Est-ce que vous pouvez nous présenter l'initiative? Qui concerne-t-elle précisément?
3: Oui. Alors, à Moisson Montréal, comme je vous le mentionnais, on distribue des denrées tout au long de l'année, mais on a quand même des campagnes spécifiques pour venir en aide à des personnes en particulier. Donc, c'est le cas de cette campagne, la fin des vacances, où pendant l'année, les enfants qui sont un petit peu plus vulnérables ont le support de l'école pour avoir des collations, des repas aussi lorsqu'ils sont dans le besoin. Alors, quand l'école s'arrête, malheureusement, cette aide s'arrête également. Donc, cette campagne vise vraiment à aider nos organismes qui aident les familles, mais qui ont aussi des camps de jour pendant l'été pour leur donner des collations. Des collations, on essaie qu'elles soient le plus nutritives possible. Évidemment, on sait très bien qu'une collation, ça ne remplace pas un repas, mais au moins, tu sais, de pouvoir leur offrir ce support tout au long de l'été, ben, c'est une initiative qui est très

0: Mais c'est une réalité, malheureusement. Alors, les organismes sont là pour pallier. Et nous, on est là en amont aussi pour leur donner un support, leur donner de la nourriture et des collations spécifiques pour les enfants. Donc, les collations, ça va du fruit en passant par la compote, le jus offert par la sonde. Vraiment des produits qui sont appréciés par les enfants. Puis on le sait que ces produits aient des valeurs nutritives aussi pour soutenir les enfants le plus possible pendant la journée.
1: Oui. Alors, quel est le profil des familles qui ont besoin de cette aide-là? Est-ce que vous voyez des points communs ou est-ce qu'au contraire ça se diversifie parce que la situation de l'insécurité alimentaire est
0: réelle? Oui, vous avez vraiment un très beau point. Puis c'est ce qu'on remarque de plus en plus au fil des dernières années, c'est qu'il n'y a plus vraiment de profil. Avant, on avait la personne souvent qui était bénéficiaire de l'aide sociale, qui est souvent une mère monoparentale, malheureusement. Les femmes sont plus vulnérables, les mères de famille. Mais maintenant, on voit tous les profils. Il y a des travailleurs, il y a des étudiants. Les banques alimentaires sont maintenant présentes dans les universités parce que les étudiants ont de la difficulté à arriver. Bon, c'est certain que ça fait pas référence à cette campagne, mais c'est juste pour illustrer à quel point le spectre est large et à quel point, presque tout le monde, à un moment donné, vit de l'insécurité alimentaire ou en tout cas doit faire des choix, que ce soit à l'épicerie ou parce que c'est toujours une dépense compressible, hein, la nourriture. C'est là où on peut couper. On peut pas couper dans les frais du loyer. On peut pas couper si on a besoin d'une voiture avec l'essence. Donc, là où on coupe, malheureusement, c'est dans la nourriture, parfois en faisant des choix plus restrictifs avec de moins belles valeurs nutritives. Et on retrouve de plus en plus de familles. C'est un profil que l'on voit, travailleurs avec des emplois qui ont recours aux organismes et aux banques alimentaires pour pallier à ce manque.
1: Mais c'est ça, parce que les collations, finalement, c'est vrai qu'on n'y pense pas. On se dit pas, oh mon Dieu, il va manquer de collations. Mais en même temps, quand c'est pas là, ben, les enfants, ils en manquent. Est-ce que il y a aussi, vous disiez, donc la qualité est importante aussi des collations?
0: Absolument, oui. On apporte vraiment un souci. Il y a du fromage, il y a des produits laitiers. Évidemment, il y a toujours des contraintes logistiques, hein, parce que les organismes n'ont pas toujours de la réfrigération ou l'espace nécessaire pour stocker les collations. Alors tout ça, il faut y réfléchir lorsqu'on choisit un aliment. Mais le souci est là et la diversité dans les collations également. Alors ça, c'est super important pour nous. Puis à chaque année, on essaie de s'améliorer et d'offrir des produits qui sont vraiment de qualité pour les enfants.
1: Mais c'est ça. Alors, logistiquement, parce que j'ai l'impression, évidemment, que c'est beaucoup de logistique et d'organisation pour vous en tant que centre de redistribution. Les dons récoltés, ils vont être redistribués dans les camps de jour ou les banques alimentaires,
0: mais aussi, exactement, aussi aux organismes qui desservent les familles, parce que les enfants se retrouvent pas nécessairement en camp de jour. Absolument. Parfois, ils sont à la maison parce que les parents sont là aussi. Donc, les organismes qui ont une clientèle de famille peuvent recevoir des collations et les distribuer aux enfants. Notre objectif, c'est d'aider 10 000 enfants avec 700 000 collations. Alors, c'est quand même toute une opération qui se fait plusieurs mois à l'avance. On travaille très, très fort pour arriver à pouvoir distribuer autant de collations pendant la période estivale.
1: Oui, c'est ça, c'est ce que vous visez. Est-ce que les années précédentes, vous êtes arrivé arriver à l'objectif que vous vouliez atteindre?
0: Absolument. Et les quantités ont énormément augmenté. Ça a explosé au cours des dernières années. L'année dernière, c'était à peu près la même quantité. Mais si je me rappelle bien, là, sous toute réserve, il y a 3 ou 4 ans, c'était quand même à peine 30 000 collations là, qu'on distribuait. Donc, c'était pas la même chose. C'était beaucoup plus restreint et on les distribuait sur 2 semaines. Alors que maintenant, là, c'est tout au long de la saison estivale qu'on arrive justement à aider les familles.
1: Et alors, j'ai vu que Moisson Montréal aide 36% des aidés. Sont des enfants.
0: Sont des enfants.
1: Est-ce que c'est lié à la campagne, précisément, la fin des vacances, ou est-ce que ça concerne les chiffres de l'année?
0: Exact, c'est les chiffres de l'année, parce que la campagne, elle s'ajoute à nos opérations habituelles. Oui. Donc, nous, on continue de distribuer les denrées, et pas juste aux familles, hein, on distribue aux organismes pour les sans-abri, pour les femmes violentées. C'est vraiment pour une grande partie

0: partie, en fait, du profil des organismes montréalais, mais cette campagne-là se concentre sur les organismes qui desservent les enfants. Donc, j'ai pas le nombre d'organismes, mais si ma mémoire est bonne, là, c'est autour d'une soixantaine d'organismes qui seront aidés directement par cette campagne-là sur nos 300.
1: D'accord. Est-ce qu'il y a des secteurs géographiques à Montréal où les enfants pourraient avoir plus besoin d'aide?
0: Malheureusement, oui, il y a des secteurs qui sont plus défavorisés dans la ville. Vous vous trouvez dans un secteur où il y a plusieurs organismes qui font partie de la famille de Moisson-Montréal, malheureusement, qui ont besoin d'aide. Il y a des quartiers où, effectivement, où c'est plus présent. Oui.
1: Oui. Et pour la campagne spécifiquement, donc vous avez fait appel au comédien Pierre-Yves Cardinal. C'est la deuxième fois, il me semble.
0: Exactement. Il est d'une générosité extraordinaire. Il est tellement investi. On est tellement chanceux de l'avoir. Je ne sais pas si vous avez visionné les capsules qui sont sur nos médias sociaux, mais il est vraiment généreux et il se prête au jeu. Il est avec nous pour les tournages et c'est un ambassadeur très, très précieux et il nous aide énormément dans cette campagne-là.
1: C'est ça, c'est important aussi de diffuser sur les réseaux sociaux. De quelle manière vous essayez de sensibiliser pour l'appel aux dons?
0: Oui, ben aujourd'hui, hein, en 2026, les médias sociaux, ce sont des incontournables. Ça passe énormément par les médias sociaux, mais il reste que les médias traditionnels, comme la radio, comme vous aujourd'hui, ben ça nous permet de rejoindre les gens chez eux lorsqu'ils nous syntonisent et on fait appel à leur générosité, évidemment, à la mesure de leurs possibilités. Hein, chaque don compte et il n'y a pas de petits montants à Moisson-Montréal. Tous les dons sont importants, que ce soit 1 $ ou 100 $. On est bien heureux et on est très reconnaissants.
1: Et alors, vous disiez que vous prévoyez d'offrir 700 000 collations. Mm-hmm. Si on donne 1 $ à Moisson-Montréal, qu'est-ce que ça produit?
0: Alors, ça nous permet de distribuer 2 collations. Alors, ça, c'est quand même un beau ratio parce qu'on a des partenaires extraordinaires. Je vous mentionnais la Sonde, qui est un partenaire majeur depuis plusieurs années. Donc, les coûts sont diminués pour l'achat des collations et ça nous permet d'en distribuer plus pour le dollar que les gens vont nous donner. Alors, ça, c'est extraordinaire.
1: Et en dehors de la campagne? Si on donne 1 $, est-ce que si on donne juste à Moisson-Montréal, oui, mais pas pour la campagne spécifiquement, là, ça produit quoi 1 $?
0: Ah ben ça, c'est 15 $ de nourriture parce que notre modèle opérationnel est basé sur les dons et la récupération alimentaire. Donc, on fait des achats pour cette campagne-ci, la campagne des collations. On fait des achats aussi pour la période du temps des fêtes où on produit 42 000 paniers à remettre à nos organismes pour qu'ils soient remis ensuite aux familles. Fait que ça, oui, il y a des achats. Pour le reste, c'est uniquement du don. Donc, c'est les entreprises qui nous donnent des surplus alimentaires. C'est les surplus en épicerie. Quand vous voyez les rabais là, de fin de vie là, en épicerie, la viande notamment, lorsque l'épicier n'arrive pas à la vendre, il la congèle pour nous, ça arrive chez nous et on redistribue. Donc, 98 % des denrées qu'on distribue ont été données. Donc, on achète très peu. Alors, notre modèle nous permet de redistribuer énormément de nourriture pour la quantité d'argent qui est investi à Moisson-Montréal. Alors, essentiellement, les dons des gens, ça sert à opérer Moisson-Montréal. On a une flotte de 8 camions. C'est gigantesque. T'sais, on a l'impression qu'un organisme communautaire, c'est tout petit. Mais bon, chez nous, c'est vraiment gros. On n'aime pas faire la comparaison, mais ça donne quand même une bonne image. C'est une espèce de Costco pour les organismes où ils viennent s'approvisionner chez nous. Donc, il y a 8 camions, il y a des caristes, il y a des gens qui opèrent Moisson-Montréal. Alors, les dons servent justement à ça, alors que les dons alimentaires nous permettent justement d'en distribuer beaucoup à beaucoup de gens. 25 millions de kilos l'année dernière qui ont été distribués juste à Montréal. Donc, c'est quand même quelque chose.
1: En effet. Oui. Alors, au-delà du don en argent, pour terminer, de quelle manière est-ce que la population montréalaise peut s'investir ou soutenir Moisson-Montréal?
0: Bien, comme on le mentionnait, il n'y a pas de petits dons. Donc, et aussi en temps, tout le monde a un organisme communautaire près de chez soi. Donc, de donner du temps aussi, du bénévolat, c'est important. À Moisson-Montréal, si on n'avait pas les bénévoles, on serait vraiment mal pris. Il y a une centaine de bénévoles certains jours qui sont là, entre 60 et 100. Donc, imaginez la main-d'œuvre qui vient nous prêter main forte puis qui est exceptionnelle. Et les dons en denrées, évidemment, qui font une différence. Donc, il y a plein de façons de s'investir et à la mesure de nos possibilités.
1: Eh bien, merci beaucoup, Eliane Larouche.
0: Ça a été un plaisir, merci.

0: On vient d'entendre Franck Custeau, Bye Bye Chihuahua. Vous écoutez toujours les Aurores Montréal. En rappel, Kenza Lafraîche a reçu mardi dernier Emmanuel Hébert de Culture Montréal.
1: Le 3 juin dernier, Culture Montréal a annoncé le projet d'appel à la revitalisation culturelle dans l'Est de Montréal et je cite « à faire de l'Est une destination culturelle en favorisant un accès équitable et à y développer un leadership culturel fort et structuré ». Car en effet, Culture Montréal est un organisme qui représente l'expression culturelle et qui a pour but de faire rayonner la culture québécoise. La mise en place d'un plan d'action clair et concret pour que la culture soit centrale au développement de l'Est de Montréal est donc nécessaire selon Emmanuelle Hébert, directrice générale de Culture Montréal, que nous recevons aujourd'hui. Bonjour Emmanuelle.
2: Bonjour.
1: Donc pour commencer, pourquoi avez-vous jugé nécessaire de produire un portrait de l'écosystème culturel de l'Est de Montréal?
2: Ce portrait-là, en fait, c'est le résultat d'une démarche de concertation que Culture Montréal a amorcée il y a près de 2 ans dans l'Est de Montréal, puisqu'il y a un momentum politique qui existait déjà et qui s'est renforcé, où les 3 paliers de gouvernement ont reconnu qu'il fallait investir massivement pour revitaliser ce territoire-là de façon globale. Et nous, chez Culture Montréal, notre mission, c'est d'ancrer la culture dans le développement de la métropole. Donc, on s'est dit, bien, c'est parfait, mais ça ne peut pas se faire sans la culture, puisque la culture, c'est un levier d'action, autant comme moteur de développement économique que lien social. Donc, on a démarré une démarche de concertation qui rassemble 100 personnes de différents, un tiers culturel, un tiers institutionnel, un tiers socio-économique. Et un des premiers constats, une des premières demandes et attentes du milieu, c'était de dire on a besoin d'un portrait, parce que chacun se sentait très isolé. C'est un territoire fragmenté. C'est très grand. Si on part de, mettons, Papineau, Pineuf et jusqu'au bout de l'île, entre la rivière des Prairies et le fleuve Saint-Laurent, il y a des enjeux de mobilité, il y a des enjeux de visibilité, de l'offre. Donc, il fallait savoir de où on part pour savoir où on veut aller. Donc, c'est le résultat de cette démarche-là.
1: OK. Et pourquoi avoir choisi particulièrement l'Est à ce moment précis maintenant?
2: Bien, en fait, il faut savoir que l'Est, historiquement, a toujours eu des déficits d'investissement. C'est un territoire qui a aussi, au départ, c'était très bucolique. Je parle au début des années 1900. Et finalement, avec la Deuxième Guerre mondiale, bien là, ça s'est développé comme un territoire assez industriel, avec évidemment toutes les raffineries qu'on connaît. Il y a des enjeux importants de d'éducation moindre, de conditions socio-économiques plus difficiles. Et il y a vraiment une nécessité de revitaliser. Et il y a plusieurs années, les 3 paliers de gouvernement ont signé une déclaration, la charte, depuis une charte où ils voulaient investir des millions en décontamination. Depuis, la nouvelle administration Soraya Martinez-Ferrada a nommé l'Est comme une priorité. Et donc, si on veut vraiment inscrire la culture en amont du développement et pas juste après, si on veut s'assurer que les investissements qui sont faits permettent aux artistes de rester sur le territoire, permettent aux citoyens d'avoir plus accès à la culture dans leur quartier, bien, il faut agir dès maintenant.
1: Et est-ce que vous pouvez me parler des conclusions de ce portrait?
2: Oui. Bien, parmi les grandes conclusions, en fait, ce portrait-là, il est parti des données de la Ville de Montréal et du Conseil des arts de Montréal pour faire un premier état des lieux. Il y a aussi eu des rencontres avec des différentes personnes qui résident ou qui habitent, qui travaillent sur le territoire, puis des conclusions. Parmi les grandes, des ambitions, en fait, de développement. Parmi les grandes conclusions, en fait, on confirme ce qu'on devinait déjà, c'est-à-dire qu'il y a une effervescence culturelle certaine sur le territoire de l'Est, mais elle est répartie inéquitablement sur le territoire et elle est moins qu'ailleurs. Par exemple, dès qu'on passe au nord de l'autoroute 40 ou à l'est de la 25, et là, tout d'un coup, ça devient des déserts culturels. Donc, il y a vraiment moins d'organisation. Il y a 21% des organisations culturelles qui sont sur le territoire de l'Est, alors que ça représente 37% de la population. On se rend compte aussi que les bibliothèques municipales et les maisons de la culture jouent un rôle vraiment important. Parmi les 100 infrastructures sur le territoire, 62% sont municipales. Donc, l'argent public investi dans ces institutions-là, elle est majeure parce qu'une autre conclusion vraiment réjouissante, celle-là par ailleurs, c'est que les citoyennes dans l'Est vont et consomment la culture, vont voir des spectacles de toute forme ou des expositions. Et il y a 182 entrées par 1 000 000 d'habitants par rapport à 158 dans l'ouest de Montréal. Donc, il y a vraiment un appétit et ce qui nous porte à croire que si on investit en culture, les gens vont être au rendez-vous. Et d'ailleurs, le Conseil des arts de Montréal avait fait une étude où il montrait que pour 3 citoyens sur 5, la culture était la clé qui faisait qu'ils voulaient venir à Montréal. Après, on a aussi étudié les investissements municipaux. Combien le Conseil des arts puis la Ville de Montréal investit dans l'Est versus le reste de la ville? Ce qu'on constate, il faut savoir quand même que la ville investit plus que les grands centres. Elle investit en moyenne 169 $ par habitant versus 138 $. La bonne nouvelle, c'est que malgré des budgets globaux dans les arrondissements de l'Est qui sont plus petits, ces arrondissements-là investissent plus en pourcentage. Donc, ils investissent 10 % de leur budget en pourcentage en culture versus 12 % pardon, versus 10 % dans l'Ouest de Montréal. Donc, il y a quand même un appétit intéressant. Il faut savoir, par contre, que globalement, je vous le disais, il y a moins d'investissements dans l'Est de Montréal versus le centre ou l'Ouest parce qu'évidemment, le Conseil des arts et la Ville répond aux demandes. Donc, c'est un cercle un peu un cercle vicieux ou à l'inverse, un potentiel de cercle vertueux. Donc, ça, c'est une autre conclusion. Puis, je terminerai sur les opportunités. Vous me demandiez pourquoi maintenant c'est important. Parmi les opportunités qu'on a identifiées, il y avait évidemment toute la ligne bleue. On veut refaire la ligne bleue. Donc, c'est les liens aussi entre la culture et le transport ou l'aménagement du territoire. On va avoir 5-6 stations. On veut faire des tonnes, on va investir, on va mettre des logements. Mais quelle va être la qualité de vie? Pourquoi les gens vont avoir le désir d'aller là? Mais parce qu'il y aura de la culture. Donc, ça, c'est une opportunité qu'il faut saisir, s'assurer qu'on prévoit des projets importants. On parle aussi de développement du territoire par la culture, le parc olympique, le quartier des arts du cirque. Ce sont des moteurs de développement. Puis, évidemment, bien, écoutez, je vous l'ai nommé, mais les enjeux de mobilité, tant qu'on ne règle pas les enjeux de mobilité, on va être un peu limité. Ça, c'est vraiment au niveau des conclusions.
1: Et justement, vous l'avez déjà un peu abordé, mais je voulais un peu approfondir ce point. Pourquoi la culture, elle est vraiment importante, elle doit vraiment être au cœur du développement. Qu'est-ce que ça va faire socialement?
2: Mais en fait, à partir du moment, puis ça, c'est, je vous disais qu'il y avait 5 ambitions, en fait, pour la suite. Je vous ai donné les conclusions vraiment quantitatives, si je peux dire. Une des ambitions, c'est vraiment de développer un réflexe culturel plus aiguisé. Parce que ce qu'on constate sur le terrain, et même de plus en plus d'études le démontrent, c'est que la culture, en fait, il y a bien sûr l'expression d'une vision, celle de l'artiste. Mais à partir du moment où cette vision-là, elle rencontre les citoyens et les citoyennes, ça crée nécessairement une connexion. La culture, à l'échelle quotidienne, dans un contexte polarisé, en plus, en ce moment, au niveau des dialogues, elle permet de s'ouvrir à l'autre, elle permet aussi de démarrer des discussions qui parfois peuvent être un petit peu difficiles, et elle permet aussi de rencontrer l'autre dans ce qu'il est. Donc, c'est aussi un développeur d'empathie, et donc ça, c'est important que ce soit là à l'échelle des quartiers. On parle aussi dans l'Est de Montréal, notamment au nord de l'Est de Montréal, il y a beaucoup, beaucoup d'immigration. Comment on fait pour intégrer des nouvelles personnes dans une culture au sens large commune? Bien, souvent, ça va être par les arts. Donc, ça, c'est des impacts qui sont importants à intégrer puis à reconnaître. Et c'est pour ça aussi qu'une autre ambition, c'est de s'assurer que l'accès à la culture soit élargi et équitable. Je vous parlais des barrières à l'accès. Il y a des barrières physiques, de la 40 et de la 25. Il y a aussi des barrières socio-économiques importantes. Et donc, il faut aller là où l'offre est. Il faut aussi parfois sortir l'offre des lieux. Parfois, ça peut être intimidant d'aller dans un musée, partir de Montréal-Nord pour se rendre au Musée des Beaux-Arts. C'est excessivement long. Donc, il y a vraiment un impact important.
1: Et vous parlez du coup des obstacles à l'accès, mais qu'est-ce qu'il en est des obstacles qui empêchent les artistes de créer, de s'installer durablement dans l'Est de Montréal?
2: Oui, en fait, moi, je ne vois pas tant les obstacles que les opportunités. Ça, c'est une autre des ambitions. C'est comment on fait pour s'assurer que ce territoire-là, dans sa transformation, il devient attractif pour les artistes et les organisations, et ça permet de retenir, on parle de la rétention, en fait, du cœur créatif à Montréal. La pression sur les loyers et les logements est immense. La présence sur des espaces de création et de répétition aussi. Savoir que des fois, on oublie, mais les artistes, les travailleurs culturels, ils sont des citoyens et des citoyennes des Montréalais, donc ils vivent les mêmes réalités. Et l'Est devient une opportunité importante parce que, bien, il y a encore des édifices industriels. Donc, quand on parle de locaux de création et de répétition, c'est important. Il y a encore des logements plus abordables. Ça, c'est important aussi. Et surtout, on sait déjà ce qu'il faut faire pour pas que ça devienne trop gentrifié. On sait déjà qu'il faut utiliser les outils d'urbanisme qui existent pour protéger des espaces. Donc, ça pourrait aussi devenir un laboratoire super intéressant pour s'assurer qu'on intègre les bonnes pratiques dès maintenant.
1: Donc, qu'est-ce que ça pourrait concrètement changer pour les travailleuses et travailleurs culturels de cette partie de l'Est?
2: Vous voulez dire l'étude ou les actions qu'on veut mener?
1: Les actions.
2: Ah oui. Bien, les actions qu'on veut mener, en fait, là, la prochaine étape, évidemment, une fois qu'on a ce portrait-là, c'est de faire un plan d'action, vraiment. Puis après ça, nous, Culture Montréal, notre mission, en fait, c'est de peut-être le porte-voix du milieu culturel, donc de porter ces réalités-là aux instances politiques, aux instances décisionnelles. Donc ça, on va le faire. Bien, je pense que ce que ça peut faire concrètement, c'est s'assurer, en fait, de mettre en place des conditions qui permettent aux artistes, aux créateurs, aux travailleurs culturels de poursuivre leur engagement dans ce qui les passionne. Donc, d'avoir des espaces de création, de résidence, de s'assurer que les lieux, il y en a des lieux de diffusion, des lieux culturels, soient connus, aient moins d'enjeux pour amener les citoyens et les citoyennes chez eux. Donc, c'est vraiment on veut que la culture devienne un réflexe. À chaque fois qu'on pense du développement dans l'Est, qu'il y ait des impacts sur la culture.
1: Et vous parlez d'un territoire où les lieux culturels, ils sont fréquentés mais sous-équipés. Comment est-ce qu'on peut expliquer ce paradoxe?
2: Ben, en fait, c'est le paradoxe qui existe même partout. En fait, c'est pas juste ce territoire-là. Ici, on est au quartier des spectacles. Le théâtre Jean Duceppe l'a déjà dit, il remplit ses salles à 85 % et ses équipements ne sont pas nécessairement à jour parce que, d'une part, le coût du billet est un petit peu plafonné. Donc, le coût du billet n'a pas suivi l'inflation dans la société parce que le portefeuille culturel des citoyens et citoyennes est ce qu'il est. Donc, il y a de la pression. Et par ailleurs, les équipements se dégradent. Et le soutien des publics est peu dans le maintien d'actifs. Mais c'est vrai même pour l'état des routes. Donc, on constate donc qu'il y a ce déséquilibre-là entre l'offre, la volonté d'y aller, puis en même temps... comme on dit, le brick and mortar qui ne suit pas.
1: Et comment faire en sorte que les pouvoirs publics ne parlent pas de la culture commune, plus entre guillemets, mais de quelque chose de crucial pour une ville?
2: Je pense quand même qu'on est dans la bonne direction. Moi, quand je vois la relance de l'Alliance Montréal Métropole Culturelle, qui est une instance de gouvernance qui a été cofondée par Culture Montréal, mais la Chambre de commerce du Montréal Métropolitain également, où les trois paliers de gouvernement sont, la mairesse est là, le ministre Lacombe, le ministre Miller, les gens de tourisme, les gens d'affaires, et qu'on affirme haut et fort qu'il faut se réunir pour prioriser, la clé, elle est là. Maintenant, c'est qu'il faut, je pense que la question, c'est comment on fait pour passer du discours aux actions. Puis quand je dis ça, le gouvernement du Québec est quand même présent. Il ne faut pas dire qu'il ne fait rien, ni la ville, mais il faut effectivement, en fait, pour moi, que ça devienne un réflexe qui dépasse la culture. C'est ça qu'on fait chez Culture Montréal. On travaille avec le partenariat climat, on travaille avec la santé publique, on travaille avec l'environnement. Il faut que l'argent vienne aussi d'autres secteurs.
1: Super, merci beaucoup à Emmanuelle Hébert, directrice générale de Culture Montréal, de nous avoir parlé de ce projet culturel.
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1: Bienvenue à l'émission Fierté de bâtir sur les ondes de CIBL 101.5 à Montréal, l'émission radiophonique des travailleuses et des travailleurs de la construction qui bâtissent aujourd'hui pour mieux vivre demain. Mesdames et messieurs, bonjour, bienvenue à l'émission Fierté de bâtir, ici votre animateur Yves Langevin. Alors aujourd'hui, nous avons une émission bien particulière, nous avons les deux extrêmes, l'extrême de la modernité et l'extrême de la conservation du patrimoine avec des anciennes techniques qui datent de plusieurs siècles. C'est incroyable. Dans la même émission, nous avons une portion très, très moderne et une portion, ma foi, assez ancienne, voire même traditionnelle. En première partie, nous allons recevoir M. Adrien Serage, fondateur de Constructo AI. Constructo AI pour Artificial Intelligence, donc l'intelligence artificielle. Je ne sais pas si vous vous souvenez, nous avons reçu l'an dernier à l'émission Afed Bentif-Tifa, spécialiste en intelligence artificielle. Il nous disait que ce qui allait être fort et ce qui allait être développé dans les prochaines années, ce sont les agents d'intelligence artificielle. Constructo AI, c'est exactement ça. C'est un agent d'intelligence artificielle. La différence entre un logiciel et un agent, c'est que le logiciel est capable de reproduire ce que nous avons déjà programmé à l'intérieur, tandis que l'agent est capable de répondre à des questions sans avoir fait de programmation et est capable aussi de faire des choses. Bon, l'agent, c'est comme le bras logique de l'intelligence artificielle. Ça permet à l'intelligence artificielle de transformer son environnement. Donc, pas juste de répondre à des questions, oui, évidemment, ça peut faire ça, mais aussi de transformer son environnement. Alors, vous ne voulez pas manquer cette première entrevue avec Adrien Serage, qui va nous expliquer le comment et le pourquoi de la création de cet agent d'intelligence artificielle spécialisé en gestion de la construction, en gestion de chantier de la construction. Comme deuxième invité, nous recevons, et là, tenez-vous bien, son titre est très long, Marie-France Kesch, artisane spécialisée en décor peint, en dorure et en restauration du patrimoine bâti. C'est fort. Marie-France, ce qu'elle fait, c'est elle restaure des fresques antiques. Elle restaure des fresques antiques avec, évidemment, les méthodes qui avaient été utilisées à l'époque, avec les peintures faites sur place qui avaient été utilisées à l'époque. C'est extraordinaire. C'est-à-dire que, par exemple, à Montréal, dans nos églises, on a des fresques avec des dessins, un peu à l'image de la chapelle Sixtine. Et là, Marie-France vient restaurer cette œuvre. Donc, c'est une travailleuse de l'industrie de la construction qui travaille sur les immeubles, mais avec des procédés traditionnels. Et quand on dit traditionnel ici, on parle de traditions qui datent de plusieurs siècles. Donc, c'est intéressant d'apprendre comment elle a développé cet art, cette compétence manuelle et comment elle l'applique aujourd'hui dans son quotidien pour que le bâti reprenne ses splendeurs d'antan. Encore une fois, c'est une émission à ne pas manquer. Bonne écoute.
2: Parlons technologie.
1: Nous recevons M. Adrien Serage, fondateur de Constructo AI.
3: Bien le bonjour.
1: Bonjour. Adrien, Constructo AI, qu'est-ce que c'est exactement? On vous a fait venir pour parler de logiciels et de technologies, mais c'est quoi Constructo AI?
3: Tout simplement, Constructo AI, c'est une plateforme qui offre à toutes les entreprises de construction de petites et moyennes une plateforme d'agents AI qu'on appelle. En bon jargon québécois, je vous dirais, c'est des personnes technologiques qui vont vous permettre d'avoir des professions, poser des questions, voir, analyser vos plans, faire des estimations. temps. Donc, l'objectif en tant que tel, c'est pendant que vos employés dorment, mais vous pouvez toujours travailler avec leur tête dans votre serveur ou dans votre site web.
1: Qu'est-ce que vous voulez dire là? C'est une plateforme web,
3: oui.
1: C'est ça, qui remplace des employés.
3: Oui, mais on ne remplace pas. Okay. On améliore. On améliore votre gain de temps, on améliore vos processus, etc. Sauf qu'au final, par exemple, vous rentrez chez vous le soir, vous savez que vous avez un plan que vos employés n'ont pas pu faire, mais c'est pas grave. Vous prenez le plan architectural, vous le mettez sur la plateforme et vous posez vos questions. Combien, quoi, etc. Et puis, vous avez les réponses. Fait que pendant qu'eux, ils dorment, vous êtes toujours productif et vous faites de l'argent pareil.
1: OK. Ouais. Ça, c'est... On ne fait pas beaucoup d'argent en lisant un plan, là, bien souvent. Mais bon, on comprend. Donc, vous dites que c'est une plateforme web connectée sur l'intelligence artificielle qui est capable d'accomplir des tâches.
3: Exactement.
1: Parfait. Donc, lecture de plan.
3: Exact.
1: Quel genre de tâches ça peut faire à part ça?
3: Ça peut extraire des données. Ça peut aussi faire des estimés. Ça peut aussi vous répondre à des questions. Par exemple, tu sais, les normes aujourd'hui, la RBQ ou la CCQ, il y a beaucoup de changements annuellement. Ouais. Fait qu'on s'efforce.
1: Et même s'il n'y avait pas de changement, ben ça serait compliqué.
3: C'est
1: pareil,
3: déjà compliqué. On parle de 550 pages à lire dans la RBQ. Fait que c'est beaucoup à faire dans la tête. Fait que toi, en 30 secondes, tu peux avoir une réponse à ta question sans fouiller dans ce livre-là.
1: Bon, ce que vous voulez dire, c'est que votre plateforme web spécialisée pour l'industrie de la construction a toutes les la loi R20
3: exactement.
1: À l'intérieur,
3: exactement.
1: Puis on peut lui poser la question qu'on veut et elle va répondre comme un spécialiste.
3: Exactement.
1: C'est quelqu'un qui connaît bien la loi.
3: C'est ça, c'est exactement ça, mais ça ne remplace pas quelqu'un parce qu'on veut vraiment aider à rendre les entreprises meilleures, surtout celles du Québec, parce que c'est un domaine qui est très, pas vieux, mais qui a besoin de modernisation. Donc, en donnant ce petit touche-là, on peut améliorer les entreprises.
1: Ouais, c'est intéressant parce qu'on a reçu à l'émission un économiste qui a fait un rapport sur la productivité dans l'industrie de la construction au Québec, de l'Institut du Québec. Et justement, ce qu'il disait, c'est que les entreprises de construction au Québec avaient de la misère à intégrer la technologie.
3: Exactement.
1: Dans le fond, c'est ce que vous offrez, vous.
3: Oui, exactement.
1: Une technologie, on pourrait qualifier de moderne, avec l'intelligence artificielle utilisable par l'entrepreneur.
3: Exactement.
1: C'est incroyable.
3: C'est le mot qu'on cherche, en fait, mais ce qu'on nous dit tous les jours, en fait. Parce que les gens voient en nous quelque chose, un futur pour eux, pour leurs jeunes aussi, parce que beaucoup de personnes qui veulent prendre leur retraite, ils veulent céder leur entreprise à leurs enfants. Puis ils disent, mon enfant, il sait comment utiliser l'intelligence artificielle, mais pas moi.
1: Ouais.
3: Mais je veux savoir comment ça fonctionne. Montre-moi, je vais pouvoir le donner à mon fils, puis il va pouvoir perpétuer pour les 50 prochaines années.
1: Mais là, vous, la plateforme, on n'a pas besoin de connaître l'intelligence artificielle pour l'utiliser.
3: Non, faut juste
1: ça a
3: savoir.
1: Été réglé pour l'industrie de la construction.
3: C'est ça.
1: Donc, l'information disponible sur le web pour l'industrie de la construction, vous l'avez mis là-dedans.
3: Oui, exactement. Tu as juste à poser ta question, puis ça te répond précisément.
1: OK. Qui est client chez vous?
3: Écoute, on en a des petits, des grands, des moyennes. Pour le moment, au début, on visait des entreprises d'une dizaine de millions de chiffres d'affaires. Mais aujourd'hui, avec tout ce qu'on a reçu comme demande, on est monté à 50, 55, 100 millions de chiffres d'affaires. Donc, on est vraiment multi chiffre d'affaires, comme on dit.
1: Ça se dit, ce multi chiffre d'affaires.
3: Moi, j'aime ça inventer des mots. Fait que...
1: Donc, on s'entend qu'une entreprise qui fait 10 millions de chiffres d'affaires ou 20 millions de chiffres d'affaires dans le monde de la construction, c'est plus une petite entreprise.
3: Bien sûr.
1: C'est une entreprise qui a certaines envergures.
3: Exactement.
1: Est-ce que ça prend ce genre d'envergure pour utiliser votre plateforme?
3: Non. Tu viens de commencer en tant que travailleur autonome, tu peux déjà l'utiliser parce que ça coûte pas cher. Puis, ça permet d'être meilleur déjà dans le domaine, arriver dans le domaine très déjà prêt avec toutes les données.
1: Ouais.
3: Tu n'as pas besoin de lire ou apprendre, tout est là.
1: Tout est là.
3: Ouais.
1: Pourquoi le petit qui fait 200 000 $ par année serait capable de se payer un logiciel comme ça?
3: Parce qu'on a pensé ça pour eux. En fait, quand j'ai commencé tout simplement, je suis un entrepreneur général à la base. Combiné à mon parcours de programmeur, j'ai compris que j'avais de la difficulté à être meilleur que les autres. Donc, j'ai créé l'outil à la base, c'était pour moi.
1: C'était pour vous au départ.
3: Exactement. Donc, après ça, je me suis dit, il faut faire profiter le Québec pour ça. Fait que moi, étant quelqu'un de très philanthrope, donc j'ai créé ça comme ça. Et après ça, je me suis dit, peut-être le monde me disait, fais-le. Puis on me disait, je suis prêt à payer. Donc, j'ai dit, let's go.
1: On y va.
3: Ah oui.
1: Donc, vous avez été entrepreneur en général.
3: Oui.
0: vous avez senti qu'il y avait un besoin.
3: Exactement.
0: Quel besoin que vous aviez à cette époque-là d'automatisation ou d'utilisation d'intelligence artificielle?
3: Dans le temps, ce n'était pas une automatisation cherchée. Ce n'était même pas l'intelligence artificielle parce que ça venait de commencer vraiment au Québec, même si ça existait depuis 2019. Ce que je cherchais, c'était un outil avec quoi je pouvais, comment dire, donner des prix à mes clients. En fait, je recevais des demandes, que ce soit au commercial ou au résidentiel. On me disait, donne-moi un prix. OK, je passais des semaines. Je vous dirais, même pour qu'un jeune qui commence dans le domaine, c'est beaucoup de stress. Je me suis dit, il faut que je réduise ce temps-là perdu, que je puisse répondre à mes clients rapidement. Fait que j'ai comme pensé autour de ça. Fait que je suis arrivé avec une solution simple au début. C'était juste un petit chat que je posais toutes mes questions. Donne-moi un prix pour ça, genre... comment faire le plancher ou comment ça coûte pour faire un plancher. Puis j'arrivais à répondre à mes clients rapidement. Et donc, c'est ça le besoin que j'avais. Ce n'était pas vraiment automatisé, mais automatisé est venu le mot après. Parce que les gens ont dit, moi, je veux que quand ça, je dors, je puisse envoyer des courriels peut-être. Je peux avoir des réceptions de courriels. Je peux, je ne sais pas, sortir des informations de la... qu'est-ce qui sort dans RBQ, les nouveautés, les mises à jour de prix. J'ai développé dernièrement un petit blog qui automatise un peu les annonces. OK, voici le prix, il a changé, pourquoi et le comment. T'sais.
0: C'est intéressant ce que vous dites. Parce que ce que vous dites, c'est que vous aviez un besoin pour faire des estimations de projet. Les clients vous appelaient, faisaient des soumissions. Évidemment, pour le bénéfice de nos éditeurs, de la façon que ça fonctionne en construction, c'est qu'évidemment, le client, bien souvent, il fait faire plusieurs soumissions.
3: Ouais.
0: Parfois, c'est des bouches vers un contrat qu'on n'a pas. La concurrence va l'avoir. Puis souvent, ça débouche vers rien pantoute.
3: Exactement.
0: Parce que le client, il voit le prix des soumissions, puis il dit, bon, on fera ça plus tard. Donc, l'entrepreneur met beaucoup d'efforts à faire des soumissions qui, dans le fond, s'en vont dans le vide, dans le néant.
3: Oui, si tu reçois si au moins tu recevais un nom, des fois, tu prenais tellement de temps à mettre et du cœur qu'au final, le client va dire « Oh non, j'ai déjà trouvé quelqu'un, mais tu as déjà fait une semaine de travail.
0: Ouais. »
3: Ça paraît peu pour certains, mais beaucoup pour d'autres.
0: C'est
3: fait qu'il faut sauver ce temps-là pour être plus profitable.
0: C'est ça. Donc, l'automatisation des soumissions tire un avantage majeur là, pour l'entrepreneur, que ce soit un entrepreneur général ou un entrepreneur spécialisé.
3: Exactement.
0: Maintenant, comment... Puis ça, c'est un truc que je n'arrive pas à comprendre. Je comprends très bien que votre plateforme est connectée à l'intelligence artificielle. Donc, ça, je comprends
3: tout
0: très
3: à
0: bien.
3: Fait.
0: Comment... cette plateforme peut-elle livrer une soumission à un client? Parce qu'il faut avoir l'information du client, à quelque part. Qu'est-ce qu'il a besoin? Qu'est-ce qu'il veut? Comment ça fonctionne? Expliquez-nous. Donnez-nous un exemple concret.
3: OK. On a deux façons de faire. En fait, la première façon, c'est juste tu inclus les informations du client puis tu dis, fais-moi une soumission de ça, que tu copies et tu fais avec ton template ou ton modèle. Ou tu as la deuxième façon qui est tu inclus tous les documents que tu as reçus du client dans le chat puis lui va faire ça pour toi. Tu as deux méthodes, soit à l'ancienne, soit à la nouvelle façon.
0: Okay. C'est comme ce que vous disiez tantôt. C'est comme si un estimateur était à notre emploi,
3: exactement,
0: finalement.
3: Exactement. Et je le remplace pas, je l'améliore, en fait.
0: Ouais. Parce que là, ensuite, la machine va dire, voici ta soumission. Là, l'estimateur ou le propriétaire de l'entreprise doit prendre cette soumission puis l'intégrer dans sa documentation après l'avoir vérifiée,
3: exactement.
0: Évidemment.
3: Tout est vérifiable. Tu peux même demander, change-moi ça, fais-moi ça, vérifie ça. Donc, on va toujours aller plus profondément dans l'information. Rien n'est cloué sur du béton, tu sais. Il n'y a rien qui est bloqué. Tu es libre dans ton choix, dans tes questions, de ton développement.
0: Vous avez entendu quelque chose de stimulant à notre émission? Vous avez entendu quelque chose de choquant à notre émission? Vous voulez partager votre opinion? Écrivez-nous. Écrivez-nous à fiertedebâtir@gmail.com. Fiertedebâtir sans accent @gmail.com pour donner votre opinion sur le contenu de l'émission. Nous vous invitons à nous écrire aussi souvent que vous le désirez. La prochaine pièce musicale est tirée de l'album La Mémoire Neuve, interprétée par Dominique A. en 1995. Dominique est né de son nom complet. La pièce s'intitule Le Travail. À notre émission Fierté de bâtir, on aime parler du travail fait par les travailleuses et les travailleurs de la construction. Vous allez voir que dans cette pièce, le mot travail revient vraiment plusieurs fois. Mesdames et messieurs, bonne écoute.

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0: Parlons technologie.
1: Nous sommes de retour avec Adrien Serage, fondateur de Construction AI, une plateforme spécialisée en gestion d'entreprises de la construction intégrant l'intelligence artificielle.
2: Tout à fait.
1: Est-ce que c'est bien? Est-ce que j'ai bien compris,
2: Adrien? Ça résume en quelque sorte qu'est-ce qu'on fait, oui.
1: Génial. Là, pourquoi? On connaît là, les intelligences artificielles, Grok, ChatGPT, Claude, etc., Copilot. Pourquoi un entrepreneur utiliserait votre plateforme au lieu de payer l'original ChatGPT 30$ par mois?
2: Ben, tout simplement, la différence, c'est qu'on veut être les ChatGPT de ce monde, mais pas le ChatGPT. ChatGPT, comment il fonctionne, c'est qu'il y a toute l'information à travers le monde entier, mais il n'a pas certaines spécifications. Et nous, qu'est-ce qu'on a pris? On a pris un bout de l'information qui existe, on l'a encore travaillé, on est allé chercher des informations tellement précises que l'intelligence artificielle fait en sorte qu'elle travaille juste avec ces informations. Tu peux lui poser n'importe quelle autre question à travers le monde, il va te dire « je peux pas t'aider, parle-moi de construction ». Donc c'est pour ça, nous, on l'a vraiment entraîné pour les données québécoises pour le moment, avant d'aller en pan-canadien, mais on l'a vraiment, vraiment entraîné, on a travaillé là-dessus pendant 4-5 mois là, pour arriver à un résultat assez fiable et précis.
1: Ouais. L'intelligence artificielle, vous n'avez pas inventé ça, là. Non. Il y a une machine derrière. Là.
2: Oui, bien sûr.
1: C'est quoi l'intelligence artificielle qu'il y a derrière Construction AI?
2: Ben, c'est des, comment on appelle, des modèles open source, en fait, qu'on a à travers les internets, comme on dit. Ouais. Vous choisissez le meilleur. Nous, on a testé ça pendant 5-6 mois de temps pour arriver à vraiment avoir la bonne qui était adaptée pour nous. Mais il y en existe plein, comme vous avez nommé, du Grok, du Mini, etc. Mais nous, on a choisi quelque chose qui était fiable, mais qui était fonctionnel pour notre besoin parce que il y a des choses qui sont spécialisées dans certains domaines. Donc, on est allé travailler avec quelque chose de vraiment précis.
1: Okay. Donc, vous avez pris un modèle d'intelligence artificielle disponible sur le marché, vous l'avez entraîné, tout
2: exactement,
1: simplement. Tout avec l'information québécoise liée à la construction.
2: Tout à fait.
1: Ah, c'est génial, ça.
2: Ben oui.
1: Avant de vous faire venir à l'émission Fierté de bâtir, j'ai cherché. J'ai cherché un spécialiste en intelligence artificielle dans le monde de la construction et je vous ai trouvé.
2: On est les premiers.
1: OK. C'est pas vous que je cherchais.
2: Ah.
1: OK. Je cherchais un spécialiste d'intelligence artificielle, pas quelqu'un qui avait créé un logiciel.
2: Okay.
1: Et je vous ai trouvé. Est-ce que vous êtes les premiers?
2: On est parmi les premiers. Je ne veux pas dire qu'on est les premiers parce qu'on a vu qu'est-ce qui était capable d'être fait au Québec. Donc, on est parmi les premiers. Mais la différence, c'est qu'on est les premiers à offrir une plateforme comme ça qui était vraiment capable de fournir multitude de fonctionnalités. Les autres, il fallait beaucoup de... Il fallait aller chercher droite à gauche, inclure plein de processus, etc. Nous, c'est un forfait, un accès, t'as tout.
1: OK. Un accès, un forfait, t'as tout. C'est bon comme
2: voilà.
1: Ça, gars.
2: Voilà.
1: C'est pas pire. Donc, ça fait les estimations. Ça, je comprends.
2: Ouais.
1: Qu'est-ce que ça fait d'autre?
2: Ça te répond à travers tes questionnements. Par exemple, nous avons eu une situation dernièrement. Une entreprise de plomberie est venue nous parler. Elle nous dit, je veux tester votre logiciel, mais je vais vous mettre au défi. C'est quoi les derniers salaires qu'on a eu CCQ par rapport aux compagnons et tout autre type d'emploi, ben on est allé travailler avec ça. Je lui ai dit, écoute, ça me fait grandement plaisir de te servir, je t'offre ça gratuitement. Donc, on a accédé ensemble, on a allé poser la question, puis on a eu la formation.
1: Ouais,
2: il était très content.
1: C'est une question facile. Ça, c'est facile
2: ben
1: comme
2: oui.
1: question. Un humain de base là, serait capable d'aller sur le site de la CCQ puis aller voir l'information,
2: ben oui.
1: peut-être même aller voir l'historique.
2: Tout à fait.
1: Donc ça, c'est une question facile. Est-ce que en plomberie, votre logiciel serait capable de répondre à une question technique?
2: Très technique même.
1: Nous
2: sommes très capables de donner tous les noms des types de raccordements, etc. et donner les mesures, donner les besoins pour ça, comment faire, comment l'utiliser, etc. Tout mon respect pour les plombiers, je suis pas en train de dire que je connais la plomberie, mais tout simplement, on est capable d'aller vraiment les supporter, les aider, par exemple, dans la plomberie.
1: Ouais. Vous connaissez pas la plomberie, mais votre machine la connaît.
2: La connaît et grâce à ça, je commence à la connaître.
1: Est-ce que la machine est en train de dépasser l'humain?
2: Non, pas vraiment, parce qu'il faut toujours l'humain avant tout. Il faut toujours un humain qui va venir vérifier. Nous ne sommes pas encore rendus en un cas ça. Malgré tous les exploits qu'on peut donner, objectivement, nous devons vraiment quand même taper, par exemple, la question. Parce que la question ne vient pas, elle ne va pas deviner pour toi la question. Donc, tu vas aller l'écrire, tu vas lui poser et pouvoir lire et extraire les informations que tu as besoin. Par contre, tout le reste, tu n'as pas besoin de lire les 1000 pages, tu n'as pas besoin de lire l'Internet, tu n'as pas besoin de quoi que ce soit. Fais juste poser ta question.
1: Je comprends super bien comment votre plateforme peut aider les gestionnaires d'entreprises de construction, ou peut aider les estimateurs, ou peut aider les gens qui ont à gérer les ressources humaines.
2: Exactement.
1: Donc, en termes de gestion, en termes d'estimation, de planification, je comprends comment la plateforme peut aider les gens. Est-ce que le même outil pourrait aider les gens sur le chantier? Les gens qui ont le tuyau dans les mains, là, qui doivent le poser.
2: Tout à fait. Bon, en fait,
1: comment ça pourrait aider ces gens-là?
2: Bonne question, parce que exactement dans la même situation, on a eu une personne qui nous a contacté, qui voulait aussi essayer ça sur le chantier. Il a pris son téléphone, il a dit « je veux prendre la photo de ça ». Puis je me souviens avoir, quand lui parlait, il m'a envoyé la photo. C'était vraiment une photo simple d'une fondation, etc. Puis il a dit ça, puis il a posé sa question. Et on était capable. Mais donc, sur chantier avec ton téléphone, nous, on veut développer une application iOS, Android, qui veut accessible. Pour le moment, à travers le web, on peut y accéder. Envoyer ta photo, poser ta question, et tu as vraiment la réponse par rapport à ça.
1: Donc, si quelqu'un se pose une question sur le chantier, en prenant une photo, la machine est capable d'interpréter la photo, répondre à la question.
2: Exactement.
1: Comme si on avait un spécialiste.
2: Exactement.
1: C'est quand même incroyable.
2: Moi, j'adore ça.
1: C'est surprenant. Est-ce qu'on peut penser qu'à terme, chaque travailleur aurait un outil comme ça sur son téléphone cellulaire?
2: Vraiment, mais c'est même pas dans le domaine de la construction, ça a commencé avant ça, c'était vraiment dans le domaine de l'administration avant ça. Par exemple, la rédaction de courriels, etc. Donc, ça a commencé là, donc ça a sauvé beaucoup de temps et de stress. Donc, chaque personne dans une entreprise, peu importe le domaine, peut l'utiliser aujourd'hui même. Et ce qui est l'avantage avec notre plateforme, c'est qu'on est capable d'aller, comme on dit, créer un agent spécialisé pour toi. Par exemple, nous, on a l'agent qu'on appelle entrepreneur général. Donc, il y a de la connaissance de l'entrepreneur général au complet. Mais tu as besoin d'avoir quelqu'un, je dirais, spécialiste en gyps. Nous, on l'a, mais on nous l'a demandé. Fait qu'on on l'a créé pour eux, puis on a dit, voilà, tu peux l'utiliser maintenant. Il a toutes les connaissances du gyps pour toi.
1: Comment on crée ça, un agent spécialisé en gyps?
2: Avant tout, il faut ce qu'on appelle un dataset, ou plutôt des informations sur Internet. Vraiment ramasser ou créer cette information-là, simplifier, mais aussi clarifier, mais aussi professionnaliser. Avec cette information-là, on va pouvoir le donner à cette intelligence artificielle-là avec des précisions vraiment millimétriques, je vous dirais, parce que ça prend beaucoup de temps et une certaine connaissance du domaine pour pouvoir arriver à un résultat parfait. C'est pour ça que je vous ai dit au tout début, c'était 5 à 6 mois de travail. Donc, tester chaque chose, comment on devrait lui donner l'information, si tu es en forme de tableau, en forme de texte, en forme de chiffre. Donc, chaque agent réagit à l'information différemment. Donc, c'est pour ça que ça prend du temps, mais notre expertise a fait en sorte qu'en 24-48 ans, on est capable de sortir un agent spécialisé dans n'importe quel domaine. Pardon.
1: Est-ce qu'à terme, vous êtes en train de planifier justement de sortir un agent pour chaque domaine de la construction? C'est la brique, le gyps, la plomberie, l'électricité, le métal, etc.
2: Oui, en fait, c'est drôle comme sujet que vous venez de dire, parce qu'au tout début, qu'on a sorti la première version, le 27 mars dernier, on vient d'être...
1: C'est tout récent.
2: Tout récent. Oui. On en avait peut-être pour 52 types d'emplois au sein de la construction. Et moi, à travers toute mon aventure là-dedans, j'ai compris qu'on a commencé à réduire. Là, on est rendu à comme une quarantaine pour la simple raison qu'il y a eu des demandes précises pour certains domaines et d'autres domaines, on a vu que c'était trop tôt. Et on ne voulait pas trop se précipiter et on voulait vraiment se concentrer sur ce qui est le vrai besoin. Puis après ça, on en crée au fur et à mesure que les mondes nous appellent. T'sais.
1: C'est intéressant ça. C'était qui les premiers métiers qui vous ont demandé?
2: Entrepreneur général, nous avons eu le matériau. En fait, qu'est-ce qui fait en sorte que tu extrais les matériaux d'un type de construction? Nous avons eu CCQRBQ, c'est-à-dire qu'un agent spécialisé des lois, etc.
1: c'est tellement compliqué voilà. Que c'est normal d'avoir besoin d'aide.
2: C'est les trois plus populaires. Nous avons le quatrième qui était la structure en bois, d'enfant en bon langage de construction, le rough.
1: Ouais.
2: C'est tout respect aussi pour le domaine. C'était vraiment les quatre spécialité qu'on nous a demandé parce que c'était des questions très techniques, côté ingénierie, mais aussi côté confection, comment on fait, comment on crée, les prix, les mesures et tout ça. Donc, c'était vraiment le sauve-temps, en fait. C'est ça qui sauvait beaucoup de temps pour les entrepreneurs.
1: Adrien, je suis extrêmement impressionné. Ouais, la construction, c'est clair que ça a un passé, c'est un présent, ça aura un avenir, mm-hmm. là, c'est évident. L'intelligence artificielle, ben, ça semble d'avoir un avenir aussi. Si on combine les deux, mm-hmm. ça peut juste avoir du succès.
2: Ben oui, certainement. C'est ce que je voyais depuis longtemps. Fait que...
1: Je vous remercie d'être passé l'émission Créatif Bâtir.
2: Merci beaucoup pour tout.
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1: Notre prochain invité en musique est Balbino Medellin, qui nous interprète « Le soleil et l'ouvrier » tiré de l'album du même nom, sorti en 2007. Cet auteur-compositeur-interprète français, catalan et espagnol utilise une poésie du quotidien pour décrire le travailleur. Bonne écoute.

0: Parlons d'art et d'artistes.
1: Sylvie Dubreuil, bonjour.
2: Bonjour Yves Langevin.
1: Alors aujourd'hui, on accueille Marie-France Kesch. Et on parle de peinture.
2: Exactement Yves. Comme vous l'avez dit, aujourd'hui je reçois Marie-France Kesch. On va parler de son parcours, de son métier. Marie-France Kesch est artisane spécialisée en décor peint, en dorure et en restauration du patrimoine bâti. Je souris parce que c'est quand même très long.
1: C'est long à dire, là. C'est long à dire. Mais qu'est-ce qu'elle fait concrètement?
2: Avant de vous parler de qu'est-ce qu'elle fait, Marie-France Kesch est originaire de Belgique et établie au Québec depuis près de 30 ans. Marie-France Kesch consacre sa carrière à préserver et à faire revivre les décors anciens grâce à des techniques traditionnelles parfois méconnues du grand public. Et son travail l'amène aussi bien dans des bâtiments patrimoniaux que dans des projets de création où les matières, les couleurs et les savoir-faire occupent une place centrale.
1: Ah, bonne entrevue, Sylvie.
2: Bienvenue, Marie-France, dans les Voies du savoir-faire.
0: Merci.
2: Marie-France Kesch, comment est née votre passion pour les arts et la création?
0: Ça date de très loin. À 12 ans, 11-12 ans, j'ai suivi un cours chez Sœur Albert, dans l'école où j'étais, à Bastogne, en Belgique. Et ben, j'ai trouvé ma place, j'étais très bien dans les arts, donc j'ai voulu continuer ça en secondaire. Il y avait une option artistique, justement, à l'école Notre-Dame où j'étais. Et j'ai fait tout mon cursus d'humanité là, puis les beaux-arts.
2: Y avait-il déjà une sensibilité artistique dans votre environnement lorsque vous étiez jeune, vos parents, arrière-grands-parents?
0: Non, pas vraiment, en tout cas pas dévoilé. On a appris par la suite, ma mère a suivi des cours de peinture par la suite, puis on a vu d'où mon petit talent artistique venait. Puis en fouillant un petit peu, ben on a vu qu'il y en avait un peu du côté de la famille de ma maman. Mais pas dévoilé, parce qu'à l'époque, ça se présentait pas, là, c'était pas vraiment un métier. C'est arrivé plus de par moi-même et par mon contexte scolaire. Mais en même temps, ma sœur s'est tournée aussi vers le théâtre, donc elle est comédienne, donc. Il y a un volet quand même qui était là, quoi, présent.
2: Donc l'artistique était quand même présent dans la famille.
0: Oui, disons que c'est notre génération qui la révèle, quoi.
2: Vous avez dit à l'instant que vous avez étudié aux Beaux-Arts en Belgique. À quel moment avez-vous découvert le monde du décor peint et des techniques décoratives?
0: Ça, c'est après, en fait. Je vous avoue que ça a été 4 ans pas évidente pour moi, les Beaux-Arts, parce que j'étais très jeune quand je suis arrivée. J'avais peut-être pas trop de choses encore à dire. Et

0: très présent, qui m'a intriguée dès le début. Et puis là, j'ai commencé à l'observer, puis à fouiller. Et le monde de la peinture décorative est arrivé avec toutes les imitations, les trompe-l'œil, les imitations de matière, les patines et autres. Donc c'est un peu comme ça que j'ai ouvert la porte de la décoration.
1: Le trompe-l'œil est quelque chose de très commun dans votre art. Est-ce que vous pouvez nous expliquer ce que c'est le trompe-l'œil ?
0: Oui, alors en fait, le trompe-l'œil, c'est tromper l'œil tout simplement par le biais de la peinture, des effets de la peinture et du pinceau. Donc on va imiter une matière, on va imiter un paysage, une perspective par le biais du dessin et de la peinture en fait, et on va vraiment capter l'œil et lui faire croire qu'il a réellement quelque chose de réel, le temps de quelques minutes en fait. C'est sûr que quand on approche, on voit que c'est un faux, mais on perturbe la personne et l'œil en fait. Et on le met en questionnement, donc on trompe l'œil et la personne en tant que telle. Et dans le milieu de la décoration, ben, c'est une technique qui s'est développée tranquillement pour le résidentiel, pour justement donner des effets, tromper, je sais pas moi, l'apparence de la maison, l'agrémenter, mais tromper, lui donner par exemple de l'espace, de la grandeur dans les plafonds, où on lançait des perspectives de ciel par exemple, pour monter les plafonds en hauteur, pour donner une impression de richesse. On a retrouvé ça beaucoup au début c'était beaucoup les maisons, les familles plus riches qui appelaient les décorateurs, mais tranquillement.

0: des œuvres très créatives, très abstraites, mais en même temps, il y a le trompe-l'œil qui est là, très présent, qui m'a intriguée dès le début. Et puis là, j'ai commencé à l'observer, puis à fouiller. Et le monde de la peinture décorative est arrivé avec toutes les imitations, les trompe-l'œil, les imitations de matière, les patines et autres. Donc, c'est un peu comme ça que j'ai ouvert la porte de la décoration.
1: Le trompe-l'œil est quelque chose de très commun dans votre art. Est-ce que vous pouvez nous expliquer ce que c'est le trompe-l'œil ?
0: Oui, alors en fait, le trompe-l'œil, c'est tromper l'œil tout simplement par le biais de la peinture, des effets de la peinture et du pinceau. Donc on va imiter une matière, on va imiter un paysage, une perspective par le biais du dessin et de la peinture en fait, et on va vraiment capter l'œil et lui faire croire qu'il a réellement quelque chose de réel. Le temps de quelques minutes, en fait. C'est sûr que quand on approche, on voit que c'est un faux, mais on perturbe la personne et l'œil, en fait. Et on le met en questionnement, donc on trompe l'œil et la personne en tant que telle. Et dans le milieu de la décoration, ben, c'est une technique qui s'est développée tranquillement pour le résidentiel, pour justement donner des effets tromper, je sais pas moi, l'apparence de la maison, l'agrémenter, mais tromper et lui donner par exemple de l'espace, de la grandeur dans les plafonds, où on lançait des perspectives de ciel par exemple pour monter les plafonds en hauteur, pour donner une impression de richesse. On a retrouvé ça beaucoup au début c'était beaucoup les maisons, les familles plus riches qui appelaient les décorateurs, mais tranquillement ça s'est ouvert un peu à monsieur, madame, tout le monde, à la bourgeoisie. Et c'était un métier qui quand même était assez présent, puis ainsi que dans les églises, en fait.
1: Est-ce que vous avez immédiatement senti que vous aviez trouvé votre voie ?
0: Oui, oui. Plus j'ouvrais la porte, plus je me sentais bien. Et puis je pouvais voir aussi une manière de m'exprimer, puis de gagner peut-être ma vie aussi par le biais de mon pinceau. Parce que en tant qu'artiste, on est quand même toujours confronté à cette notion très pragmatique, hein, mais c'est quand même une réalité. Et donc là, j'avais comme trouvé un moyen où je pouvais faire des offres de mandats et gagner ma vie. En plus de tout l'intéressant de ces vieux savoir-faire et de ces vieux procédés qui sont quand même assez passionnants, juste avec des pinceaux et de la peinture.
1: Donc ce sont toutes ces techniques que vous avez apprises aux Beaux-Arts en Belgique ?
0: Oui, mais en fait, ce n'est pas aux Beaux-Arts que j'ai appris ça.
1: Ah, c'est bien après ?
0: C'est après, je me suis respécialisée. Je voulais m'inscrire à l'école Van der Kellen à Bruxelles, qui est une école vraiment spécialisée en peinture décorative et trompe-l'œil, mais j'étais en liste d'attente en tant que Belge. Donc j'ai carrément été frappée aux portes d'artisans, en fait. Des peintres spécialisés dans l'imitation marbre et bois, puis des artisans qui, comme moi, étaient dans le même domaine. Et je me suis spécialisée comme ça par des petits stages. Puis j'ai obtenu la bourse pour la restauration en patrimoine bâti. Et donc là, j'ai ouvert de là, parallèlement à mes commandes en décoration qui commençaient à bouger en Belgique. J'ai eu la chance de gagner cette bourse de la Fondation Roi Baudouin de Bruxelles pour aller me spécialiser en restauration des décors peints et de la dorure, en fait. Donc formation qui s'est rajoutée en plus.
1: Est-ce que ça a été l'élan de poser vos valises au Québec ? Qu'est-ce qui vous a amené au Québec ? Est-ce que c'est arrivé à changer dans votre parcours personnel, évidemment, mais surtout professionnel ?
0: Oui, en fait, je suis venue au Québec faire des échanges Québec-Wallonie pour la jeunesse. Et justement, je suis venue découvrir les peintures murales. Parce qu'ici, c'est une ville qui a eu, dans les années 70, beaucoup d'importance. Hein. La peinture murale était très présente. Il y a eu un oubli, puis là, elle est revenue là, depuis 10-15 ans. Et donc, je suis venue découvrir ce métier-là parce que j'étais encore un peu dans ma logique de la peinture murale à ce moment-là. Et j'ai vu que j'aimais beaucoup Montréal. Donc, je suis comme tombée en amour avec la ville et le lieu culturel. Puis, j'ai refait une demande pour venir travailler dans un atelier de décor pendant un mois. Et c'est là que j'ai décidé d'essayer de venir passer un certain temps. C'était ça au départ. Puis j'ai obtenu la bourse en restauration patrimoine en même temps. En fait, je cherchais comment venir travailler ici, passer un petit temps. Je n'avais pas vraiment dans la tête que j'allais rester encore plus longtemps et que 25 ans, enfin 32 ans, je serais encore là. À cette époque-là, il y avait l'immigration du Québec qui ciblait la Belgique, la France. Et j'ai fait ma demande, mais je me suis dit, ça ne va pas fonctionner. Ça va être compliqué, mais voilà, ça a marché.
1: Nous allons faire une courte pause. Au retour, nous poursuivrons avec Marie-France Kesch, artisane spécialisée en décor peint, en dorure et en restauration du patrimoine bâti. Ici Sylvie Dubreuil pour la chronique des voix du savoir-faire à l'émission Fierté de bâtir.
2: Ici Luc Labbé, enseignant à l'école.

0: des métiers de construction de Montréal, en plâtrage. 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
1: J'adore l'industrie de la construction. C'est le seul endroit où la modernité peut côtoyer le traditionnel. Dans l'émission d'aujourd'hui, on a reçu Adrien Sorage, fondateur de Construction AI, une entreprise qui crée un agent d'intelligence artificielle spécialisé pour l'industrie de la construction. On est ici là à la fine pointe de la modernité, à la fine pointe de ce qu'on peut faire pour augmenter la productivité dans les entreprises. Vous savez que l'industrie de la construction a subi pénurie de main-d'œuvre, subi perte de compétences. L'intelligence artificielle est peut-être une des solutions pour résoudre ce problème, pour faire en sorte que les travaux soient de meilleure qualité, que les travaux soient plus rapides. Adrien est venu nous parler de ça. Et cette modernité côtoyait aujourd'hui le traditionnel avec Marie-France Kesch, artisane spécialisée en décor peint, en dorure et en restauration du patrimoine bâti. Alors, Marie-France, elle prend des fresques qui ont été faites il y a 300 ans, 250 ans, et elle les restaure pour pouvoir continuer à observer et admirer leur beauté. Et elle le fait avec les méthodes de l'époque, évidemment, parce que on ne peut pas restaurer un truc qui a 300 ans avec de la peinture d'aujourd'hui. Ça peut pas se faire. On est obligé d'utiliser les méthodes qu'ils utilisaient à l'époque pour reproduire fidèlement l'œuvre qui a été créée il y a quelques décennies ou quelques siècles. Cette tradition côtoie la modernité, et ça, il y a seulement dans l'industrie de la construction qu'on peut voir un phénomène pareil. Alors, mesdames et messieurs, je vous invite à la semaine prochaine pour l'émission Fierté de bâtir pour d'autres découvertes.
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0: succès intermittent jusqu'à Wellington. Vers la rive sud, congestion depuis Turcot, parce qu'on a eu un accident tout à l'heure sur la 132.
1: Bon, mais c'est clair, tu vas être en retard.
2: Ah, cool, j'ai de la gym.
0: Parce que la 132 demeure encore occupée.
1: Il est 9h.
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1: Bonjour à toutes et à tous, il est 9h, vous écoutez les Aurores Montréal sur les ondes de CIBL. Je suis Kenza Lafraîche à l'animation pour aujourd'hui et je suis accompagnée de mes collègues journalistes Manon Delacroix et Elliot Lambert ainsi que de Camilo Bascunian pardon, à la mise en onde et au choix musical. Pour le programme, on reçoit aujourd'hui trois invités. Donc par téléphone, Giuliana Fumagalli, présidente de Alliance Donne, femme italienne du Québec. Par téléphone également, Paul Desbaillets, le fondateur du festival Culture Football. Et enfin, on va vous faire écouter une émission diffusée hier dans le cadre de la Jazette des Franco, où Elliot Lambert a reçu deux membres du groupe Marie Céleste. On passe maintenant à une courte revue de presse pour parler brièvement de l'actualité montréalaise de cette fin de semaine. D'après le journal Métro, le Parti libéral du Québec réclame une enquête indépendante de la Sûreté du Québec pour faire suite à un événement à caractère raciste qui aurait été commis par les policiers du service de la police de la ville de Montréal. Cette demande avait été faite lundi par Jennifer Macaron, députée de Westmount-Saint-Louis, porte-parole de l'opposition officielle en matière de sécurité publique, ainsi que par Madouanika Cadet, députée de Bourassa-Sauvé et porte-parole en matière de lutte contre le racisme. On apprend sur le journal La Presse qu'un processus de réflexion et de consultation est lancé pour réaménager l'avenue du parc, sur laquelle 13 usagers y ont déjà perdu la vie. En effet, au début du mois de mai, en réaction à la mort d'une cycliste, Marie-Claude Boutin recommandait la modification de la configuration de cette avenue. La mairesse de Montréal parle éventuellement de retirer une voie de circulation aux automobiles ou des places de stationnement pour faciliter le passage de vélos. Enfin, Lies Arfa est le premier Québécois à avoir été sélectionné pour arbitrer un match de soccer pour la Coupe du Monde. Il est arrivé au Québec à 11 ans, il a rapidement progressé dans le milieu et a déjà arbitré des matchs aux Jeux Olympiques. C'est à peu près tout pour l'actualité montréalaise. On écoute maintenant Giacomo Larica de Le Rital avec Marco Cagliari.
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0: Il est maintenant 9h05, vous écoutez toujours les Aurores Montréal sur les ondes de CIBL et on va vous présenter une entrevue qu'on a enregistrée hier durant l'émission en direct, nos avant-premières pour notre toute nouvelle émission Station Culture. Elliot a reçu dans le cadre de la Jazette des Franco deux membres du groupe Marie-Céleste. Je vous laisse avec cette entrevue au rythme décontracté qu'on a moins l'habitude de voir aux Aurores mais qui reviendra dès la première émission de Station Culture diffusée en direct à 13h aujourd'hui. Voici donc Marie-Céleste.
1: On accueille maintenant un duo d'artistes qui fait partie d'un groupe de 5 gars du Lac Saint-Jean qui font de la musique pour le moins variée, comme on vient d'entendre, c'était de la samba ça. Donc des amis du secondaire et un style éclectique, on accueille aujourd'hui Simon Duchesne et Philippe Lourde. On était supposé recevoir Zachary Tremblay, mais il fait de la prep meal ce soir.
2: Ouais, absolument, pour le début de la semaine.
1: Ouais, ben c'est correct, on respecte ça. Donc respectivement chanteur et donc pas guitariste, mais chanteur et claviériste.
2: Ouais, exact.
1: C'est ça. Donc du groupe Marie-Céleste, bienvenue à vous deux les gars.
2: Merci.
3: Merci à vous, les gars, la réception.
1: Mais là, tout le plaisir est pour nous, bien sûr. Bon, là, messieurs, ça doit faire quelques fois que vous la racontez, cette histoire-là, mais on veut savoir comment est-ce que vous êtes rencontrés puis comment est-ce que vous avez commencé à jammer ensemble.
2: Ah, c'est une vieille histoire. On se connaît tous depuis le primaire, puis on savait tout, on était qui, mettons, à partir du secondaire, puis on est tous allés à la même école secondaire. Faut qu'on jammait souvent dans les récré, mais ça s'appelait pas Marie-Céleste à l'époque, là. Il y avait plein de projets qui ont...
3: Ça s'appelait Mal-Aimé Soleil.
1: Attends, t'as dit vous jammiez pendant la récré?
2: Ouais.
1: Au primaire?
2: Non, pas au primaire, non, au secondaire.
1: Mon Dieu, mais ça fait longtemps, OK.
2: Mais ça fait longtemps, mais tu sais, mettons, moi puis Simon, on se connaît depuis qu'on a 8 ans, Oli aussi, tout ça, fait qu'on a cultivé ça, puis c'est vraiment comme au secondaire, Simon a lancé le projet avec Guillaume pour comme secondaire en spectacle, puis après ça, ben, on s'est comme tous joints au cégep, puis on a comme gardé cette formation-là. Fait que c'est parti de ça.
1: Wow. Puis comment vous faites pour gérer... Là, en fait, dites-le moi si c'est encore vrai. Est-ce que Guillaume, votre batteur, habite à Alma?
4: Oui, j'habite
1: à Alma. Comment vous faites pour gérer une équipe séparée entre 8 heures de char?
4: Ben, tu sais, je pense que... Ben, je veux dire, on a un label qui nous permet de gérer tout ça puis de pouvoir monter les shows sans que tout le monde soit là tout le temps.
5: Il y a des zooms. Il y a beaucoup de visioconférences.
2: Mais vous êtes professionnel. Il y a beaucoup de rencontres. Puis tu sais, la réalité, c'est que genre, le monde pense qu'on niaise quand on dit ça, mais on pratique pas. Genre, on pratique
4: legit,
2: jamais, dans l'année. Là, on va peut-être pratiquer, mettons, 4 fois des sessions, mettons, très intensives où on va répéter des shows, whatever. Mais sinon, on est comme... Fait que ça permet justement à Guillaume d'avoir sa job de prof de musique puis de faire les déplacements pour les shows. Mais la plupart du temps, quand on se voit, c'est en spectacle.
1: Puis... Faites autre que ça, admettons, si vous voyez, tu as dit vous pratiquez 4 fois par année à peu près.
4: Max. Mais vraiment, c'est quand on a des gros shows. Là.
1: Mais c'est qui écrit alors? C'est qui écrit? Puis comment ça se passe la communication? Comment vous gérez ça?
4: Ben, on est plusieurs compositeurs. Okay. Moi, je compose, Phil compose, Zach compose, Ali compose aussi. On écrit les paroles à moi et Phil. Mais tu sais, je veux dire, quand vient le temps de faire l'album, là, on fait des intensifs. Puis après ça, on monte les tunes. On monte les tunes justement une fois. On a fait une grosse séance de 3 jours de suite pour comme monter le show. Donc là, le show est monté. Là, après ça...
1: Puis là, il restait une seule séance pour le restant de l'année.
4: Oui, ben, je veux dire, ça se peut qu'on n'apprenne pas, ça se peut qu'on prenne une journée off. Peut-être qu'on va profiter pour aller au show.
2: Quand on a fait, mettons, l'album Tout ce qui brille, c'est pas vrai qu'on s'est vu 4 fois dans l'année. On a comme passé 2 mois intensifs à faire cet album-là. Mais en réalité, au cours des jours, on pratique pas, là, t'sais.
1: Ok, d'accord.
2: On dit pas ça pour s'inventer, c'est juste on compose.
4: On fait autre chose.
2: C'est pas de la vantardise.
4: Les tunes, ils changent pas. Je veux dire, tu fais un autre show, c'est les mêmes tunes.
2: Si tout le monde se rappelle de ses parts, c'est ça.
4: On serait là en show, on serait là en pratique, on les ferait une fois, on dirait, bon, mais c'est ça, les tunes. Parfait.
2: On irait chercher de la bière.
4: Ouais, on irait chercher de la prestige, pour ça.
1: Bon, Tout ce qui brille, comme je l'ai mentionné, ça change de style régulièrement. Chaque chanson apporte une nouvelle surprise. Qu'est-ce qui vous a poussé à ratisser autant large là, en termes de style?
4: Ben, on est plusieurs compositeurs. Ça facilite la pluralité des choses. Je pense que tout le monde a des inspirations diverses. Je pense qu'on aime ça à l'ailleurs. Je pense qu'on va jamais arrêter de continuer à puiser dans plein de styles différents parce que l'on aime tout finalement.
2: On serait comme pas capable de faire un genre. Il n'y a comme pas une chanson sur cet album-là où on pourrait comme extrapoler sur ces codes-là, puis dire, ah, ben, on va faire comme 13 tunes qui ressemblent à ça, tu sais.
1: Fait que dans le fond, ça plaît à tout le monde.
2: Ça plaît à tout le monde. Puis justement, tu sais, je pense que ça nous permet d'alterner entre cette position-là de compositeur de la chanson puis musicien sur une chanson. Tu sais, sur les chansons que Simon compose, moi, je deviens claviériste. Puis là, je rajoute des parts. Puis sur les chansons que moi, je compose, ben, lui devient guitariste. Puis, tu sais, il y a quelque chose, il y a un équilibre qui se nourrit toujours là-dedans, tu sais, finalement. Puis ça fait plein de surprises parce qu'on sait jamais finalement qu'est-ce qui va arriver quand on rentre en studio.
4: Tu sais, je pense que, tu sais, maintenant, on compose des tunes. Puis on est comme, je pense pas qu'on soit capable de se dire, OK, ouais, là, elle a l'air d'une bossa, mais vu qu'on est un groupe de grunge, il faut comme que je la change pour qu'elle devienne grunge. On dirait que ouais, ça,
2: on
4: ça
2: suit
4: fait
2: la tune. La tune, c'est le boss, okay, okay, qui date, là. Ouais.
1: Mais là, on parle de style. Moi, il faut absolument que je mentionne l'imperméable de Simon devant moi.
4: Merci.
1: Il est arrivé en studio et flashing lights. Je veux pas mentionner Kanye, c'est un petit peu Kenzo, mais il est magnifique.
4: Merci. C'était mon amoureuse Estelle. C'est inspiré des parapluies de Cherbourg. C'est vraiment, c'est super. C'est ouais, très c'est 60s.
5: Ah, ce qu'elle l'a fait elle-même?
1: Ouais, ouais, ouais.
4: Non, c'est juste l'acheter. Okay. Non, je pense pas.
2: C'est une vieille affaire, c'est d'époque, là.
4: Oh, oui, c'est d'époque, 70. Ça, c'est ça.
5: On peut sûrement l'entendre au micro d'ailleurs. Il y a un petit bruit.
2: Ça queen un peu.
4: Oui, ça queen à toutes les fois que je parle.
5: C'est très organique.
2: On l'a.
1: Bon, en m'informant là-dessus, j'ai déjà comme compris un petit peu la réponse, mais qu'est-ce que vous espérez que votre dernier album incarne? Parce que, tu sais, c'est ça, vous touchez à tout, puis ça change vraiment drastiquement. Il y a des fois où c'est beaucoup plus chanté, où vous faites ressortir votre voix angélique.
4: Merci.
1: Je vous écoute
4: là-dessus. Merci. Je pense que c'est dans les textes que là on va chercher un sens à cette musique là. Je pense que c'est là qu'il y a une trame directrice qui est comme, mm-hmm, tu sais, je veux dire, le monde qui nous entoure, puis aller mieux, puis se tomber et se relever. Mais je pense que, tu sais, c'est ça
2: on voulait, je pense, pour une première fois, mettons, faire un album. Tu sais, le Feu de joie avait été un bon EP puis une belle carte de visite, mm-hmm, mais Tout ce qui brille a vraiment permis qu'on s'affaire à ce modèle-là, tu sais, qui est comme de faire un album de 13 chansons avec, tu sais, des liaisons puis des interludes puis tout ça. Puis je pense que c'est ce qui nous plaisait le plus, cette idée-là d'apparaître pour de vrai, tu sais, sur un vrai opus, là, tu sais.
4: Mais ouais, je pense qu'on voulait faire un gros album. Parce qu'on s'était dit dès le début, on veut faire un gros album. On a écrit des tunes qu'on aime.
2: C'est ça, il n'y a pas de fausse modestie. Je pense qu'on voulait faire
1: quelque chose de concret, là. Vous voulez avoir un projet à votre nom.
4: Vraiment, tu sais. On avait déjà sorti un EP, tu sais, mais c'était comme plus un amalgame de tunettes.
2: Puis on voulait tourner, on voulait rouler, on voulait, tu sais, puis ça a fait. Ça fait ces affaires-là en ce moment qui c'est ça qui est en train d'arriver, puis c'est la beauté de tout ça.
1: Puis là, de ce que j'ai compris, vous êtes installé vous êtes installé à Montréal. Une majorité d'entre vous est installée à Montréal en ce moment.
2: Ouais.
1: Il reste juste Guillaume à Alma, c'est ça?
2: Oui, 4 sur 5. Ouais.
1: Puis est-ce que vous l'avez fait pour votre carrière ou vous étiez rendu là dans votre vie, venir...
2: Ben, moi, tu sais, je trouve que Montréal, là, pour le Québec, c'est un peu notre New York. Tu sais, New York aux States, quand tu vas là, c'est the city of dreams. Là, mm-hmm. Tu vas comme là pour réaliser, pour grinder, pour trouver ta tribune, puis tout ça. Puis on avait cette idée-là, depuis qu'on était très jeune, de venir dans grande ville. Faire de la culture, tu sais, aller retrouver notre public, puis tout ça. Fait que, tu sais, on dirait que, je ne sais pas si on a encore besoin de le faire, parce que, tu sais, il y a Zoom, puis maintenant on a comme plus un public, puis whatever.
4: Ça passe Zoom.
2: Non, c'est vrai, tu sais.
1: Puis les shows en Zoom, ça se passe comment?
4: Ça se passe super avec les
2: cool, un peu.
4: Ouais. Mais effectivement, puis je pense que si la ville avait pas voulu de nous, ça aurait été plus difficile de rester dedans. Mmh. Parce que, mettons, tu sais, là, on est rentré dans la ville. Après ça, tu sais, je veux dire, s'il n'y avait rien qui avait marché, ben, si je veux dire, t'es à Montréal, puis t'es confronté constamment à ce rêve détruit. Mais là, il y a des choses qui se passent. Ça avance bien. On vit des belles affaires. Fait que je pense que la ville nous nourrit, mais on la nourrit aussi. On nourrit la ville, mais la ville nous nourrit.
1: Là, je vous demanderais de ne pas faire preuve d'humilité. Pourquoi Alma arrive à pondre autant de personnalités créatives selon vous? Vous êtes loin d'être les seuls artistes à avoir percé au Québec qui viennent du lac. Qu'est-ce qu'il y a dans l'eau?
2: Ben, je sais pas, mais moi non plus, je saurais pas te dire, mais c'est hot. Sérieux, ce qui se passe?
1: Y a-t-il un prof de musique à Alma qu'il faut connaître, puis que ce gars-là, c'est un génie, c'est Mozart incarné?
4: Ma théorie, là, c'est parce qu'on a des musiciens, mais on a aussi des humoristes, on a aussi des acteurs.
1: Oui, absolument.
4: Je pense que, tu sais, justement, on a comme, vu qu'on est comme à 5 heures de route de Montréal, on a comme une vision édulcorée du monde où on est comme... une version magnifiée des choses extérieures à nous. Fait qu'il y a comme, la passoire de la forêt qui arrive jusqu'à nous. On est comme. Fait que ça nous. Je sais pas, il y a comme une inventivité avec le bois. Mais je veux dire, je parle pas pour moi personnellement.
2: Je pense que c'est ça, il y a quelque chose dans dans notre langue, puis dans la manière que ces bonhommes-là, puis ces bonnes ouais. femmes-là parlent, mettons, quand tu t'en vas au bar ou quand tu t'en vas dans une soirée familiale qui... On dirait que ça prend un sens aiguisé de la parlure, puis oui. De l'entregent, puis tout ça. Puis j'ai l'impression qu'en création, ça prend cette rapidité-là d'esprit. Okay. Puis ces gens-là du lac l'ont, tu sais. Puis j'ai l'impression que ça part peut-être aussi de là.
4: Ouais, on dirait que t'as plus de place, vu qu'il y a plus de place, plus de bois, plus de place pour la magie, de plus de place pour la légende, de plus de place pour l'imagination.
2: Puis je rajouterais même que quand t'es le fucké ou la fucké du village, on dirait que c'est tu sais, vu que c'est des petits bassins, genre tu le sais tout de suite quand t'es fait pour ça, on dirait.
4: Mmh. Oui, puis même les petits groupes de fucké se regroupent vite, dans le sens que exact. Tu vois, ça te reconnaît assez vite.
2: Il n'y a pas 100 artistes. Il y a une petite gang, puis tu te cultives là-dedans. Puis
1: ça fait des parties d'artistes.
2: C'est ça.
4: Ça fait des parties
2: d'artistes. Ça fait des petites communautés, tu sais, mais qui sont bien, bien soudées, j'ai l'impression.
4: Ça fume de la wenge.
6: Ah ouais? Mal.
1: Cultivé sur place, à la place des bleuistes.
4: À la place des bleuistes.
1: Est-ce que vous aimez ça, être en show? Ça doit être confortable, écrire de la musique entre amis, jammer entre vous. Mais qu'est-ce qui arrive quand là, vous êtes dans Grandville, puis là, maintenant, il faut monter sur scène?
4: Ben, tu sais, Phil l'a dit tantôt, mais c'est drôle parce que justement, il y a beaucoup de. Il y a des moments, des longues périodes où on se voit pas, puis après ça, on se voit quand on est sur la scène. Fait que pour nous, c'est aussi un moment de retrouvailles, puis de comme, ah, tu sais, Guillaume remonte, là, Oli arrive, tu sais, je veux dire, moi j'habite exact, mais ouais. on les cinq ensemble.
2: Je pense que c'est ça, aussi spécial pour nous autres que pour le public, mettons, quand on fait des shows, ouais. parce que ça. On se voit pas souvent, puis. Mais c'est sûr que je pense qu'il faut. Il y a une courbe d'apprentissage, là, parce que dans les derniers shows, il y a quand même eu une réception qui était vraiment
4: différente.
2: Puis les gens sont vraiment contents de montrer leur amour envers notre album et envers ce qu'on fait. T'sais.
1: Beaucoup de réactions.
2: Beaucoup de réactions. Okay, okay. Puis, t'sais, fait que c'est comme
4: ça perturbe.
2: C'est ça. Moi, je trouve que c'est un peu un choc. Ça prend, okay. Il y a une certaine courbe d'apprentissage à apprendre à faire son show de la meilleure manière possible sans être complètement... déboussolé.
6: Non, à chaque fois qu'on fait un spectacle, non seulement on joue cette chanson-là, mais je me fais un devoir d'en parler parce que il y a des trucs en fait qui se passent. On s'étonne en fait de voir une montée de la haine alors qu'elle est financée par des milliardaires qui ont des réseaux sociaux, des affaires de même. C'est quand même aberrant. Fait que juste de mettre un peu le monde au courant, les gens en région, sérieux, ils comprennent, sont vraiment plus au courant que qu'est-ce que les Villois pensent.
5: Ouais, c'est un beau message pour les Montréalais qui pensent que les régions. J'aimerais qu'on parle de la toune Gagar, c'est comme ça que ça prononce.
6: Gagouar.
5: Ouais. C'est une instrumentale qui est née d'un jam en show.
6: Ouais.
5: Comment une chanson comme ça finit sur l'album? C'est quoi le moment où tu dis ok, ça c'est une toune, ça part sur l'album?
6: C'est un délire de tournée, là, genre c'était comme un. C'est un fucking. C'est un inside qui a viré complètement débile. Genre, ça s'est. Ça a pris énormément de place. Puis là, genre, on essayait de trouver. Comme on a trouvé une intro pour une autre toune. Puis là, genre, à force de la jouer, c'était comme on la vibait trop. Puis là, genre, je me suis mis dans un jam. Vraiment pas à jeun, on a genre jamais ça pendant beaucoup trop longtemps, puis je gueulais de la merde, puis en tout cas c'est devenu une chanson juste, ça s'est imposé, on avait trop de fun à la faire.
5: Le band est né à Saint-Hyacinthe.

0: commencer vos tournées en région et vous donner surtout de la priorité aux diffuseurs plus indépendants plutôt qu'aux grandes scènes. Est-ce que c'était quelque chose qui a été décidé collectivement dans le band ou c'est juste quelque chose qui s'est imposé naturellement parce que c'est votre façon de faire?
1: Moi, j'ai rien contre les diffuseurs qui sont pas indépendants. On va jouer dans ces salles-là aussi, mais les diffuseurs indépendants, comme le réseau des SMAC, c'est juste, ben, premièrement, c'est les premiers à nous avoir donné une chance. Moi, je trouve ça vraiment important d'être fidèle à ce monde-là. Puis, c'est des gens qui font des miracles pour la culture au Québec. Les gens, ils les prennent extrêmement pour acquis. C'est fou ce qu'ils font, ces gens-là. Ils sont souvent dans le rouge avec les spectacles, puis ils continuent, puis ils essaient de trouver des manières d'aller chercher du financement, puis des affaires de même, pour pouvoir présenter de l'émergence. Moi, je trouve ça incroyable. S'ils n'étaient pas là, ces diffuseurs-là, il n'y en aurait pas de band émergent. On jouerait dans des salons. Genre. C'est aussi, fait que moi, je veux dire, notre band, il fonctionne bien. C'est génial, puis on les remplit, ces salles-là. Qu'eux autres, là, ça leur fait un bien fou. Là. Ça leur permet, en remplissant ces salles-là, d'accueillir des plus petits artistes que nous. Fait que c'est comme c'est une décision purement politique, là, au final, de continuer puis de jouer dans ces salles-là, ces venues-là. Ouais.
0: Puis ça a quand même été très long avant que l'industrie soit complètement derrière vous. C'est le public qui vous a suivi dès le début, qui vous a porté. Ouais. Maintenant que l'industrie elle est un peu plus là, que vous sold out des salles beaucoup plus rapidement, est-ce que ça change quelque chose dans ta façon de faire la musique? Est-ce que ça te monte un peu à la tête? Parfois, tu te dis que ça va trop loin, le succès est un peu trop intense.
1: Hey man, moi, j'ai pas l'impression que l'industrie est en arrière de nous autres, pas en tout. Là. Okay. Honnêtement, là, c'est genre, on a, les médias, ils nous donnent un petit peu plus d'attention qu'avant, mais ça reste que c'est pas la dinguerie, puis c'est bien correct parce qu'au final, nous autres, on a un tout petit label là, de rien, là, Folivora, puis ils font leur gros possible, puis ils font vraiment une belle job, puis comme on est là. Genre ça marche là. C'est cool. Genre. Moi, c'est ma première année de ma vie où est-ce que je suis capable de vivre de ma musique. Puis c'est pas à cause de l'industrie qu'on est rendu là. C'est parce
0: c'est grâce
1: que
0: aux gens.
1: C'est les gens, puis les petites salles, comme je parlais, les diffuseurs indépendants qui nous ont supportés dès le début, puis qui continuent de nous supporter. C'est un band qui marche au bouche à oreille. Là. C'est old school, là. Vraiment old school. J'en reviens toujours pas. Mais ouais. Puis tu sais, je dis pas que l'industrie est pas du tout derrière nous. On a de la belle reconnaissance et tout, mais je la trouve pas tout le temps, mettons. Je sais pas trop à ce qu'elle joue.

0: notre affaire. Ouais. Mm-hmm. Ça va être. Hey, je suis excité, là. Ça va varger, là, au coton, là.
1: Ben écoute, le message est lancé. Merci beaucoup, Francis Leclerc. Je le rappelle, le chanteur et parolier du groupe Mal-Aimé Soleil. Vous jouez le 20 juin au Club Soda, juste à côté de CBL 105. Donc, chers auditeurs, soyez présents. Est-ce que c'est sold out?
0: Ça l'est pas encore.
1: Ok, ben allez-y, jetez-vous sur les billets. Ouais.
2: Donc merci pour cet échange, merci à Francis Leclerc et on va écouter maintenant Mambo Football de Voilà.

0: Il est 9h44, vous êtes toujours sur les ondes de CIBL pour les Aurores Montréal. Pour finir, une entrevue également menée par Nicky Lasserre hier dans le cadre de la Jazette des Franco. On a eu la chance de recevoir Morin Auxemery, programmateur des Franco. On les écoute.
1: Il est à la tête de la programmation des deux plus grands festivals de musique de Montréal, les Franco et le Festival international de jazz. Bonjour Morin Auxemery.
2: Bonjour l'équipe.
1: Tu es né à Marciac, une ville en France dont le festival de jazz est presque plus connu que la ville elle-même. Est-ce que c'est là que tu as attrapé le virus pour les festivals ou c'est une belle coïncidence de parcours ?
2: C'est pas une ville, c'est un tout petit village.
1: Oh mince, c'est pas considéré comme une ville ?
2: C'est minuscule.
1: D'accord.
2: C'est minuscule. Oui, c'était là la piqûre, les premiers concerts, l'envie d'en voir plus, d'en apprendre plus.
1: Le travail de programmateur, c'est un travail d'équilibriste. Ça veut dire concrètement alterner entre les grandes vedettes et les artistes plus émergents. Pour les Franco, ça va être des scènes payantes et gratuites. Comment est-ce que ça marche, cette jonction entre les deux ?
2: C'est un travail long, fastidieux, beaucoup de réflexion pour faire en sorte qu'on ait une belle diversité sur nos affiches, entre les, puis qu'on respecte aussi l'équilibre entre les hommes, les femmes, élément extrêmement important pour nous. Il faut être aussi curieux de tous les genres musicaux quand on travaille au Franco et même au Festival de Jazz. Donc ça doit se ressentir un petit peu dans nos programmations. Donc effectivement, un gros travail de funambule pour arriver à avoir l'équilibre parfait à tout point de vue.
1: Surtout un travail de longue haleine, on en parlait en hors onde, mais c'est un travail sur un an. Tu dois prévoir l'année d'après, mais aussi travailler sur l'année actuelle. Comment est-ce que tu arrives à gérer les deux?
2: Exactement, ça c'est la dissociation du corps, de l'esprit ou des esprits. On est effectivement en train de confirmer nos premiers shows pour l'année prochaine en ce moment. On vit ces éditions 2026 tout en programmant celle de 2027. On commence à être habitué, on aime ça.
1: C'est parfait. Au Franco, il y a une tradition d'accompagner les artistes dans leur trajectoire. Moi, je pense beaucoup à Arène Roy qui a commencé au Franco Vert. Elle est passée du Club Soda à la place des festivals en à peine 2 ans. Elle jouait hier soir. Est-ce que c'est un principe voulu de programmation de faire grandir les artistes avec votre festival?
2: Oui, je pense que c'est notre responsabilité. On a un devoir envers la scène locale, principalement, à travers les Franco, le Festival de Jazz. Puis c'est toujours gratifiant de voir cet artiste qui commence, on met la main ou l'oreille, je dirais, sur un ou une artiste. On a un coup de cœur, on la fait grandir, on l'amène sur une scène extérieure pour débuter, on l'amène au Club Soda sur l'album d'après. Puis quand on voit cette espèce de triomphe comme Ariane Roy a connu hier soir, avec une place des festivals qui étaient pleines à craquer.
1: Non, c'était complètement rempli.
2: Exactement, c'est complètement rempli. Puis pour nous, ça donne un peu le sentiment du devoir accompli. C'est sûr qu'on n'est pas responsable de l'entièreté de la carrière de Ariane Roy, mais on est un de ces maillons de cette chaîne, et puis on prend ça très à cœur, et puis on a toujours du fun à découvrir les artistes. On a plus de fun à voir un artiste de la relève exploser plutôt que des évidences qui attirent du monde, même si voir Marimé faire exploser la scène Loto-Québec le premier soir a été aussi très très gratifiant. C'était une belle expérience pour elle aussi, de voir tous ses enfants devenus jeunes adultes.
1: C'est ça, elle a toute la nostalgie qui est restée dans sa musique.
2: C'est fou, tout le monde qui chantait, c'était quelque chose.
1: Cette année, il y a pas mal de moments marquants au Franco. Il y a les ce soir à 21h, les 30 ans du Dôme de Jean-Leloup. Malgré la pluie, je vous conseille vraiment d'y aller parce que c'est une grosse line-up pour ce soir. Il y a beaucoup d'artistes émergents aussi, comme par exemple Marie-Céleste qu'on va recevoir dans quelques instants. C'est quoi le fil conducteur de cette programmation 2026? Qu'est-ce que tu as voulu dire avec cette édition?
2: Disons que la direction artistique se tisse à mesure qu'on programme le festival. Il y a toujours des tendances qui se dégagent. On a beaucoup de rap cette année. Le rap est un genre qui dans la francophonie est toujours très populaire. Quand on parle de streams, puis de tout ça, on a localement, puis aussi beaucoup en Europe, en France, en Belgique, beaucoup d'artistes rap et urbains qui sont en haut des palmarès. Donc ça se ressent un petit peu. Puis on voulait faire un clin d'œil aux 10 ans de cette grosse soirée qu'on avait fait, qui était la soirée 100% rap québécois en 2016. Donc c'est un petit retour là-dessus. Il y a évidemment beaucoup de pop, de nouvelles pop, qu'on retrouve ici et de l'autre côté de l'Atlantique aussi. Et puis évidemment toutes ces découvertes, puis cette espèce de enfin pas cette espèce mais cette scène qui est en ébullition en ce moment, cette scène québécoise. On écoutait Marco Emma il y a pas longtemps, je pense qu'il en fait partie au même titre que les deux invités que vous recevez ce soir, qui sont deux groupes extrêmement intéressants qu'on aime, que ce soit effectivement Mal Aimé Soleil ou
1: Marie-Céleste.
2: Ou Marie-Céleste,
1: ils sont juste derrière la vitre là.
2: Voilà. c'est trop les mêmes lettres, tout ça. ça brouille les pistes, mais ouais, c'est un peu les tendances. Évidemment, il y a de la nostalgie, il y a des anniversaires. On fête les 50 ans de la bottine souriante, on fêtait les 40 ans de Groovy Hard Bar hier soir, ce soir c'est les 30 ans du Dôme. C'est toujours important de retourner en arrière pour voir d'où on vient en fait, puis de s'apercevoir que d'où on vient c'est aussi ce qui construit ces artistes aujourd'hui. Puis tu parlais du Dôme, quand on voit Vincent Roberge des Louanges, quand Lou on
1: Adrienne.
2: Voit Claude Elgag, Lou Adrienne, Cassidy, c'est des artistes qui n'étaient pas nés quand cet album est sorti, mm-hmm. ou qui étaient tout petits pour écouter un album comme le Dôme. Et on voit que ces artistes se sont aussi construits en écoutant du Jean Leloup à un moment donné, et c'est beau de les voir se réunir pour célébrer un artiste comme ça.
1: En effet, on sent l'effervescence de la scène québécoise, mais les francos, c'est pas seulement la chanson québécoise, c'est des artistes de partout dans la francophonie, qui est quand même très très grosse. Comment est-ce que tu navigues entre l'ancrage montréalais et la musique québécoise et l'ouverture au monde, le reste du monde francophone?
2: Comment on navigue, c'est sûr que les francos, c'est un festival avant tout montréalais et québécois. On a autour de 75% de la programmation qui est locale. Il y a 25% d'artistes qui viennent de l'extérieur. Je pense que ce qu'on a envie de souligner avant tout, évidemment, c'est la qualité artistique francophone de toutes les francophonies. Puis je pense que Montréal a ce truc un petit peu spécial aussi. Il y a quand même évidemment une construction sur une grosse immigration qui a continué dans les dernières années, dernières décennies. Et on a remarqué dans les dernières années que des populations des communautés d'Afrique de l'Ouest, du Maghreb, d'Europe, même d'Amérique latine se sentent vachement concernées par ces festivals du quartier des spectacles, ces festivals gratuits. Et quand on présente un Danil qui va jouer ce soir, on pense évidemment aux communautés franco-algériennes qui capotent en voyant ce jeune qui est en train de monter venir jouer ici. Ça, c'est quelque chose de très important pour nous aussi. Là, l'exploration de la francophonie de partout, tout en gardant une place prépondérante pour nos artistes locaux, parce qu'on a besoin de les accompagner. Il faut continuer à faire découvrir la musique francophone aux jeunes, les amener à poser leurs oreilles sur la musique qui se fait ici en français. Et ça, c'est un travail qu'on doit tous mener ensemble, les radios, les artistes, les labels, les festivals, puis les gens au-delà de ça.
1: Morin, pour cette édition 2026, qu'est-ce que tu espères que les festivaliers retiennent du festival?
2: Que la musique francophone, la musique keb est un joyau. Puis je pense que on a des artistes qui peuvent permettre de le prouver. Le show de Marco Emma hier soir était absolument incroyable. Aria Noir était fabuleuse. Clope Elgag cette semaine va être fantastique aussi. Il y a une vraie scène qui monte. Il faut lui donner la chance d'être découverte.
1: Merci beaucoup Morin Oxeméry, je rappelle directeur de la programmation des Franco et du Festival de Jazz. C'était un plaisir de t'avoir parmi nous aujourd'hui.
2: Un grand merci à vous.
0: Donc merci à Niki Lasser et Morin Oxeméry. Et on écoute maintenant Alberta West Edmonton Mall de Mononcle Serge.
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1: Il est bientôt 10h, c'est déjà la fin de l'émission Les Aurores Montréal. Je le rappelle, du lundi au jeudi de 9h à 10h. Je tiens à remercier les auditeurs et auditrices qui étaient avec nous aujourd'hui, les intervenants de la Jazette, mes collègues journalistes Niki Lasserre et Elliot Lambert, mais aussi Camilo Bascunian à la mise en onde et au choix musical. Passez une excellente journée, c'était Kenza Lafrège et à bientôt.

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6: Bienvenue dans la Minute à l'italienne. Laissez-moi vous amener dans un voyage à travers les époques où les coutumes et les habitudes sont transmises de génération en génération et font partie du quotidien comme un espresso, un biscotto,
7: une pasta carbonara,
6: un panino ou bien un tiramisu. Une excursion rapide dans la culture italienne où j'explique avec humour et bienveillance les raisons derrière certaines de nos coutumes et habitudes très particulières. Aujourd'hui, dans la Minute à l'italienne, on ne parle pas de calcul, on parle de calcul
7: à l'italienne.
6: Parce que chez les Italiens, les chiffres, ben, c'est relatif. Très relatif. Partons avec...
7: Si tu invites 8 personnes à manger, tu dois cuisiner pour...
6: La réponse est 18, minimum. Parce qu'on sait jamais. On sait jamais qui va passer, qui en va en manger deux fois. Et pour les enfants, ben, il faut ramener des lunchs pour l'école. Alors, on prévoit. Toujours plus, toujours trop. Et ça... Ça s'applique à tout, même à l'épicerie. Si Marco aperçoit dans la circulaire
7: les réclames
6: que le litre d'huile d'olive est en spécial chez Intermarché, combien de litres d'huile d'olive Marco doit-il acheter? 2?
7: 1?
6: 3?
7: 1?
6: 12?
7: Ding, ding, ding, ding, ding, ding, ding, ding, ding.
6: Parce que ça vaut la peine. Et bien sûr, Marco se doit d'informer tout le monde de cette information.
7: Va à l'Intermarché. L'huile est un spécial.
6: Parce que l'information, ça se partage, comme la nourriture, comme tout le reste. Et attention, ça ne s'arrête pas là. Les mathématiques italiennes, ça s'applique aussi au raisonnement. Tu poses une question simple, du genre, « Hey, pa, il y avait combien de personnes quand vous êtes mariés, maman et toi? » Et là, on remonte. Pas à hier, pas à la semaine passée. Non, en 1962.
7: Parce que tu sais, en 1962, ton oncle y avait fait...
6: Bla, bla, bla, bla. Et là, tu écoutes une histoire, deux histoires, un proverbe, puis une sixième histoire avec beaucoup de détails.
7: Énormément de détails.
6: Mais au bout de 10 minutes, tu comprends toujours pas c'est quoi le rapport avec toutes ces explications-là pour finalement avoir une réponse... simple.
7: Et c'est pour ça qu'on était 250 quand on s'est mariés, ta mère et moi.
6: Une réponse qui aurait pu prendre une phrase, 2 secondes. Mais non. Chez les Italiens, expliquer, c'est raconter. Et raconter, ça prend du temps. Et du temps, c'est de l'argent. Parce que les maths, à l'italienne, c'est pas une ligne droite. C'est plus comme un spaghetti qui plonge dans l'eau bouillante. Il commence rigide, il ramollisse un peu, Et ils finissent par se mélanger tous ensemble. Et on les regarde et on a juste hâte de les servir et de les manger. Alors, la prochaine fois que vous posez la question à un Italien ou à une Italienne, sachez que la réponse, ben, c'est comme nos soupers du dimanche soir. T'en as toujours plus que qu'est-ce que t'avais demandé. C'était Cathy Fuoco. On se retrouve bientôt pour une autre Minute à l'Italienne. Ciao! À la prossima!
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Bonjour tout le monde, bienvenue à ce nouveau rendez-vous de Folie douce, ici Yvan Bugeaud. Aujourd'hui, je reçois Cyrielle Richard. Elle nous parle des impacts de la révélation des problèmes de santé mentale en milieu professionnel. À l'espresso et à l'espresso allongé, Pierre apporte sa question « Pourquoi devient-on accro aux drogues? » Notre collaboratrice Catherine Stassin apporte sa chronique « Psychose vers une nouvelle approche biologique ». On commence en chanson avec Fanny Bloom. La chanson s'intitule « Tous les palmiers ». Bienvenue chez nous.

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1: J'accueille maintenant en studio Cyriel Richard. Bonjour Cyriel et bienvenue à Folie Douce.
2: Bonjour, merci de me recevoir.
1: Ben oui, ça nous fait plaisir. Tu es psychologue, c'est pas ta première visite en studio. Et on a un sujet intéressant dont on va parler, c'est les impacts de la révélation des troubles de santé mentale dans le milieu professionnel, quand les gens doivent dévoiler un peu qui ont eu ou qui ont des problématiques de santé mentale. Tu as écrit récemment, je pense, deux articles à ce sujet-là. Mm-hmm. Qu'est-ce que tu peux nous dire pour mettre la table? On va évidemment élaborer, là.
2: D'accord. Alors, tout d'abord, effectivement, pour resituer un petit peu les deux articles. Donc, le tout premier a été publié dans une revue internationale. Donc, j'étais pas toute seule. Hein. Je vais saluer les deux personnes qui m'ont encadrée dans le cadre de ce projet, puisque c'était dans un projet de recherche. Donc, il s'agit des professeurs Tania Lecomte et Marc Corbière. Donc, Tania qui est déjà venue en plus ici.
1: Ouais.
2: Voilà.
1: Et Marc aussi, mais il y a
2: d'accord.
1: longtemps.
2: Je l'avais pas vu.
1: Ouais, les deux, mais pas en studio. C'était une émission spéciale, mais d'accord. les deux sont très bien. Sont très bien connaissant dans le domaine de la santé mentale, effectivement.
2: Voilà, tout à fait. Donc ça, c'était le tout premier. Donc c'était un article qui traitait vraiment de la révélation des troubles dans tous les milieux professionnels. Et puis ensuite, j'ai pu extraire justement de ce premier article un article plus spécifique autour de la révélation des troubles de santé mentale pour les professionnels de santé, parce que eux font face également à des enjeux très très spécifiques. Et puis celui-ci est paru en français, par contre, dans une revue. Donc c'est une revue française qui est la revue Santé mentale.
1: Est-ce que toi, tu es psychologue, donc est-ce que c'est un sujet qui... Parce que veux pas, je pense que tout le monde a affaire au travail. Là. C'est souvent, ça nous donne un certain équilibre dans notre vie, le travail. Puis quand il arrive des problèmes de santé mentale, bien, c'est un enjeu là, de dévoiler, on n'a comme pas le choix. Est-ce que c'est un sujet qui t'avait déjà intéressé ou c'est assez récent quand même?
2: Alors, en fait, je dirais que c'est un enjeu auquel on est confronté de toute façon, quelle que soit notre spécialité. Parce que c'est vrai qu'il y a des psychologues spécialisés justement dans tout ce qui est travail. Donc, forcément, ils sont beaucoup plus confrontés à ce sujet. Mais même lorsqu'on est un psychologue, soit dans le milieu de la santé, soit au privé, comme c'est mon cas, on est forcément à un moment donné confronté à ça, puisque les enjeux de santé mentale, c'est vraiment très large. Ça concerne à la fois les troubles anxieux, ça peut concerner aussi les troubles de l'humeur, ça peut concerner aussi des troubles plus importants, comme éventuellement tout ce qui peut être autour des troubles de la schizophrénie, mais également tout ce qui peut être autour du stress post-traumatique. Et évidemment, il y a certains milieux professionnels où les personnes peuvent être plus vulnérables à certains troubles. Je pense notamment au milieu de la santé, mais également au milieu, par exemple, des forces de l'ordre. Et puis, il peut y avoir également un autre enjeu, comme tu le disais, c'est-à-dire que le travail, ça participe également, en fait, finalement, au rétablissement de la personne. Et donc, c'est un enjeu assez spécifique. C'est aussi un facteur de protection vis-à-vis d'autres enjeux tels que la pauvreté. Et donc, par ricochet, être préservé de la pauvreté, c'est être préservé de l'exclusion sociale et c'est également être préservé d'une rechute potentielle.
1: Ouais, c'est ça, ça prévient en fait, parce que le travail, oui, ça apporte un revenu, mais ça apporte plus que ça. Là. Ça apporte un sens à sa vie, ça apporte plein de choses. On le sait, quand on a un emploi et on perd un emploi, on se sent un peu désorienté, un peu mal à l'aise. Donc, effectivement, le travail, ça a une importance majeure.
2: Hein. Oui, dans notre société, d'ailleurs, on se définit d'abord, justement, par notre profession. La preuve, c'est que là, je me présente, il y a mon prénom, et voilà.
1: Ouais.
2: Juste après, il y a effectivement ma profession.
1: Oui, puis on rencontre des gens, souvent, on dit, tu fais quoi dans la vie? Donc, finalement, avant d'être l'être humain qu'on est, on est aussi, on l'est, mais en même temps, notre titre ou notre occupation, ça nous définit beaucoup, comme tu dis. Est-ce que dans tes articles, tu parlais tantôt qu'il y a effectivement des enjeux peut-être différents dans le milieu de la santé. Je pense que les gens il y a une grosse charge de travail sur beaucoup de gens, les infirmières, peu importe, les professionnels de la santé. Est-ce que tu as vu quand même des grandes différences par rapport au milieu en général, quand on parle du milieu de la santé?
2: Alors, ce qui est assez intéressant, justement, et ça, c'est ce que notre étude, justement, montrait à celle qu'on a menée, justement, avec Tania Lecomte et puis Marc Corbière, c'était le fait que ce qui était déterminant, c'était vraiment la culture de l'organisation de travail. Et il s'avère que, justement, dans la santé, mais c'est la même un peu pour, justement, les forces de l'ordre, on est dans une culture professionnelle qui est beaucoup sur le contrôle de soi, finalement. quand on est un soignant, on va beaucoup attendre justement qu'on puisse avoir un certain self-control, mais également qu'on puisse être empathique, mais aussi qu'on puisse avoir un certain sens de l'abnégation, et ainsi de suite. Et au niveau des forces de l'ordre, on retrouve aussi cette notion de contrôle de soi, et puis de pouvoir également, beaucoup de policiers vont dire, moi je voulais m'engager pour les autres, et donc ça, pareil, on va retrouver ces enjeux-là. Et là où je veux en venir justement, c'est que cette culture organisationnelle fait que justement, les personnes vont être plutôt encouragées à taire justement leurs états d'âme et a fortiori également les éventuels troubles de santé mentale qu'ils pourraient présenter. Heureusement, ça évolue. Il y a des programmes maintenant qui sont offerts justement aux personnes. Donc ici, justement, au Québec, il y a la Sûreté Québec qui offre des programmes justement à destination des agents pour qu'ils puissent justement consulter avec justement des interventions également de psychologues et puis de professionnels qui sont spécialisés, qui connaissent bien leurs enjeux. Pour ce qui est du milieu de la santé, l'actualité fait aussi que on parle des enjeux là actuellement auxquels sont confrontés les médecins, mais c'est malheureusement aussi des enjeux auxquels sont confrontés les infirmiers, les psychologues et puis les travailleurs sociaux également, et tout ça, ça peut fragiliser aussi la santé mentale des personnes.
1: Et en général, dans le milieu du travail, est-ce qu'on peut dire que c'est encore tabou? Est-ce que c'est encore mal vu? Est-ce qu'on a encore un préjugé ou des préjugés face à la santé mentale, que ce soit pour une personne qui revient au travail, qui revient au boulot, ou qui est là, mais qui peut continuer à travailler, mais qui a des enjeux, puis qui essaie de s'en sortir, qui essaie de garder le cap? Est-ce qu'on peut dire qu'il y a encore des problématiques de ce genre-là?
2: Alors, il y a une évolution positive quand même depuis le début des années 2000. Malheureusement, il garde encore pas mal de phénomènes de stigmatisation. Alors, il y a la stigmatisation, mais il y a également les phénomènes entre guillemets d'auto-stigmatisation, c'est-à-dire lorsqu'on a intériorisé finalement tout ce qui peut être stigmate social autour des troubles psychiques, et ce qui fait que finalement on va anticiper justement tout ce qu'on pourrait avoir comme réponse négative ou comme éventuellement réponse même coercitive qu'on pourrait subir, ce qui fait que on va se taire ou on va essayer de se contrôler soi-même. Ça peut être aussi préjudiciable, ça.
1: Oui. Est-ce que tu parlais tantôt, donc au niveau de la Sûreté du Québec, il semble y avoir un effort auprès de ces agents. Est-ce que les milieux sont quand même ouverts à ça? Est-ce qu'on sent qu'il y a comme une amélioration? Puis on parlait souvent, tu sais, c'est difficile des fois de garder ses employés. C'est rentable de les garder aussi, de donner des efforts. Est-ce que tu penses qu'on s'en va quand même dans la bonne direction en général et dans plusieurs milieux?
2: Je pense qu'il y a effectivement une ouverture. Il y a une ouverture qui se crée. Il y a aussi davantage d'efforts qui sont mis en place justement au niveau des organisations pour justement parler de santé mentale, pour pouvoir offrir justement des services auprès des personnes. Je pense qu'il y a également des sensibilisations avec des outils qui se créent à destination des gestionnaires, j'allais dire tout milieu confondu. Malheureusement, j'ai le sentiment qu'il reste relativement peu connu encore. C'est-à-dire que s'il n'y a pas cet effort justement de communication, malheureusement, les gens ne savent pas qu'il y a des outils qui existent et qui leur sont destinés.
1: Et comment savoir? Tu sais, on parle de certaines grandes entreprises ont peut-être un département de ressources humaines, mais il y a beaucoup de petites et moyennes entreprises au Québec. Est-ce que les gens sont vraiment au courant de ce qu'ils peuvent avoir comme service ou qu'est-ce qu'ils peuvent avoir comme aide si jamais ils ont des enjeux de santé mentale au travail?
2: Malheureusement, pas toujours. C'est ce que je dis. Je pense qu'il faut qu'il y ait vraiment un effort de communication de fait. Il y a, heureusement, beaucoup d'entreprises, justement, ont des PAE, donc tout ce qui peut être, justement, programme d'aide aux employés qui vont permettre justement d'avoir accès, que ce soit à un psychologue ou même à d'autres professionnels. Alors, les grandes entreprises, effectivement, peuvent aussi ouvrir leurs portes à tout ce qui peut être service de réhabilitation, mais également aux offres, par exemple, pour des ergonomes, qui vont aider aussi pour améliorer l'inclusion et puis tout ce qui peut être mis en place en termes d'accommodement. Encore une fois, j'ai envie de dire, ce qui va être déterminant, c'est vraiment la culture de l'organisation. Si la culture organisationnelle est ouverte et est prête justement à faire ces efforts-là, ne serait-ce que pour communiquer auprès des personnes, ça fait vraiment toute une différence.
1: Et il faut, c'est ça, le mentionner, puis il faut vraiment faire connaître à ses employés. Est-ce que toi, comme psychologue, tu as touché à beaucoup de domaines? On t'a déjà reçu dans d'autres entrevues. Est-ce que le milieu du travail, est-ce que tu as appris des choses dans la situation actuelle, santé mentale, milieu du travail? Est-ce que des choses t'ont surprise ou en général, est-ce que tu as appris des choses qui sont quand même pertinentes à ce niveau-là?
2: Alors, j'ai envie de dire ce qui m'a surprise positivement, je dirais, ouais. C'est que, justement, encore une fois, ce n'est pas toutes les organisations, mais il y en a quand même qui s'ouvrent justement à tout ce qui va être, je dirais, des advocates, c'est-à-dire des personnes qui, justement, alors ça peut être des pères aidants, par exemple, mais ça peut être aussi d'autres personnes qui vont être investies justement de ce rôle-là, de pouvoir, en fait, être un peu un ambassadeur, je dirais, de santé mentale, justement, au sein de l'organisation.
1: Dans le milieu, là, c'est ça, dans ouais. le milieu du travail, OK. C'est quand même nouveau comme approche, ouais. parce que de trouver, tu sais, de servir des gens. On sait que la paraidance fonctionne à plusieurs niveaux. Mm-hmm. Les gens ont confiance en quelqu'un qui a déjà vécu ce genre de problématique-là. Il y a comme une meilleure crédibilité, en fait, que de parler à quelqu'un qu'on ne sait pas trop si la personne comprend ce que c'est la santé mentale et c'est le problème de la personne. Mm-hmm. Mais la paraidance, c'est intéressant à ce moment-là.
2: Tout à fait. Et puis, pareil, il y a aussi cette possibilité-là d'aller vers, justement, des organismes spécialisés autour de la paraidance, là, qui sont en dehors, évidemment, des organisations, mais qui peuvent offrir aussi ce type de rencontre et puis ce type d'aide, éventuellement. Après, il y en a certains qui sont assez spécialisés, justement, selon le type de trouble, d'autres qui vont être plus généralistes, mais il y a une offre qui est quand même assez généreuse. Encore ouais. une fois, il faut pouvoir, après, les connaître et pouvoir communiquer aussi dessus.
1: D'après ce que tu as observé, puis avec la rédaction de ces articles sur le travail sur la santé mentale, qu'est-ce qu'il y aurait à faire encore? Il y a toujours de l'amélioration à faire, mais qu'est-ce qui, d'après toi, aurait vraiment un impact intéressant pour améliorer la situation en milieu de travail?
2: Je pense qu'il y a vraiment des modifications plus à apporter au niveau systémique, honnêtement. Par exemple, je m'explique. Là, actuellement, je trouve qu'il y a une évolution positive justement autour de la santé mentale au travail. On va beaucoup demander, par contre, aux gestionnaires de garantir, on va dire, dans leur mission, tout ce qui va être autour de la santé, de la sécurité, des agents. Fort bien. Le souci, c'est que j'ai le sentiment qu'encore une fois, dans leur formation initiale, finalement, on ne consacre pas beaucoup de temps finalement à les outiller pour ça. Beaucoup d'organisations, pareil, sont volontaires justement pour améliorer les choses, mais ne sont pas forcément dotées de guidelines pour justement guider leurs gestionnaires pour pouvoir ensuite aider les employés. Et ça, je trouve que c'est des choses qui pourraient être améliorées justement. Il faut que tout le système en fait participe parce qu'on a encore trop tendance à considérer que la santé mentale, c'est un enjeu individuel alors qu'en fait, ça concerne toute l'organisation.
1: Oui. Alors, Cyrielle, il nous reste quelques secondes. Est-ce qu'on peut en savoir plus sur les articles que tu as publiés? Comme qu'est-ce qu'on cherche?
2: D'accord. Alors, on peut se rendre pour le premier sur le site internet justement de la revue. Donc, c'est Journal of Occupational Rehabilitation. Voilà, excusez-moi pour mon anglais et attention, c'est pas terminé. Le titre, ce sera Disclosure Impact of Mental Health Conditions in the Workplace, a Scoping Review and a Thematic Analysis. Voilà.
1: Avec ton nom, Cyrielle Richard.
2: Entre autres.
1: Entre autres, on rajoute
2: celui de, également de mes co-auteurs.
1: Et l'autre en français.
2: Et l'autre en français, ouf. Ce sera donc, du coup, si un soignant révèle son trouble de santé mentale et donc c'est dans la revue, justement, Santé mentale.
1: OK, bien merci beaucoup, Cyrielle Richard. C'est très intéressant. Merci beaucoup et à une prochaine.
2: Merci beaucoup.
1: Au revoir.
2: Bonne journée. Au revoir.

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1: Nous y allons maintenant avec le segment Espresso. Bonjour Pierre Laporte.
2: Salut Yvan.
1: Aujourd'hui, la question que tu poses et qu'on va se poser, pourquoi devient-on accro aux drogues?
2: Oui, c'est un problème.
1: Gros fléau, là. Ouais.
2: Oui, en fait, c'est une question qu'on se repose et qui est toujours à la page, j'oserais dire.
1: Il y a souvent des gens mal intentionnés, je pense, qui ça fait leur affaire que les gens deviennent accros parce que, bon, il y a de la drogue légale, mais il y a beaucoup de drogue illégale aussi. Là,
2: il y a beaucoup de vendeurs et de revendeurs.
1: Oui, c'est ça.
2: Alors, premièrement, si je regarde un article que j'ai trouvé sur Internet qui est de l'Agence des Nations Unies. Ça s'appelle « La consommation et le trafic de drogue sont en hausse dans le monde ». Alors ça, c'est comme une introduction, si tu veux, à cette chronique. Alors, ouais. Ce qu'on nous dit à l'Agence des Nations Unies, qui sont chargés de la lutte contre la drogue et la criminalité, a publié en juin de 2024 son rapport annuel sur les drogues dans le monde, qui fait état de près de 300 millions de consommateurs et d'une augmentation du trafic de stupéfiants. Donc, 300 millions, c'est quelque chose.
1: Oui, oui. Ça crée tellement de drames humains aussi, là, des familles endeuillées, des fois,
2: ouais.
1: Des overdoses, toutes sortes de choses.
2: Ah, oui. Alors maintenant, selon l'article que j'ai trouvé sur Internet aussi, qui s'appelle « Pourquoi devient-on accro aux drogues? La vraie raison ». Et c'est un article écrit par un monsieur du nom de Mike Robinson, qui est professeur de psychologie à l'université de Wesleyan, au Connecticut. C'est sur le site dianova.org. Alors, on nous dit, pourquoi le font-ils? C'est une question que nombre d'amis et de parents posent aux questions faisant face à une addiction. M. Robinson nous dit, toutes les drogues déclenchent une poussée de dopamine, une flambée de désir dans le cerveau qui donne une envie irrépressible de consommer plus. Avec l'usage régulier, le désir grandit, tandis que ce qu'il appelle, lui, l'aimer, c'est-à-dire A-I-M-E-R, l'aimer, c'est notre goût pour la drogue, semble stagner, voire décroître. Un phénomène connu sous le nom de tolérance. M. Robinson nous dit qu'il est difficile d'expliquer comment l'addiction aux substances s'installe au fil du temps. Pour beaucoup, cela s'apparente à une constante recherche du plaisir. Cependant, le plaisir que procurent les opiacés comme l'héroïne ou les stimulants comme la cocaïne diminue à mesure que l'usage se répète. Qui plus est, certaines drogues addictives comme la nicotine ne produisent pas d'euphorie perceptible chez leurs usagers réguliers. Alors, comment expliquer la persistance de l'addiction? En tant que chercheur en addictologie, M. Robinson nous dit « J'étudie le cerveau afin de comprendre comment l'usage récréatif devient compulsif et amène les gens comme vous et moi à faire de mauvais choix. » Il existe deux explications populaires de l'addiction, mais aucune des deux ne résiste à un examen attentif. La première est que la prise compulsive de drogue est une mauvaise habitude, une habitude dont les personnes addictives doivent simplement se débarrasser. Pour notre cerveau, cependant, une habitude n'est rien d'autre qu'une capacité à effectuer des tâches répétitives, comme lacer nos chaussures ou se brosser les dents, de façon de plus en plus efficace. Pourtant, en règle générale, les gens ne se retrouvent pas pris au piège sans fin d'un cycle compulsif de lassage de chaussures. Selon la deuxième théorie, pour de nombreuses personnes addictes, il serait trop difficile de surmonter le sevrage. Cette sensation extrêmement désagréable qui survient lorsque le corps finit par évacuer la drogue peut se traduire par des sueurs, des frissons, de l'anxiété et des palpitations cardiaques. Dans le cas de certaines drogues, comme l'alcool, le sevrage est même potentiellement mortel s'il n'est pas correctement pris en charge. On cite souvent les symptômes douloureux du sevrage comme la raison de l'apparente impossibilité de sortir de l'addiction. Pourtant, même avec l'héroïne, ces symptômes s'estompent en grande partie après environ 2 semaines seulement. Et qui plus est, beaucoup de drogues addictives n'entraînent que de légers symptômes de sevrage. Dans les années 80, des chercheurs ont fait une découverte surprenante. Les aliments, le sexe et les drogues semblaient tous provoquer une libération de dopamine dans certaines zones du cerveau. Dans la communauté scientifique, cela semblait indiquer pour beaucoup que ces mêmes régions étaient les centres de plaisir du cerveau et que la dopamine était notre propre neurotransmetteur de plaisir interne. Depuis, cette idée a été invalidée. Le cerveau possède en effet des centres de plaisir, mais ils ne sont pas modulés par la dopamine. Alors, que se passe-t-il? Il se trouve que dans le cerveau, aimer quelque chose et désirer quelque chose sont deux expériences psychologiques distinctes. Aimer fait référence au plaisir spontané que l'on pourrait éprouver en mangeant un biscuit ou pépite de chocolat. Le désir représente, quant à lui, le désir grincheux que l'on peut éprouver en pleine réunion en lorgnant l'assiette de biscuits au centre de la table.
1: Ah, il y en a qui font ça. Hein?
2: les bons vieux chocolat chip.
1: Ben ouais, c'est toujours assez gagnant. Hein?
2: Oui. La dopamine est responsable du désir et non pas de ce que M. Robinson appelle l'aimer. Dans une étude, par exemple, des chercheurs ont observé des rats dont le cerveau ne produisait plus de dopamine. Ces rats avaient perdu l'envie de manger, mais conservaient des réactions faciales de plaisir quand on leur mettait la nourriture en bouche. Toutes les drogues déclenchent une poussée de dopamine, une flambée de désir dans le cerveau, qui donne une envie irrépressible de consommer plus. Mais je vais m'arrêter ici.
1: Oui, on va poursuivre plus tard à l'émission le même sujet. Merci Pierre. À venir à Folie douce, Catherine Stassin présente sa chronique « Psychose vers une nouvelle approche biologique ». À l'espresso allongé, Pierre Laporte poursuit avec la question « Pourquoi devient-on accro aux drogues? » Vous entendrez aussi en chanson « Comme ci, comme ça » de Charlie Faron et « Après » de Martin Luminet. 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De retour au micro dans quelques instants.
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2: C'est maintenant le moment d'accueillir Catherine Stassin. Bonjour Catherine.
3: Bonjour Yvan.
2: Bienvenue encore une fois au studio, qui est dorénavant le tien aussi, puisque tu y es souvent. Et c'est pour notre bonheur, nos oreilles. Oui. Aujourd'hui, un titre particulier, l'homme est-il un mammifère ruminant? C'est ça le titre de ta chronique.
3: Oui, là je dis tout de suite l'homme avec un grand H.
2: Oui, oui.
3: Donc l'humain et la femme, là, c'est ça, les sont-ils des mammifères ruminants?
2: Ruminants, qu'est-ce que ça veut dire tout ça? Tu nous piques la curiosité, ça, c'est sûr.
3: Bon, c'est ça, on n'a pas X estomac, hein, comme les vaches, etc. Mais en fait, on rumine mentalement, on va dire.
2: Hein. Ouais.
3: Donc,
2: okay.
3: C'est ce sujet de digestion mentale, je dirais, plutôt qu'une digestion intestinale.
2: Ben, ruminer, des fois, des sentiments, des trucs comme ça. Là,
3: des pensées, il y a encore des pensées. Et le hamster, hein, comme on dit ici au Québec, qui tourne.
2: Ouais.
3: Et... le cerveau est perpétuellement actif, alors qu'on voudrait juste s'arrêter. Ben, pas chez tout le monde, hein, heureusement. Mais je veux dire, quand c'est parti et qu'on n'arrive pas à s'arrêter, ne rien faire et pas avoir de pensée, on est dans du répétitif. Et ça peut être, c'est pas que du négatif, hein, ça peut être du positif. L'idée qu'on va se poser aujourd'hui aussi, c'est, dans le fond, est-ce qu'il y a moyen de s'en libérer? Est-ce que c'est intéressant de s'en libérer ou... Qu'est-ce qu'on en fait, de ces pensées? Parce que des fois, on n'arrive pas à s'en débarrasser. Et donc, c'est cette bulle dans laquelle on est plongé, on ne sait pas vraiment sortir. Et ça a même des conséquences au niveau physiologique. Hein. Y a une médecin ici qui dit qu'elle affecte les pensées, cette rumination, mais aussi les émotions. Elle active notre amygdale. Donc, il peut y avoir des réactions à ce niveau-là. Elle active notre amygdale et réactive des anciens schémas cognitifs, donc des schémas cognitifs du passé. Donc, il faut faire attention avec ça aussi, parce que c'est pas juste l'esprit, c'est aussi le corps. Et puis, l'esprit, c'est important. Alors, on va voir, est-ce qu'il y a moyen, tout d'abord, on se pose la question, est-ce qu'on peut s'en détacher? Ça, c'est très personnel. Ça va vraiment dépendre de la capacité de chacun à pouvoir se détacher et être dans l'instant présent. Parce que les ruminations, elles touchent le passé beaucoup et elles touchent aussi beaucoup le futur si on est anxieux. Donc, on peut aussi bien se dire « Oh, qu'est-ce que j'ai dit à cette réunion? J'aurais pas dû le dire. C'est passé, on peut plus rien y faire. »
2: On peut pas remettre la pâte à dents dans le tube. C'est déjà sorti.
3: C'est bien dit, ça, c'est tout à fait. C'est très difficile de mettre la main dans le tout.
2: Bonne chance.
3: Voilà, c'est ça. Et puis, on peut aussi, dans le genre anxiété du futur, on peut se dire, oh, mais à la prochaine réunion, qu'est-ce que je fais? Alors, est-ce que je redis ça, etc. Donc, on est pris dans cette bulle et il faut savoir s'en détacher. Pour s'en détacher, on doit uniquement être dans l'instant présent. On est d'accord que nos sociétés, ça ne nous pousse pas à être dans l'instant présent.
2: Ouais.
3: On nous pousse à bien réfléchir à l'avenir, à... que le passé nous serve, etc. On est fort dans la performance. Mais on va voir que si on arrive à être dans le présent, on peut utiliser ce présent pour en fait se calmer et en faire un allié pour faire quelque chose de cette rumination. On va voir qu'il y a quatre gros avantages en fait à la rumination qui est un petit peu inévitable, hein, qui peut devenir évidemment maladie. On parle ici d'une rumination, qu'est-ce qu'on peut en faire? Ben, on peut se dire, si on rumine par rapport à un événement, souvent qu'on a vécu quelque chose de difficile, et je ne parle pas tout de suite du gros accident de voiture ou quoi, ça peut être un incident avec un collègue ou quelque chose d'intrafamilial. On a alors, à ce moment-là, on peut parler de croissance post-traumatique. Qu'est-ce qu'on va faire de cet événement? Alors, on peut essayer de se critiquer l'événement. Pourquoi on en est arrivé là? Est-ce que on peut construire quelque chose par rapport à notre comportement? Est-ce qu'on peut être meilleur par rapport à ça, etc.? Donc oui, un peu de performance ici, mais je veux dire vraiment dans la positivité, il faut se dire, est-ce que je peux tirer des leçons sans dire que c'était des erreurs spécialement? Mais est-ce que je peux en tirer des leçons? Donc ça, c'est une croissance post-traumatique, numéro un. Numéro deux, c'est la compréhension de soi. D'accord? La compréhension de soi, c'est... j'ai un petit problème de papier, voilà. Elle permet donc d'aller comprendre nos besoins, nos comportements, peu importe qu'il y ait eu... trauma ou pas, ça peut être un simple incident, il n'y a pas trauma, on peut toujours analyser, d'accord ? On ne doit pas faire ça spécialement dans le moment où on veut être dans l'instant présent. On peut faire ça après et travailler là-dessus comme un devoir qu'on ferait. Parce qu'il faut aussi un moment être dans l'instant présent pour ne pas être dans ce post-trauma trop difficile, d'accord ? Donc, un, croissance post-traumatique, deux, compréhension de soi, et puis trois, résolution de problème. Oh ben, si ce n'est pas un problème, on va essayer de trouver une stratégie avec des solutions pour répondre. Si c'est un problème, si ce n'est pas un problème, une situation où on peut améliorer les choses, c'est la même chose, d'accord ? Et en quatre, la prise de conscience. Bon, prise de conscience, évidemment, ça peut être fait au tout début. Et on peut se dire à ce moment-là, ben tiens, s'il y a un incident avec un collègue, je ne suis pas bien parce que quoi ? Parce qu'en effet, il s'est passé quelque chose, donc je prends conscience que dans le fond, ou lui m'a mal répondu, ou moi j'ai peut-être dit quelque chose qu'il ne fallait pas, si j'ai lâché quelque chose de vilain. Mais donc, il y a une prise de conscience qui se fait de l'événement, de l'incident, ou ça peut être d'un accident. D'accord ? Donc, ce qu'on va faire après, ça c'est connu de beaucoup de monde, c'est... pour être dans l'instant présent, c'est la pleine conscience. Je ne dis pas que c'est un synonyme, mais la pleine conscience, c'est vraiment une pratique mentale qui existe pour arriver à ce qu'on soit dans la pensée du moment.
2: Et aussi, je pense que les gens vont trop vite. En général, la vie va trop vite. On a l'impression qu'on fait plus de choses en allant vite, mais ce n'est pas vrai, parce que si on prend le temps... On va gagner sur ne pas refaire les choses, mieux se comprendre,
3: oui,
2: mieux évoluer.
3: Oui, on va avoir de l'introspection, une distance, éventuellement une stratégie.
2: Il ne s'agit pas d'être lent, mais il s'agit de faire les choses comme ça doit être fait. Puis à long terme, ça va être plus gagnant pour tout le monde.
3: Oui, et puis on se respectera plus, je pense, dans un cas comme ça, parce que dans le fond, on va être mieux conscient des situations et on va réussir peut-être à les gérer à notre manière et être bien avec la manière dont on agit avec les situations.
2: Et le temps qu'on prend pour se comprendre et comprendre les situations, c'est pas du temps perdu, tu sais.
3: Oh non, c'est un enrichissement personnel, vraiment. Et bon, ça, c'est fait en dehors de la pleine conscience, mais si les gens veulent aller dans les centres pour cette pratique mentale, il faut aller dans les bons centres, évidemment, où ils font de la pleine conscience de manière... Il y a des hôpitaux qui offrent ça, donc il ne faut pas le faire n'importe où, avec n'importe qui.
2: Ouais.
3: Faites attention aux charlatans, quand même, d'accord ? Et donc, à ce moment-là, on va juste... On peut le faire aussi, pas spécialement en groupe, si on n'aime pas ça, mais le fait d'aller marcher... sous la pluie, sous la neige, ou de faire le ménage ou le repas, ça peut être aussi de l'instant présent. On veut vraiment essayer de... Si ces activités nous permettent d'être dans l'instant présent, c'est bon pour nous aussi, c'est bon pour notre cerveau. D'accord ? Alors, en fait, comment savoir un petit peu, comment arriver à passer ces étapes donc, de construction, de positivité ? Ben, comme j'ai dit, on doit vraiment identifier le moment où c'est arrivé, avec collègue ou pas collègue, trouver notre problème en numéro 2, pratiquer la pleine conscience pour un petit peu faire sortir la vapeur, et puis avoir un développement personnel qui suit, peu importe, ça s'appelle tout de suite après l'événement. Donc vraiment, on peut respecter ces étapes si vous ne vous sentez pas de faire l'étape 3, ou de comme notifier dans les notes que les gens pourront les consulter, vous le faites dans le sens que vous voulez. Ce qui compte, c'est que vraiment vous considériez ce qui vous est arrivé. Pourquoi je réagis ? Comment j'ai réagi ? Est-ce que je suis satisfaite ? Est-ce que je rumine une journée ou ça fait une semaine que je pense à cette situation ? Oui, il y a des situations qui nous attrapent et qui ne nous lâchent pas.
2: Qui nous collent à la peau. Là,
3: c'est ça. Il y a vraiment des choses, des fois des incidents, alors que bon, des fois on rumine pendant peut-être une heure ou deux si on a pris un ticket, par exemple, et que ce n'était pas tout à fait justifié. Bon, ça peut durer une heure ou deux ou
2: une journée. surtout un billet.
3: Voilà, c'est ça. Mais on peut un petit peu, en analysant, dire ben, je vais prendre une action par rapport à ça et je peux contester si on n'est pas d'accord. Donc, il y a vraiment moyen d'aller travailler là-dessus.
2: Et des fois, il faut relativer des choses dans la vie. Là, des fois, on se dit ben, c'est plate, mais c'est ça. Ça

0: elle est centrée vraiment sur le négatif, qu'elle n'arrête pas de revenir. C'est comme un cercle vicieux. Et c'est, ça devient très nuisible pour notre bien-être. Et puis le bien-être autour de nous, notre fonctionnement. Donc,
1: dans le fond, de prendre conscience. Ouais, de prendre conscience de tout ça et de faire ces, faut vraiment s'entraîner. Faut devenir un nouveau soi, là, d'une
0: oui,
1: certaine
0: oui,
1: façon.
0: Oui, c'est ça.
1: Parce qu'on est tellement, si on veut former, entre guillemets, à agir d'une façon, que c'est difficile de changer ça. Faut presque donner un. Faut se donner un coup de barre dans nos façons de
0: tout
1: penser.
0: Tout à fait.
1: Là.
0: Et il faut se donner du temps, parce que
1: du
0: ça
1: temps.
0: n'arrive pas du jour au lendemain, d'avoir plus d'introspection, d'être dans la construction de soi. Ça prend du temps. Ce n'est pas quelque chose
1: Ouais.
0: qui nous arrive du jour au lendemain comme ça.
1: Il y a des lectures à faire là-dessus. Souvent, tu donnes des références dans
0: oui, je donne des
1: plusieurs domaines, mais.
0: références, mais il y a des bonnes choses dans les bibliothèques publiques. Si les gens veulent se référer à leur bibliothécaire municipal, ils peuvent très bien parler de développement personnel
1: Ouais.
0: ou de rumination. Allez choisir évidemment des livres écrits par des médecins, des psychologues.
1: Oui, faire
0: ne prenez
1: attention.
0: pas n'importe quoi non plus. Ça, il faut quand même faire attention à ça.
1: Mais des fois, il faut se fier aussi à soi. Tu sais, si on
0: Oui.
1: s'écoute, si on prend 5 minutes, comme beaucoup disent, beaucoup d'invités, incluant toi, incluant les
0: Oui.
1: chroniqueuses, peu importe, de prendre des fois 5 minutes par jour, juste 5 minutes, mais
0: Ouais.
1: les gens prennent même pas ça. Des fois, ils voient pas leur journée passer, puis ils sont dans le stress total. Mais prenant 5 minutes pour faire le point sur,
0: Oui.
1: Bon, ça va nous aider à voir plus clair. Là.
0: 5 minutes pour ressortir de chez soi et aller marcher, tout simplement. Ça, c'est, je trouve que c'est une recette qui marche beaucoup. Moi, c'est pas la cuisine, faire le repas ou faire le ménage qui me font cet effet du tout. Mais aller prendre une marche, moi, je trouve ça assez magique pour moi. Donc ça, c'est, chacun fait comme il veut. Ou pratiquer un sport. Hein,
1: Mais prendre une marche tellement accessible à tout le monde en autant
0: c'est ça.
1: Qu'on.
0: Et puis, on n'a pas besoin d'un rendez-vous dans un club de sport, ni rien. On ouvre la porte et on sort.
1: On y va quand on veut, et puis
0: exact.
1: Au moment où ça nous fait le plus de bien. Hein.
0: Voilà. Donc, voilà un petit peu les étapes dont j'ai parlé pour passer de ce qu'on appelle une rumination dysfonctionnelle à une réflexion et une proactive et orientée vers le développement personnel et la résolution de problèmes.
1: Oui.
0: Donc, c'est ce dont je voulais parler aujourd'hui. J'ai donné les références. Et si ça devient trop sévère, allez consulter quelqu'un.
1: Oui, on va intégrer les références, comme d'habitude, sur notre site web, antenne.qc.ca, dans la section mentionnée à Folie douce. Et puis, ta chronique, c'est « L'homme est-il un mammifère ruminant? » Ou l'humain, en fait.
0: Oui,
1: l'homme
0: l'être
1: au
0: humain.
1: Sens large.
0: Oui.
1: Merci beaucoup, Catherine, pour ce sujet. Et puis, à la prochaine.
0: Merci, Yvan. Au revoir.
1: Au revoir.

0: That's true.
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2: Nous poursuivons avec le sujet que tu as commencé plus tôt, Pierre, dans l'émission, la sophrologie.
3: La sophrologie, oui. Donc, c'est un mot qui est composé, comme je disais tantôt, des mots grecs anciens, qui les mots sos, S-O-S, phrène et logos, qui signifie littéralement l'étude de la conscience en équilibre. Et j'ai pris cet article sur Internet, comme d'habitude, un article qui s'appelle « Sophrologie, 5 techniques pour se reconnecter à soi » sur le site de la Clinique Santé. Alors, je vous parlais de 5 techniques qui sont proposées en sophrologie. Et j'avais commencé à vous parler tantôt de la visualisation, ouais, qui est beaucoup pratiquée, entre autres, par les athlètes, ouais, avant des grandes compétitions. Mais, en fait, en visualisant, on maîtrise la situation de tout événement et on évite d'être envahi par les angoisses.
2: Même dans notre vie tous les jours, là, étant ouais, pas des athlètes de haut niveau, on peut visualiser des choses.
3: Comme il y a des gens, par exemple, qui peuvent être paralysés d'angoisse à l'idée de parler devant un groupe, ouais, de personnes, par exemple.
2: S'ils se préparent mentalement, ouais, ils se visualisent comme quoi ça va aller bien, puis ils voient un peu la scène positivement, ça peut sûrement les aider.
3: Exactement, là, oui. Un autre exemple pour appréhender un événement, prenons l'exemple de l'examen scolaire. À l'approche des examens, vous commencez à angoisser et à avoir peur de ne pas être à la hauteur. Essayez de visualiser votre réussite. Votre préparation mentale va être primordiale pour appréhender au mieux cette épreuve. Quatrième technique maintenant, la relaxation dynamique. Une séance de relaxation anti-stress regroupe des techniques de mouvement spécifiques inspirées de techniques orientales comme les mouvements de yoga. C'est une relaxation effectuée en pleine conscience et de façon active, contrairement aux exercices de respiration et à la visualisation. Pour dynamiser la conscience, on effectue des mouvements et des étirements lents et doux selon les instructions du sophrologue. Les mouvements sont effectués de façon consciente pour être pleinement présent physiquement et mentalement. Les séances de relaxation dynamique sont souvent utilisées pour se libérer des blocages physiques et émotionnels. Cette méthode sophrologique est encore plus adaptée aux personnes qui sont peu réceptives aux techniques statiques comme la visualisation ou la méditation, puisqu'elle mobilise le corps en plus de mobiliser l'esprit. Effectuée en position assise ou debout, la relaxation dynamique invite à faire des mouvements lents et stimulants pour le corps, rythmés par la respiration. Lors de ces exercices, le cerveau est concentré sur le moment présent et les perceptions que l'on peut avoir au fil des mouvements. L'objectif est de relâcher complètement les tensions inutiles. La mâchoire serrée, les muscles crispés, les sourcils froncés, etc. Pour évacuer les tensions, essayez cet exercice dynamique qui allie mouvement et respiration. Prenez une profonde inspiration par le nez, puis bloquez l'air en serrant les poings. Effectuez ensuite des mouvements de moulinet avec le bras droit en avant puis en arrière avant de relâcher le poing en expirant. Mais là, faut pas qu'il y ait personne alentour. Là. C'est pas marqué sur la feuille, mais c'est moi qui dis ça.
2: Le poing peut accrocher quelqu'un.
3: Exactement. Au moment de l'expiration, faites ressortir toutes vos tensions. Faites de même pour le bras gauche en expirant les ondes négatives. L'exercice est à répéter 3 fois de chaque bras. Si vous avez besoin d'un regain d'énergie, vous pouvez effectuer la figure qu'on appelle Nauli, N-A-U-L-I, aussi présente en yoga. Soufflez par la bouche tout en vous penchant en avant. Après avoir fini de souffler, bloquez votre respiration en posant vos 2 mains sur vos genoux. Dans cette position, sortez et rentrez le ventre plusieurs fois, puis redressez-vous en expirant doucement. Cet exercice est également à réaliser 3 fois pour retrouver un gain d'énergie instantané.
2: On remarque dans la plupart des approches, que ce soit la sophrologie maintenant ou d'autres approches, les gens prennent souvent, ils courent tellement, ils n'ont pas le temps de s'arrêter, ouais, d'être connecté avec soi-même. La respiration, la simple, ouais, respiration, des fois, on respire sans même s'en rendre compte. Ouais. C'est tellement rapide qu'on a besoin des fois d'arrêter un peu. Ouais. Là.
3: Mais tu vois, je pense que c'est pas tout le monde. Puis moi, le premier qui serait capable d'être bon en yoga ou en sophrologie,
2: faut
3: dès le début.
2: Ouais, faut le mettre en pratique pour devenir bon. Là,
3: ouais. Alors, dernière technique, technique numéro 5, la cohérence cardiaque. Ralentir son rythme cardiaque est bon pour la santé et la longévité. Il est donc important de porter attention au battement de son cœur, surtout d'un point de vue sophrologique. Il existe différentes manières d'atteindre la cohérence cardiaque, en faisant du yoga, de la méditation, en chantant ou en priant. Lors de ces activités douces, comme lorsque l'on ressent des émotions agréables, le rythme des battements du cœur est ralenti et propice à la détente. Au contraire, lorsque l'on vit une émotion forte et parfois négative, le cœur se met à battre rapidement. C'est le cerveau qui est à l'origine de tout ça. Les réactions physiologiques face aux différentes émotions ressenties font travailler le système nerveux. À l'annonce d'une mauvaise nouvelle, il vous est peut-être déjà arrivé de ressentir votre cœur battre plus fort qu'à l'accoutumée, comme s'il allait sortir de votre corps. Avec la sophrologie, il est possible de réguler son rythme cardiaque pour parvenir à un équilibre de rythme cardiaque. Et je vais vous donner tout de suite, en terminant, le répertoire des membres de sophrologie, si vous êtes intéressé. Alors, pour trouver un sophrologue certifié par l'ACS, soit l'Association canadienne de sophrologie, ou une école de formation au Québec ou au Canada, allez simplement sur l'Internet, sur le site sophrologie.québec.
2: Merci beaucoup, Pierre, pour ce sujet.

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1: Avant de terminer cette émission de Folie douce, Pierre, on va nommer les chansons entendues cette semaine. Donc, la première, Je suis ton animal.
2: Oui, de Roy Davis.
1: On a entendu Les jours de pluie.
2: De Léo Pichet.
1: Dans la deuxième partie de l'émission, Alco.
2: De Half Moon Run.
1: Et à l'instant, Retiens les rêves.
2: Oui, de Grand corps malade.
1: Merci beaucoup pour ce choix musical et pour ton travail en régie.
2: Ben, bienvenue, mon cher.
1: Merci aussi pour ton sujet, pas facile à prononcer, la sophrologie à l'espresso.
2: Je commence à l'avoir,
1: là, maintenant qu'on l'a dit plusieurs fois. Merci pour ce sujet. Notre invité en début d'émission, Stéphane Vial, est venu nous rencontrer pour une deuxième fois pour nous parler de Mentalis, un projet plein d'espoir. C'est à suivre définitivement. On va sûrement y revenir éventuellement, ça évolue toujours. Notre collaboratrice Catherine Stassin nous a proposé sa chronique « L'homme est-il un mammifère ruminant? » C'était donc Folie douce cette semaine. C'est Yvan Bugeaud à l'animation. Bonne semaine à tous et à la prochaine. Au revoir.

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4: 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Jeudi et bienvenue à Communauté d'Impact. J'espère que votre semaine se passe bien. Il fait gris aujourd'hui au centre-ville de Montréal, mais on a eu quand même quelques belles journées pour commencer notre semaine. Au menu aujourd'hui, on parle d'espace, de rassemblement, de sport au féminin. En musique, nous aurons l'année des roses avec Cha Frank et on aura également notre petite minute, le remontant. À la mise en onde, aujourd'hui et aux choix musicaux, nous avons Maurice Bolduc et mon acolyte de tous les jours, Jonathan Hull. Cette fin de semaine, j'étais au restaurant et comme dans tout resto-bar du Québec, il y avait des écrans. Et sur l'écran était projeté un match de volleyball féminin, Canada contre Japon, soi-disant passant un match extraordinaire. Je vais être honnête, j'ai été surprise et ça m'a fait plaisir. Mais je me suis posé la question, pourquoi je suis surprise? Pourquoi voir des femmes athlètes à l'écran dans un resto-bar me semble encore un événement? Parce qu'on ne les voit pas. Mais on ne les voit pas assez souvent, je dois dire. Pourtant, le sport féminin au Canada n'a rien d'un sport de participation. On parle d'athlètes qui remportent des médailles olympiques, remplissent des arénas et font vibrer des milliers de personnes. Notre équipe nationale de soccer a remporté lors des Olympiques de Tokyo. Ils ont remporté l'or. La PWHL, la Ligue professionnelle de hockey féminin, attire déjà des foules impressionnantes. Lors de sa saison inaugurale, l'équipe de la Victoire a établi une nouvelle marque d'assistance pour leur match de hockey qui s'est tenu au Centre Bell lors du match inaugural jeudi. Il y avait 21 000 personnes de présentes. Et quand les équipes nationales féminines de volleyball ou de soccer sont diffusées, les codes d'écoute sont au rendez-vous. Donc, le public est là, les performances sont là, le talent est là, mais la visibilité, elle continue de jouer dans une ligue inférieure. Selon une étude de l'Observatoire international en management du sport de l'Université de Laval, 74% des personnes répondantes ont déclaré n'avoir que rarement ou jamais regardé du sport féminin, toutes disciplines confondues au cours des trois derniers mois. Le manque de visibilité dans les médias ou de valorisation grand public des modèles féminins pour les jeunes, ainsi que les investissements publics et privés limités dans la valorisation du sport féminin, font partie des raisons mentionnées par les personnes répondantes afin d'expliquer la situation. On diffuse ce qu'on a toujours diffusé, on choisit ce qu'on pense que les gens vont vouloir voir. Et souvent, le sport féminin reste sur le banc, même quand on gagne, malheureusement. Donc, c'est une question de ce qu'on choisit de montrer, de valoriser et de considérer comme important. Parce que ce qui apparaît dans nos écrans finit souvent par façonner ce qui occupe notre imaginaire collectif. Heureusement, oui, il y a des bonnes nouvelles quand même. Heureusement, certaines personnes ont décidé d'arrêter d'attendre qu'on leur fasse une place et de construire leur propre terrain de jeu. C'est exactement ce que fait Catherine Delapointe et Caroline Côté en créant le Nadia, un espace à Montréal entièrement consacré à la diffusion de sport féminin. Ce matin, elles sont avec moi pour parler de leur projet, de leur vision et surtout de ce qui se passe quand on décide enfin de mettre les femmes au centre de l'écran. Mais juste avant de leur donner la parole, on va aller en musique avec Mariem Deloulou.

0: Vous êtes sur les ondes de CIBL à l'émission Communauté d'impact. Je rectifie l'information. J'ai dit juste avant d'aller en musique que j'avais annoncé Mariem Deloulou. Non, c'est faux. C'est Chat Frank qui a débuté cette émission avec l'année des roses. Je reçois Catherine Delapointe et Caroline Côté. Bienvenue. Merci d'être avec moi aujourd'hui. C'est vraiment un plaisir de vous recevoir, même s'il fait gris, mais on va parler de choses importantes, ensoleillées et riches. J'aimerais commencer par vous demander de vous présenter puis de parler de votre parcours.
1: Veux-tu commencer?
2: OK. Je suis la plus vieille. Je vais commencer.
1: Je m'appelle Catherine. J'ai une grande carrière de restauration dans le corps. J'ai été serveuse pendant plusieurs années. J'ai commencé à l'âge de 13 ans. J'ai toujours eu le sport dans ma vie aussi en parallèle du handball, de la gymnastique. Ensuite, j'ai fait ça toutes mes années secondaires. Je suis embarquée dans le plongeon après. Et je suis devenue une adulte avec beaucoup de responsabilités, mais un amour du sport qui est resté vraiment très longtemps là aussi, là, à travers les performances de mes sœurs aussi, surtout. Là.
0: Oh wow! Carrière en restauration, ensuite gymnaste. Ça, je l'avais vu. J'avais vu que tu avais une carrière en gymnastique, mais pas le plongeon. Combien d'années en plongeon?
1: Pas tant longtemps, jusqu'à ce qu'un vertige se développe.
0: Oh, un vertige. Attends une seconde, mais là, on va complètement ailleurs. Qu'est-ce que tu entends par un vertige lorsque tu étais sur le tremplin?
1: Oui, bien, je plongeais, puis à un moment donné, je sais pas, il y a eu un sentiment de vertige qui est arrivé. J'allais, puis ça m'a comme un peu figé, puis je me suis dit, ah, puis en tant qu'adolescente, t'es comme, ah, je continue-tu pas, puis moi, ça a été comme la fin de cette carrière-là de plongeon. De toute façon, je n'étais pas de haut niveau, là, fait que c'était bien correct. Personne n'en a pleuré. Mais voilà.
0: Ah, mais merci pour cette information. Et Caroline?
2: Oui, Caroline Côté. Moi aussi, c'est là avec Catherine où on s'est connus, la restauration. Donc, j'ai fait quelques années, moi aussi. Et moi, j'ai grandi en Estrie. Donc, j'ai habitué à jouer dehors, toujours un petit peu sportive. J'ai fait un peu de volleyball aussi. Et je suis venue à Montréal pour les études à un moment dans ma vie. Évidemment, le travail a pris beaucoup de place aussi, puis on tasse rapidement le sport là, quand on a des responsabilités, comme Catherine l'a mentionné, là, qui embarquent dans nos vies. Fait que Montréal pour les études, et j'ai terminé une maîtrise en études urbaines il y a je sais plus, à cause de la pandémie, je compte très mal les années, on dirait qu'il y a un trou, mais quelques années déjà, et puis on s'est lancé là-dedans après.
0: Wow! Puis c'est quoi qui a créé ce déclic-là, parce que vous avez fondé le Nadia? Qu'est-ce qui vous est passé par la tête? Là, on a parlé un peu de carburer à des projets, mais c'est quoi le déclic?
1: Mais je pense que la pandémie a été un terreau de réflexion quand même assez grand. T'sais, la restauration, ça a été mis en pause pendant cette période-là aussi. Moi, j'ai été aussi scénographe on the side, fait qu'une autre carrière qui, elle aussi, a été mise en pause. Fait que veux, veux pas, ça a créé une espèce de moment de « mais qu'est-ce qu'on fait avec la suite des choses? » Puis, à un moment donné... Il y a comme eu justement, la restauration, c'est quelque chose qui m'anime, qui m'habite. Je trouve que c'est un métier qui est souvent mis un peu de côté. On l'a toujours nommé comme un métier de en attendant, quelque chose comme ça. Puis moi, je considère que cette carrière-là, elle est là, elle est importante. Il y a un rapport humain, il y a quelque chose de très grand dans la restauration. Puis le parallèle avec le sport est facile et là, tu sais, on parle d'une équipe qui travaille ensemble, de quelque chose de dynamique, d'avoir son corps qui est ton outil de travail principal. Puis tranquillement, pas vite, le Nadia s'est juste naturellement déposé dans c'est quoi la suite des choses, qu'est-ce qu'on a envie d'avoir comme legs en tant que dans l'expérience de restauration qu'on avait aussi, c'est quoi les règles qu'on a envie de mettre sur papier pour un projet de restauration, puis en même temps, ça venait remplir un manque criant d'espace où nous-mêmes, en tant que consommatrices de sport, à la base, et là, avec les ligues professionnelles qui s'en venaient, de se dire comme, ben voyons qu'il n'y a aucun lieu où on peut l'écouter. Aucun. Puis, tu sais, il y avait eu une première année de la LPHF qui avait été là, nulle part. Fait que là, à un moment donné, devant ces vides-là, puis nos besoins, bien, c'était vraiment un besoin criant, là, autant de cette écoute-là, puis de nous, notre espace, notre place dans la restauration. Fait que ça s'est combiné ensemble, assez naturellement. Puis l'idée du Nadia venait vraiment juste, c'est ça, là, faire un paquet merveilleux.
2: Un paquet merveilleux.
0: Bien, merci d'avoir eu ce déclic-là. Est-ce que Caroline voulait ajouter quelque chose sur ce point?
2: Bien, non. Je pense que tu as fait un bon topo. Je pense qu'à un moment, en fait, ça a davantage germé dans la tête de Catherine, tout ça. Puis on a été brunchés avec des amis à la binerie. un petit peu plus haut, sur Saint-Denis. Puis c'est autour de ce brunch-là là, que ça s'est un peu concrétisé. Puis au départ, on était plusieurs dans l'aventure. Puis naturellement, je pense qu'il y en a qui ont quitté. Puis on s'est... donc, c'est juste Catherine et moi maintenant. Mais ça, c'est parti d'une motivation de combler des besoins. D'ailleurs, les nôtres, mais ensuite, ceux de tous ceux et celles qui voulaient écouter du sport féminin.
0: Bien, je vous remercie. Au nom de toutes et tous, d'avoir parti ce lieu pour nous. Et j'aimerais dire, carrière en restauration, maîtrise en urbanisme, comment vous vous complétez sur le terrain, justement, dans le fonctionnement du Nadia?
2: Je pense qu'on a deux personnalités assez différentes, mais puis on l'a davantage vu aussi à travers le projet aussi. Là, je veux dire, on passe à travers des épreuves assez grandes quand même parfois. Puis, il faut dire, on habitait ensemble aussi. Fait que, on avait quand même déjà une bonne base. Là, ça fait 10 ans
1: ouais.
2: qu'on se connaît. On habite ensemble, on est amis. Mais être partenaire d'affaires, c'est autre chose aussi. C'est ça, je pense qu'on se complète super bien aussi. Puis on se rejoint sur plein de choses aussi. Là, je pense que le core, les valeurs sont là. Mm-hmm.
1: Oui, bien, essentiellement, c'est ça. T'sais, si on résume très vite, moi, je suis comme une espèce de volcan bouillonnant d'idées assez, des fois, incontrôlables. Parce que ça fourmille en permanence. C'est dans la créativité, c'est dans l'élan. Je disais avant qu'on entre en onde, là, à quel point moi, je suis quelqu'un qui carbure à l'adrénaline. T'sais. Puis je pense que ça a ses forces, ça a aussi ses faiblesses. Puis seul, moi, ça ne fonctionnerait pas non plus. Mm. Je pense que j'ai besoin du côté... terre à terre, plus apaisant et plus je veux dire universitaire, tu sais, Caro, t'es devant moi, là. T'es groundée beaucoup plus que moi par rapport à beaucoup de situations, puis ça, je pense que c'est la force d'avoir comme, en tout cas pour moi, c'est un ancrage que je trouve super important là, d'avoir, ça sécurise aussi, tu sais, ça permet que les élans là, des fois un peu, genre je décrocherais la lune là, pour le Nadia, me ramènent au, hey, on va s'acheter un télescope puis on va la regarder ensemble cette lune là, fait que mettons, tu sais, c'est ça, fait que ouais, je pense que on a ça essentiellement beaucoup.
2: Oui.
0: Mais c'est important, en fait, ce que vous décrivez les deux, c'est une très belle complémentarité, mm-hmm. je vais y arriver, pardon, justement, d'être capable de sortir les idées, de rebondir s'il y a des défis, puis être capable de le mettre sur papier, d'aller plus loin également dans la réflexion, ou de même mettre un stop si vous n'êtes pas prêt. Je trouve que c'est un très bel équilibre à avoir dans une équipe, justement, de partenaires et d'entrepreneurs. Donc, bravo à vous deux. On va aller en musique. Cette fois-ci avec Mariem Deloulou.

0: Vous êtes sur les ondes de CIBL, l'émission Communauté d'impact. J'ai avec moi Caroline et Catherine, fondatrices, cofondatrices du Nadia. J'ai une question pour vous. Pourquoi le Nadia?
1: Bien, le lien est assez simple. Une fois qu'on l'explique... Je suis dans 86, 10 ans après un événement majeur qui a eu lieu à Montréal, il y a 50 ans, tout prochainement. Il y avait la jeune Nadia Comaneci, 14 ans, qui a fait la première note parfaite de l'histoire de la gymnastique moderne. Ça avait créé une commotion dans toute la ville. Cette note-là était tellement exceptionnelle que même les panneaux indicateurs n'étaient pas prêts pour ça. T'sais. Ça avait affiché la note de 1. Puis finalement, elle a marqué Montréal d'un point de vue où, pour moi, j'ai grandi dans une famille où on m'a inscrite à la gymnastique. On m'appelait la petite Nadia. Il y avait quelque chose de vraiment très fort dans cet héritage de ce moment historique-là. Puis quand est venu le temps de trouver un nom pour le projet de l'espace de diffusion sportive, le nom Nadia faisait non seulement un lien historique, un lien intergénérationnel, c'est un récit qui m'a été tellement raconté que j'ai l'impression d'avoir vécu. Puis c'était tellement le fun de se dire « Hey, c'est une jeune fille de 14 ans qui a eu ce pouvoir-là de créer une commotion positive » par ses exploits sportifs. Puis on n'a tellement pas souvent ces genres de modèles-là, qui plus est dans un sport qui a longtemps été considéré comme un espèce de sport, ben, tu sais, le terme artistique, c'est pas nécessairement un vrai sport. Moi, j'ai souvent entendu le mot stepette quand je disais que je faisais de la gym. Puis
0: c'est
1: je suis comme,
0: affreux.
1: Avez-vous vu Simon Biles?
0: Effectivement, mais
1: c'est ça.
0: Tout le côté d'entraînement pour la gymnastique, et c'est pas de la stepette, là.
1: Non. Et le step, ça reste une activité sportive.
0: Tout
1: moi, no judgment. Mais voilà, fait que le Nadia est venu vraiment, tu sais, c'était pour nous, c'était le nom chapeau qui venait englober toute la force, la résilience autour d'une femme dans le sport.
0: Wow! Puis est-ce qu'il y avait un côté, justement, vu que vous avez décidé de l'appeler Nadia en référence justement à Nadia, la Roumaine qui a gagné les Jeux olympiques en gymnastique, pour un côté, on dit, ben je souhaite, on veut que ça soit justement l'endroit où qui va être de renommée, qui va avoir la note de 10 pour le sport féminin.
1: Ben je pense qu'il y a, ouais, il y a peut-être un petit enjeu de perfectionnisme. il y avait ça, mais je pense que de faire un lien aussi avec un sport qui est la gymnastique et non pas de tomber dans un... on aurait pu l'appeler le Manon, là, en hommage à Manon Réaume, là, qui a vraiment été une figure marquante, mais en même temps, on resterait dans les big four du sport, football, basketball, soccer, hockey. Puis ça, nous, on avait envie de briser ce carcan-là puis de se dire, non, la diffusion sportive, c'est tous les sports.
0: Ah, wow, bravo. Bravo. Sinon, je voulais savoir, est-ce que vous considérez le Nadia comme un bar sportif? Je pense que c'est une grande question.
2: Est-ce qu'on le considère comme un bar sportif? Non, je ne pense pas. Je pense que, justement, par la dénomination guinguette sportive, on a essayé de s'éloigner de ça. C'est sûr que la diffusion sportive dans l'imaginaire collectif se rapporte beaucoup au bar sportif. Mais comme pour Catherine et moi, c'était super important au départ là, de pouvoir accueillir les enfants, les mineurs, dans une idée d'accessibilité, de visibilité, puis d'inspiration aussi. Donc à ce niveau-là, là, c'est on opère sous, on va tomber dans des termes un peu plus légaux, administratifs, mais on opère sous un permis restaurant, donc qui nous donne accès à avoir des mineurs. Donc c'est des démarches différentes qui sont faites pour
1: mm-hmm.
2: ça.
1: C'est autant pour briser l'isolement des jeunes mères qui viennent d'accoucher puis qu'on veut pas laisser seule à la maison. Viens-t'en avec ton bébé, il y a une table à langer, tu peux regarder ton équipe. Puis autant pour les équipes, mettons, niveau secondaire, collégial, tu sais, t'en as quelques-unes qui ont 16 ans, 17 ans, les autres sont rendues à 18, 19. Comment tu fais pour les rassembler dans un lieu où elles peuvent regarder des modèles inspirants du sport qu'elles pratiquent, tu sais?
2: Puis on le sait à quel point c'est critique à cet âge-là, le décrochage des jeunes filles au sport, justement. Fait que si on pouvait, d'une manière ou d'une autre, être un vecteur de raccrochage, si je peux dire, ben tant mieux.
1: Mm-hmm. Je pense que c'est ça, il y a comme cette historique-là culturelle de l'écoute sportive qui est très liée à... un gros boc puis des ailes de poulet, puis c'est correct comme écoute, là. Mais je pense que ça peut être beaucoup plus grand que ça, puis c'est ce qu'on souhaite faire là, avec le projet du Nadia, c'est de redéfinir les codes, non seulement du lieu d'accueil, mais de l'écoute sportive en tant que telle.
2: Absolument, oui. Décomplexifier
1: donner accès à comment est-ce qu'on l'écoute. Si tu ne connais pas les règles, tu ne connais pas les stats, c'est pas grave. Il n'y a personne qui va te challenger à ça. Si tu as envie d'en connaître davantage, ben on va créer ce lieu-là de partage, d'échange, des façons de découvrir les règles, mais sinon...
2: On en a appris beaucoup des choses, là, déjà.
1: Savez-vous comment qu'on joue au floorball?
0: Mais moi, je veux savoir, qu'est-ce que vous avez appris? C'est super important. Avoir donné naissance, justement, à ce lieu-là, qu'est-ce que vous avez appris?
1: Tellement de choses, tu sais, d'un point de vue sportif, énormément. Tu sais, on a dans l'équipe d'Inadia Daphné, qui est une joueuse de water polo. Quelles sont les règles du water polo? On l'a regardé faire un championnat du monde dernièrement là, à Malte, Division 2. On était là, l'équipe au complet, à la regarder jouer. On n'a pas tout à fait tout compris, mais au moins, on commence à avoir des pistes de réponse à ça. Fait que, tu sais, de l'intérêt qui naît pour des sports auxquels on n'avait jamais eu de...
2: Le football gaélique, on a accueilli aussi.
1: Exact.
0: Le pardon?
2: Le football gaélique.
0: Est-ce que vous pouvez m'expliquer c'est quoi?
2: C'est assez complexe. Il y a plusieurs... il y a des dribbles, il y a des passes, il y a des bottées aussi, il y a des points entre les buts et il y a un but aussi.
1: Oui, c'est comme un amalgame de tellement de choses. C'est hyper complexe, mais c'est tellement intéressant à regarder. Mm-hmm. Il y a comme un but de soccer, mais il y a les poteaux du football. Il y a plus qu'un ballon. Le ballon est lourd. C'est assez agressif. Fait que c'est le fun aussi de voir des femmes dans un sport agressif. Moi, ça me fait du bien. J'ai hâte à la Nine Cup qui va avoir lieu le 21 juin. C'est, on peut le nommer avec des grands guillemets, là, le Super Bowl là, du football là, féminin. C'est un équivalent. T'sais, c'est le fun là, t'sais, de se voir en force, de se voir en... On a le droit de se pousser à terre puis d'avoir des bleus, nous autres aussi.
0: Et là, ça m'amène complètement ailleurs. Est-ce que vous faites des recherches justement sur des sports qu'on voit un peu moins?
2: Je pense qu'on a la grande chance de tu sais, les gens reach out, les gens nous écrivent, fait qu'on a cette grande chance là, puis absolument dans la gratitude par rapport à ça, parce que les gens sont vraiment avenants, bienveillants, puis ils veulent vraiment, c'est des gens passionnés en fait là, les gens dans le milieu du sport, puis ils veulent souvent partager leur expérience puis leur sport, fait qu'on a cette chance-là que les gens nous écrivent beaucoup, puis qu'on organise ensuite des activités comme c'est ça, le football gaélique où il y a un atelier justement, on a eu la même chose avec le basket, on
1: le
2: a
1: bateau
2: eu...
1: Bateau dragon,
2: c'est ça, fait que, ouais.
0: Donc vous êtes vraiment ouverte aux suggestions, on vous écrit, si il y a une diffusion d'un sport qu'on a envie de voir chez vous, on vous écrit, on vous le propose, et ça pourra peut-être avoir lieu.
1: Oui, on démarche, on regarde ça. T'sais, je pense qu'on se définit beaucoup avec des mots-clés. T'sais, on a toujours dit que le Nadia, c'était une guinguette qui était à la fois un lieu festif, inclusif, ou justement ça. T'sais, fait que le but, c'est un lieu de rassemblement, de découverte, puis c'est de célébrer le sport féminin.
2: Oui. Fait que si c'est possible pour nous de le montrer, parce qu'il y a ça aussi, là, on en a parlé un petit peu en pause, les droits de diffusion, les plateformes de diffusion, où est-ce qu'on peut avoir accès au sport féminin, ce qui est encore un peu difficile, là, si c'est pas un des grands sports, un des Big Four, comme Kat a dit. Fait que si on peut le diffuser, c'est sûr qu'on embarque dans l'aventure, là.
0: Puis, comment vous conciliez rapidement justement tout ça, lapsus, on ne veut pas, l'espace vraiment inclusif où il y a des femmes, il y a des enfants, il y a toute personne, mais il y a les mineurs également. Comment on concilie cet endroit?
2: Je pense que ça s'est fait naturellement.
1: Vraiment?
2: Puis tu sais, on a vraiment une clientèle de tout horizon, de tout âge aussi. Je pense que c'est ça aussi qui est beau avec le sport, c'est qu'il n'y a pas de barrière, il n'y a pas de frontières. C'est... On parle de femmes dans femmes, on a aussi des hommes, on a des papas qui viennent avec leurs filles aussi, puis ça, c'est super beau à voir. Des familles, des gangs d'amis.
1: Comme tu dis, je pense qu'il y a quelque chose de tellement fluide, de tellement comme naturel. Tu sais, nous, avant d'ouvrir, on s'est dit, hey, ça prend quoi comme élément? T'sais, on a installé une table à langer parce qu'on était comme, ben, il va y avoir des bébés qui vont venir, tu sais. Je sais pas si on a comme summon de babies, mais ils sont venus, tu sais. Après ça, tu sais, des lieux d'accueil, d'assises accessibles à tout le monde, tu sais. Fait que tout ça, puis à un moment donné, ben, tu te rends compte, puis tu ouvres ta porte, puis ben, ce pourquoi tu avais mis des installations, les gens viennent.
0: L'utilisent.
1: Oui.
0: Ah, ben merci d'avoir fait ça. On va aller à une courte pause publicitaire et on revient tout de suite.
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0: Nous sommes de retour et c'est le moment du petit remontant de la semaine. Cette semaine, j'avais envie de prendre un moment pour parler de quelque chose qu'on souligne pas assez souvent, le bénévolat. On parle beaucoup de ce qui fonctionne pas dans la société, des manques de ressources, des besoins grandissants, des défis qui semblent parfois nous dépasser. Mais derrière tout ça, il y a des milliers de personnes qui choisissent chaque jour de donner du temps pour les autres. Des gens qui servent des repas, qui accompagnent des aînés, qui entraînent des équipes sportives, qui siègent sur des conseils d'administration, qui organisent des activités pour les jeunes, qui donnent simplement un coup de main quand quelqu'un en a besoin. Ce qui est beau avec le bénévolat, c'est que ce n'est pas réservé à l'élite. Ce sont souvent des gens ordinaires, comme vous et moi, qui posent des gestes extraordinaires. Des personnes qui, malgré leur travail, leur famille et leurs propres défis, trouvent encore de la place pour contribuer à leur communauté. La bonne nouvelle, c'est que cette générosité existe encore, elle est partout autour de nous. Elle ne fait pas toujours les manchettes, mais elle permet à des organismes de tenir debout, de tenir des projets, de voir des projets naître et aussi des communautés ça permet aussi à des communautés de rester vivantes. Un bel exemple d'un organisme justement qui promouvoit le bénévolat, c'est J'aime ma ville, qui pendant la semaine justement du 1er juin au 6 juin dernier a déployé plus de 200 bénévoles à Montréal pour soutenir différents organismes communautaires. Alors aujourd'hui, j'ai envie de dire merci. Merci à toutes celles et ceux qui donnent de leur temps, de leur énergie et de leur cœur. Vous êtes la preuve qu'une société se construit autant par les grands projets que par les petits gestes. Et si vous vous demandez si votre implication fait une différence, j'ai envie de vous dire un gros oui. Catherine Caroline, est-ce que vous avez des bénévoles?
1: On a un grand réseau. On est bien entouré, on a des gens qui nous tendent la main souvent. Est-ce qu'on fonctionne avec le bénévolat? Pas encore, en fait, non. Mais tu sais, on a tout le temps des amis, des gens autour de nous, des gens qui croient au projet, qui sont comme « Hey, avez-vous telle affaire? » La mise en contact. Fait que tu sais, on sent vraiment bien entouré. Là, on sent qu'on a un grand et beau filet aussi. Cette communauté-là qui a été bâtie, tu sais, mais avant même l'ouverture, quand on faisait l'année nomade, avant d'avoir un lieu fixe. Ouais. Fait que tu sais, on sent qu'on n'est pas seul là-dedans.
0: Le Nadia vise aussi à accroître la présence des femmes dans des milieux, justement, avec des espaces sportifs. Est-ce que vous trouvez que vous y arrivez, justement, avec l'espace, le Nadia?
2: J'ai envie de dire que oui.
1: Moi aussi.
2: Je pense qu'on peut s'autoriser cette petite victoire-là. Je pense qu'on le fait à petite échelle en ce moment. Et je pense qu'on veut continuer à le faire et de le faire encore plus. Il y a toujours de la place, je pense, à l'amélioration puis à accroître davantage cette présence-là. Fait que, mais oui, je pense que... Et là, malgré tout, c'est ça, les petits challenges qu'on a vécu récemment, là, je pense qu'on fait ça, oui.
0: Mais bravo pour ça, parce que c'était un de vos objectifs. Puis justement, de démystifier le côté sportif auprès des femmes. Je pense que c'est important, justement, on parle de code d'écoute, on parle de visibilité, mais il en faut, justement. Puis c'est en allant chercher, justement, d'autres personnes, d'autres clientèles, puis de démontrer de hey, vous avez votre place, vous avez le droit de contribuer, vous avez le droit de voir, puis de participer, puis d'aimer ça. C'est pas réservé à juste une case de personnes, donc c'est pour toutes et tous. Donc bravo de le faire et de le mettre sur place. Puis avec ça, je voulais savoir si vous avez eu des histoires, des partages, des témoignages de personnes qui sont arrivées au Nadia, ils ont fait comme « Oh my, je ne pensais pas aimer ça ».
1: Dès l'événement Nomade, là, je pense tout de suite à l'événement qu'on avait fait là, à la microbrasserie Boswell pour la Ligue des champions. C'était la finale. Puis finalement, il y a deux filles là, qui arrivent. Puis ils sont comme « Hey, il fallait qu'on vous dise. Nous autres, ce matin, on s'est réveillés à Trois-Rivières. On habite là. Puis on s'est dit, on veut pas écouter le match toute seule. » Fait qu'elles ont pris la route, elles ont conduit le temps Trois-Rivières-Montréal pour venir avec nous autres, avec la gang. On était entourés avec le Cercle culturel catalan aussi qui nous avait aidés à comme, mettre en place cet événement-là. Puis ça leur a permis de vivre ensemble. Je pense qu'il y a ça de tellement important puis qu'on met de côté dans l'idée de l'écoute sportive, tu sais, du sport féminin. Ce qu'on a envie, c'est de le vivre ensemble, c'est d'avoir cette expérience-là. D'amateurs et d'amatrices de sport, tu sais.
2: Ouais, des moments, ouais, c'est ça, des moments touchants comme ça, on en a plusieurs. Des gens qui sont venus sur place et qui ont dit « je pensais pas aimer ça », je pense pas que c'est déjà... Je pense pas que les gens viennent en se disant je pense pas que je vais aimer ça, mais je vais y aller quand même.
1: C'est ça, je pense qu'ils viennent se challenger. Oui. Je pense que des fois, ils viennent parce que des amis sont là, ils viennent rejoindre les amis. Finalement, ils se surprennent par eux-mêmes à genre apprécier parce qu'ils sont ça. Comme, ah, je pensais que j'avais pas le droit, mettons, ou tu sais, ah, moi, je connaissais pas les codes. Puis finalement, tu sais, on l'a remarqué beaucoup, là, au comptoir, là, c'est... Mm-hmm. On a, Val, là, qui prend le temps. C'est une amie qu'on s'est faite à travers le projet, là, qui vient écouter les matchs avec nous, puis tu sais, elle va expliquer des règles à quelqu'un qui connaît moins. Puis, tu sais, il y a un échange. C'est beau. Des enfants aussi qui viennent puis qui sont comme « wow », tu sais, qui est dans leur imaginaire. C'est comme « hey, le hockey, c'est un sport de filles. Wow! » Tu sais, tout ça, c'est tellement le fun, là.
0: Puis, vous avez parlé justement d'un groupe qui venait de Trois-Rivières, qu'ils ont fait le trajet jusqu'à Montréal. Est-ce qu'il va avoir un effet multiplicateur du Nadia?
1: Bien, on le sent tranquillement, dans le sens où dans l'année nomade, on avait fait un événement au Nano 5 à Québec pour une diffusion d'un match de la victoire, justement. Puis j'ai remarqué qu'ils continuent à le faire. Fait qu'ils ont suivi encore, tu sais, cette début là, cette lancée-là. Fait que, tu sais, là, on a cet endroit-là, à Limoilou, là, qui, avec le même groupe qui nous avait contactés pour qu'on les aide à comme, faire cet événement-là, qui continue à faire des événements de rassemblement autour du sport féminin. Fait que, oui, s'il y a un effet motivateur, tant mieux, tu sais. Je pense que c'est ça, le Nadia, c'est de donner une place à la personne qui écoute le sport. Dans cette, ça prend des athlètes, ça prend des sponsors, mais pour qu'il y ait tout ça, ça prend des gens qui consomment le sport.
2: Oui, puis je pense, déjà, il faut qu'on se repose quelque part. Là. On a beaucoup de travail cet été, mais l'idée de revenir avec l'événementiel, les événements, le Nadia Nomade sur la route et tout, ça va revenir là, une fois qu'on va pouvoir s'être ancré encore une fois. Fait que la mission, c'est vraiment de rendre le sport féminin le plus accessible possible.
0: Puis là, vous parlez justement de le Nadia Nomade. Ce qui veut dire que vous allez vous déplacer à certains endroits. Est-ce que vous travaillez en collaboration avec des restaurants, avec d'autres espaces? Comment ça fonctionne?
2: Notre première année, c'est ça qu'on a fait avec des amis, des connaissances du milieu brassicole. Puis l'idée, c'est de revenir vers ça. D'ailleurs, on a un projet cet été.
1: Oui, mais c'est ça, tu sais, l'année nomade, on s'est beaucoup lié au milieu de la microbrasserie. Ils ont des permis qui permettent aussi d'accueillir les enfants. Fait que pour nous, ça faisait du sens, tu sais. Puis c'est des espaces qui sont souvent très grands, liés avec des brasseries. Fait que, tu sais, c'est vraiment le fun. Puis, fait que c'est ça, ça a permis aussi de voir, est-ce qu'on est les seuls à avoir ce besoin-là d'écouter du sport féminin? le constat était que non, nous étions beaucoup plus que nous deux. Fait que ça a permis d'ouvrir le premier espace physique. Puis oui, ben, projet de cet été qui est en branle depuis 2 semaines. Mm-hmm. Parce que c'est ça, là, au printemps, le lieu qu'on occupait physiquement, il a fallu qu'on... Bien, on a besoin de relocaliser cet espace-là ailleurs. Puis entre-temps, bien, je pense que justement, là, dans le carburant de l'adrénaline et tout ça, on s'est dit, qu'est-ce qu'on fait là, maintenant, tout de suite, t'sais? Puis est venue l'idée d'ouvrir ce qu'on appelle le Jardin des Roses.
2: Oui, un espace temporaire pour l'été, pour pouvoir continuer notre mission. Qui est tout près d'où le Nadia se trouvait auparavant, puis qui est appelé le Jardin des Roses en l'honneur de l'équipe de soccer.
1: Parce que c'est l'année des roses, on l'a entendu tantôt en musique.
0: Tout est dans tout, effectivement, c'est l'année des roses. J'ai entendu du vivre ensemble. C'est un endroit inclusif, qui se veut inclusif, qui se veut un endroit aussi pour démystifier le sport puis accueillir le plus possible les gens qui ont envie d'en apprendre. Est-ce que vous collaborez avec la ville? T'sais, est-ce que c'est un projet que vous portez ensemble parce que ça touche le sport au féminin? Moi, dans mon esprit de participation citoyenne, je trouve que c'est quelque chose qui devrait être porté aussi par la ville de Montréal ou par des organismes communautaires. Est-ce que vous avez ce type de relation?
1: Mais je pense qu'on a cette envie de collaboration-là grande. T'sais, c'est sûr que veut pas la ville interfère t'sais, à certains moments. T'sais, dans la recherche d'un nouvel espace, ben, t'sais, on fait appel aux arrondissements pour avoir de l'appui. Puis je pense qu'on sent qu'il y a la volonté que le Nadia existe de leur côté. Après, t'sais, c'est sûr que de trouver comment est-ce qu'on...

0: Fait que, tu sais, dans ce contexte-là, je pense que, ben, tu sais, c'est sûr que si les institutions et tout ça veulent embarquer là-dedans, tout le monde est bienvenu, tu sais. Je pense que le but, c'est de faire grandir ça puis de démontrer à quel point ce besoin-là, il est multiple.
1: Est-ce que tu peux nous expliquer un peu l'écoute sportive, la différence, parce que là, tu l'as nommé rapidement, la différence entre l'écoute sportive et le bar sportif?
0: Bien, de ce qu'on remarque, du moins, de l'ambiance qu'on avait au Nadia, tu sais, puis pour avoir aussi, tu sais, moi, je vais écouter du sport masculin, là, je trouve ça le fun. Puis quand je vais dans ces endroits-là, il y a quelque chose de très fort, il y a quelque chose de très... on discute pas nécessairement, là, tu sais, c'est comme on est dans l'action, ça crie, on n'est pas nécessairement en échange avec notre voisin, notre voisine, tu sais, de table et tout ça. Au Nadia, j'ai l'impression qu'on était beaucoup plus dans un esprit plus communautaire. T'sais, justement, on écoute le sport, on en parle en direct, on est dans l'échange. Ça nous permet d'avoir une conversation sur notre journée en même temps. Fait que comme c'est quelque chose de moins, moins in your face, peut-être dans le son, dans le visuel. Fait que ça vient vraiment un lieu de partage.
1: Merci. Bien, on entend vraiment tout le côté de favoriser la participation citoyenne des femmes. Moi, je l'entends par le son un peu plus bas, justement, la table allongée qui est placée, que vous avez nommée au tout début de l'émission. Le fait de pouvoir aussi l'espace pour se parler, pour échanger, que c'est pas le gros son, c'est pas les gros cris, mais ça permet également d'échanger. Donc, et aussi le son descendu permet aux enfants d'être présents parce que ça pourrait être un stimuli trop fort pour eux. Donc, on voit tous les ajustements que vous faites pour que ça soit vraiment un espace le plus inclusif possible. Merci. On va aller en musique et on vous revient tout de suite après.

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0: Si vous venez tout juste de vous joindre à nous, vous écoutez Communauté d'impact avec Fermina et je reçois comme invitée Catherine Delapointe et Caroline Côté, fondatrice de l'espace Le Nadia. Et on vient tout juste d'écouter Whip It de Georgette. C'était le choix de mes invités. Pourquoi ce choix aujourd'hui?
1: Ben, on a découvert cette chanson-là dans le film Les Furies qui est sorti à l'hiver dernier, un film qui est tellement trippant, c'est

0: est dans l'empouvoirment, on est vraiment dans de la force féminine brute, dans quelque chose de vraiment le fun. Fait que cette chanson-là est devenue une espèce de trame qui est devenue aussi un peu une trame qui fitait avec le Nadia. Puis de fil en aiguille, on est rentré en contact avec Georgette, l'auteur et interprète de cette chanson-là, compositrice, en tout cas, elle a tous les chapeaux mis à ça. Puis Georgette est aussi à la tête d'un projet qui s'appelle le Camp Potera, qui est un lieu de création qui est dédié à toutes les femmes, personnes qui s'identifient femmes, donc un lieu de création musicale. Puis ils font une sortie de résidence très bientôt. Puis elles viennent s'installer là chez nous dans notre espace extérieur pour présenter tout ça. Fait que ça va être samedi le 20 juin. On va pouvoir s'il y a des gens là qui ont un fan crush sur Georgette, elle sera présente là et toutes les autres artistes là qui sortent du camp.
1: Wow, être au rendez-vous samedi le 20 juin pour venir rencontrer Georgette.
0: Oui!
1: Yeah! Tu l'as mentionné, Catherine, un peu plus tôt, vous avez dû vous relocaliser. Votre espace, sur le local sur Ontario, vous avez dû fermer rapidement. Pendant les séries éliminatoires, en plus de la victoire.
0: Ouais.
1: Comment, humainement et même en tant qu'entrepreneur, vous avez vécu cette situation-là? J'adore vos regards qui disent tout en même temps, qui font comme « Oh là là, ouais! »
2: Ben, mon Dieu, moi, je pense que c'est une des choses les plus difficiles que j'ai eu à faire, d'annoncer ça à notre staff. Parce que c'est ça, ça a été assez soudain. Fait qu'une fois que on avait un choc nous-mêmes, on a annoncé ça, donc il y a eu un choc collectif là, au sein de notre gang. Après ça, le choc passe, puis là on se revire de bord, puis on se roule les manches, mm-hmm. puis on essaie de trouver des alternatives puis des solutions.
0: Oui, c'est ça. Je pense que le terme choc-explosion, tu sais, ça part, nous, on a la nouvelle, faut l'annoncer, puis après ça, c'est le choc de la communauté, puis tout ça. Fait que, tu sais, c'est comme les espèces de réverbération de tout ça que... Puis faut qu'on reste solide et présente et disponible, puis trouver des solutions. Puis c'est là, tu sais, on disait plutôt en début d'émission l'idée d'un filet, tu sais, puis qu'on sentait qu'on avait une communauté, on l'a particulièrement senti à ce moment-là, parce que oui, tu sais, c'est comme soudainement, tu sais, la victoire est en série. Nous, c'est genre la chose la plus wow qui peut pas arriver pour notre communauté. Mm-hmm. Et là, du jour au lendemain, elle a pas de lieu où on peut l'accueillir. La panique, tu sais. Mais tu peux pas la laisser aller. Mais là, tu sais, c'est ça. On s'est fait contacter par plusieurs gens de la restauration, encore
1: okay,
0: là,
1: wow.
0: Qui est un milieu qui est hyper trippant, tu sais, pour ça. Il y a le Verdun Beef, une boucherie dans Verdun qui ont fait comme « Hey, venez chez nous, on va faire un watch party dehors », tu sais. On est comme « OK ». Après ça, Aube, la boulangerie dans Hochelaga-Maisonneuve, « Hey, venez chez nous ». On va l'organiser, débarquer vos affaires. T'sais, fait qu'on a eu ce
2: soutien-là,
0: le mitoyen après pour la finale. C'était, fait qu'on a pu avoir un lieu sur le fly. Ça a été beaucoup d'aller-retour de petites voitures, mais c'est ça. On a réussi à garder ce lien-là avec la communauté puis de créer des moments où la finale, j'ai encore des frissons quand je repense à ce moment-là. C'était
2: historique.
1: Oui. Oui, vraiment. Est-ce que vous voulez m'en parler un peu? Parce que moi, je l'ai vécu, mais à la maison. Je veux savoir, en groupe, avec des gens alentour, tout le monde, on souhaite la même chose. Comment ça s'est passé? C'était quoi l'ambiance?
2: L'ambiance était électrique. Là.
0: C'était... Puis tu sais, c'est électrisant, c'est bienveillant. Tu sais, je me rappelle, Salomé, un enfant qui suit notre projet depuis le début, qu'on adore, qui est là avec ses coquilles, justement, tu sais, pour être puis de se dire, je suis dans un lieu, il y a des adultes, tout ça. Puis c'était... Puis tu sais, la game était un peu gagnée, tu sais. Je pense qu'on était rendu 4-2, enfin. Mais il y avait quand même ce stress-là de se dire, on va... Tu sais, c'est sans mots, ces moments-là, parce que c'est trop... C'est ça. Je pense que mon bafouillement définit bien la charge émotive que ça crée, tu sais, puis de l'écouter seul chez soi. Bien, vous n'étiez pas seul, mais comme c'est agréable, mais de le vivre ensemble.
1: Ah, c'est autre chose, oui.
2: L'énergie, oui.
0: Tu sais, on fait pas de petits trains dans son salon, là.
1: Effectivement.
0: Tandis que dans un lieu public, quand l'euphorie de la joie, de cette joie-là de victoire, de wow commune, collective, je sais pas, ça donne envie. Tu prends dans tes bras tes voisins que tu connais pas. C'est ça. c'est grand.
1: Bravo, c'est grand, effectivement. Puis non, on n'a pas fait de petit train, nous, dans notre salon. T'as raison. Si on avait été au Nadia, on aurait pu participer au petit train. Puis je voulais vraiment souligner le fait, vous avez dit, vous avez reçu des appels de boucheries, de restos aussi qui ont voulu vous accueillir. Puis je pense que c'est parlant. C'est parlant du projet, c'est parlant de vous également en tant qu'entrepreneur, parce qu'on n'appellerait pas des entrepreneurs qu'on n'a pas envie de travailler avec eux pour leur dire « Hey, je te prête mon espace ». Donc, c'est parlant de comment vous, Catherine, Caroline, vous faites les choses, en fait. Donc, je pense que ça mérite d'être souligné. Puis, oui, il y a un filet social, oui, il y a l'engagement communautaire, mais il y a vous derrière ça qui permet de faire rayonner ça, puis qu'il rayonne bien et avec cœur et pour une vraie volonté. Donc, je pense que ça, c'est très parlant des gens qui vous appellent, qui disent « Venez à la maison, là ». Donc, je veux souligner ça. Merci. Sinon, à Montréal, on va célébrer cette année les 50 ans des Jeux olympiques, justement, de 1976. Qu'est-ce qui va se passer chez le Nadia?
0: Bien là, on est en réflexion de comment est-ce qu'on va le revisiter. On avait tellement d'idées, plein de projets qui étaient en branle. On avait, tu sais, c'est aussi, tu sais, je pense que la relocalisation, c'est certains deuils qu'on fait de projets qui allaient de l'avant. On avait la possibilité de peut-être accueillir la OG. dans notre espace, là, ben, tu sais, je pense que ça va être de revoir un peu. Tu sais, on reste dans Hochelaga-Maisonneuve, dans le même quartier que le lien avec le stade olympique, tu sais. Fait que ça va être justement, tu sais, je pense qu'on va. On va revisiter ces exploits-là, puis on est en brainstorm. S'il y a des gens qui ont des idées, contactez-nous. Oui, c'est ça. Je pense que c'était important de nommer cet héritage sportif-là. Puis tous les impacts positifs que ça a eu 50 ans plus tard, tu sais.
1: Oui, et puis j'aimerais aussi que vous preniez le temps de nommer l'endroit où vous êtes. Présentement, on a parlé, oui, des Jardins des Roses, mais on n'a pas l'adresse, donc elles sont relocalisées. Oui, oui, vous allez pouvoir continuer à venir suivre le sport. Vous êtes où exactement?
2: Un espace extérieur, comme on l'a mentionné, donc c'est le
0: 3081 rue Ontario Est. Il y a une carte au trésor sur notre Instagram parce que l'adresse, elle donne à côté de notre jardin. Fait que si vous voulez, il y a une chasse au trésor, il y a des Ariane et Léonie dans l'équipe. On fait des petits trajets, vous pouvez les suivre. C'est une vraiment superbe terrasse à ciel ouvert. On entend les trains passer, les oiseaux chanter en regardant du sport. C'est tout près de la station Préfontaine, donc ça se rend à quelques minutes là, facilement. Fait que, ouais, on est ouvert du jeudi au dimanche, les jeudis, vendredis de 14h à 21h30 et les samedis, dimanches de midi à 21h30.
2: Merci. Selon la météo aussi, quand même, là, faut le mentionner, on est un petit peu à la merci des intempéries. Mais c'est ça, juste rester à l'affût à travers notre Instagram, on poste régulièrement là, pour savoir si on est ouvert ou si on ne l'est pas. Puis j'aimerais juste mentionner aussi qu'on a des petits jeux vraiment le fun sur la terrasse. On a un terrain de pétanque. Fait que si ça vous tente de venir jouer à la pétanque l'été, on a notre jeu de basketball aussi.
0: Oui, si vous voulez vous pratiquer à devenir championne du tic-tac-toe basketball, une nouvelle discipline qu'on espère verra le jour à Los Angeles 2028. C'est au Nadia, au Jardin des Roses, que ça se passe.
1: Mais attendez, parce que depuis le début, vous me sortez des sports que je fais. Ben voyons, qu'est-ce qui se passe? Il va falloir expliquer c'est quoi le tic-tac-toe basketball aux auditrices et auditeurs.
2: Le tic-tac-toe basketball, c'est juste une façon pour nous de rendre ça accessible et ludique. Fait que c'est vraiment trois panneaux avec trois paniers chaque, donc 9 paniers en tout. Puis ça recrée en fait là, le tic-tac-toe. Fait qu'on place les ballons, on essaie d'être stratégique, puis on essaie de pas manquer nos paniers.
1: Wow! OK, donc on va jouer au tic-tac-toe basketball au Nadia sur la rue Ontario, là,
0: 3081 rue Ontario Est. L'entrée se fait par la rue Moreau et il y a une carte au trésor sur le Instagram du Nadia. C'est aussi sur le Facebook, là, fait que vous allez pouvoir trouver la petite carte facilement.
2: Ouais. On est juste derrière les studios de Giovanelli, en fait.
1: Et en une minute, c'est quoi la prochaine étape pour vous?
0: Ben, on est chanceuse dans le sens où la relocalisation s'est passée juste avant l'été, puis on a eu cette chance-là là, grâce à Pierre, je le salue, qui nous a mis en contact avec José puis François des studios de Giovanelli là, pour avoir ce plan B-là d'été. Ça a été vraiment comme un espace qui nous sauve vraiment, ben, qui sauve la communauté, qui permet de l'accueillir. Fait que les prochaines étapes en une minute, ben, c'est trouver un nouvel espace. Pour la pérennité, pour s'assurer que ben, l'automne sera un bel automne de sport. On a hâte à la suite des choses. On a hâte aux séries de la WNBA. On a hâte à la prochaine saison de la Victoire, ben, de la LPHF au complet, les expansions. On a hâte. Il y a tellement de championnats du monde qui s'en vient. L'été prochain, c'est la Coupe du monde de soccer féminin au Brésil. On a super hâte à tout ça. Il y a du bon vélo qui arrive à l'automne. Fait que, tu sais, c'est ça. C'est d'avoir un espace, des murs et un toit où on va pouvoir reconnecter avec la communauté.
2: Tout en opérant notre terrasse durant l'été. Fait qu'avec une belle programmation aussi, là, on en a mentionné le Campoterra, mais on a un documentaire aussi en fin de semaine, donc un panel autour d'un documentaire. On a tous les matchs des Roses sur la route. On va faire des tailgates vraiment le fun. Fait que je pense que c'est ça, une belle programmation estivale à la terrasse, puis comme Kat a dit, relocalisation.
1: C'est magnifique. Merci à vous deux. C'est ce qui met fin à l'émission. Chères auditrices, chers auditeurs, je vous dis merci de nous avoir accompagnés. Restez à l'affût. Allez les suivre sur Instagram, le Nadia, du jeudi au dimanche. C'est l'endroit à y être. Il va y avoir du tic-tac-toe, basketball. Let's go!

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0: Bonjour tout le monde, vous êtes sur les ondes de CIBL 105 et vous êtes actuellement à l'écoute de la première de notre émission culturelle Station Culture. CIBL retrouve enfin une émission quotidienne culturelle et c'est moi, Niki Lasserre, qui ai l'honneur de porter ce projet avec l'aide bien sûr de mes collègues journalistes que vous entendrez quotidiennement dans l'émission. Nous sommes donc en direct du lundi au jeudi de 13h à 14h. Si vous me connaissez de notre émission d'information Les Aurores Montréal, je peux vous assurer que je suis ravi d'avoir récupéré un horaire un peu moins tôt dans la journée. J'étais un peu fatigué de me réveiller à 6h du matin tous les jours. À Station Culture, on va prendre le pouls de la scène culturelle montréalaise. On va parler de musique, on va parler de théâtre, de danse, de cirque, de tout ce qui bouge, de tout ce qui crée ou produit notre belle culture montréalaise. Et on commence en beauté parce qu'on est en plein cœur de l'été. Les festivals s'enchaînent, les francos sont en cours à quelques centaines de mètres de CIBL. Le festival de jazz arrive juste après. Bref, les scènes sont pleines, les artistes sont partout. C'est le meilleur moment de l'année pour être à Montréal et on est là pour vous guider dans tout ça. Aujourd'hui, c'est une émission 100% musique et surtout 100% franco. On commence avec Jérôme 50, de son vrai nom Jérôme Charette-Pépin, celui qu'on considère comme l'un des plus gros chillers du Québec. Si vous ne connaissez pas encore, vous avez probablement déjà entendu Tau Québec ici sans savoir que c'était lui. Il est originellement musicien de rue, il est l'une des voix les plus singulières de la chanson québécoise. Ce linguiste de formation a sorti 4 albums, dont le dernier Anarcholique en 2025. Entre-temps, il a rédigé le dictionnaire du chiller, ses 5 ans de travail, jouant au bec, caisse de l'abat de 50 à ses pieds, il a arpenté les parcs et partait du Québec pour analyser le langage des jeunes entre 15 et 30 ans. Maintenant, Elliot Visser, toi tu reçois un artiste qui jouait hier soir au Franco, il vient tout droit de France pour l'occasion.
1: Oui, pour ma part, je reçois Saint Graal, qui est un artiste émergent qui commence à faire beaucoup de bruit. Il s'est fait connaître à la base sur les réseaux sociaux et il a sorti en début d'année un troisième EP, Les Dernières Histoires d'Amour de Saint Graal, qui fait suite à son EP Les Extraordinaires Histoires d'Amour de Saint Graal. Et oui, ça fait beaucoup d'histoires d'amour. Mais surtout, on l'a connu pour ça, mais il a fait aussi beaucoup de chemin jusqu'à la scène des Francos. Il a un style musical qui est plutôt polyvalent, mélangeant rock, électro et pop, qu'il nomme lui-même Club Rock. Dans ses morceaux, il se livre totalement sur ses histoires d'amour, ses émotions et son parcours, avec une écriture très personnelle et intime qui occupe une place centrale dans ses albums. Des thèmes qui peuvent être parfois durs, mais des sonorités qui n'empêchent pas de danser, c'est d'ailleurs l'une des grandes forces de Saint Graal. Son rêve est de composer une musique qui fasse danser et pleurer en même temps. J'ai eu la chance de l'interviewer à quelques heures de sa première scène au Franco et nous reviendrons avec lui sur son nouvel EP, son univers artistique, son rapport à Montréal, ainsi que sa première participation au Franco.
0: On a vraiment hâte d'écouter tout ça. Maintenant, Elliot Lambert, on en a parlé hier soir dans l'avant-première de Station Culture. Qu'est-ce que toi, tu reçois ?
2: Qui
0: est-ce que...
2: De mon part, l'invité que j'ai reçu, c'est Marco Emma. Son concert au Franco a eu lieu samedi dernier, donc malheureusement, c'est plus possible d'aller le voir au Franco. Et Niki, tu as pu discuter avec le programmateur des Franco hier soir, donc Morin, Oxemery. Il nous a dit que le show de Marco avait été complètement fou. Donc son dernier album, c'est Soleil Mâché. Et petite parenthèse, je me permets de donner mon avis là-dessus, mais perso, ça correspond vraiment à mes goûts. On est dans une ambiance bien chalet, campagne, avec tout un piano qui joue par lui-même. J'ai écouté ça avec ma blonde. C'était un bon moment. Vraiment, on a passé un moment incroyable. Donc, je suis récemment devenu propriétaire aussi d'une table tournante. Et je sens que j'ai besoin de faire tourner son vinyle dessus. C'est un peu de grain. Ça veut juste accentuer l'ambiance tamisée, confortable de l'album. Donc, Marco, les thèmes qu'il aborde, lui, il a perdu son père il y a quelques années. C'est un sujet qui lui pèse, mais qui l'a fait grandir, qui l'a fait changer un petit peu sa manière d'apprécier la vie aussi. Il en parle un peu malgré lui, vous allez comprendre, dans ses deux derniers albums. Son prochain spectacle est à Petite Vallée le 26 juin, et si ça vous tente moyen de vous rendre en Gaspésie, vous pouvez toujours écouter son dernier album Soleil Mâché sur toutes les plateformes d'écoute habituelles.
0: Merci beaucoup les gars, il est 13h04, vous écoutez toujours Station Culture. On va entendre Jérôme 50 dans un instant, il sera sur scène le 20 juin en Franco, mais juste avant on écoute sa toune Trois Petits Chats.

0: Il est 13h08 et vous êtes toujours sur Station Culture. J'ai eu la chance de discuter avec Jérôme 50. Il va nous parler de sa carrière, de son expérience avec les Franco, mais aussi du dictionnaire des Chillers, son plus gros projet à date. Je vous laisse maintenant avec son entrevue. Tu joues le 20 juin à 22h30 pour la 37e édition du Festival des Franco. Qu'est-ce que ça représente pour toi, ce festival, de jouer sur scène à Montréal, toi justement qui es basé à Québec?
1: Les Franco, ça reste un mystère, dans le sens où j'ai déjà joué à quelques reprises, notamment en première partie d'Émile Bilodeau. J'ai assisté à plein de spectacles, entre autres, c'était-tu les Québec Rennecs ou c'était Clopel Gag? Bon, il y a tellement de belles variétés de spectacles. Mais nous, on arrive à Montréal. Moi, Montréal, c'est synonyme de brosse. J'ai juste envie de virer une brosse quand j'étais à Montréal. Fait que ça va être un gros party. C'est ça que ça signifie pour moi, les Franco, c'est un gros party.
0: Je comprends. Ton premier album, tu le décris plus comme hipster, urbain, associé à Montréal. Comment est-ce que tu décrirais ton dernier album, Anarcholique?
1: Anarcholique, ben, c'est un album de, justement, tu sais, qui traite d'alcoolisme, qui fait certains clins d'œil, on va dire, au dysfonctionnement politique contemporain. Moi, je m'attriste de voir un paysage politique où est-ce qu'on voit c'est le jour de la marmotte, en fait. C'est des gouvernements corrompus, opportunistes, qui sont prêts à n'importe quelle bassesse pour avoir le pouvoir. Fait qu'à travers mon alcoolisme, qui est un combat quotidien, mais j'en ai fait des chansons à savoir ska punk, folk trash. Voilà, c'est aussi simple que ça, mais le côté peut-être plus rural, région, moi je dis Québécois, il est très présent.
0: Est-ce que tu dirais que cet album, il est plus représentatif de tes goûts, de tes influences en musique?
1: Ben, il y a une grande scène punk rock au Québec, notamment de notre héritage français, où est-ce que la doctrine anarchiste est très populaire. Je pense que les Québécois, tu sais, on est les cousins des Français, puis il y a beaucoup d'anarchistes parmi nous. Fait que le retour à mes sources, tu sais, moi je suis un grand fan de NoFX, c'est mon band préféré, à du Streetlight Manifesto. Des bands comme ça, si on pense à Anti-Flag, Pennywise, Bad Religion, c'est du old school punk rock qui nous ont influencés. Puis on l'a vu avec les Vulgaires Machins, le porte-étendard du punk rock. Anarcholique, c'est une simple proposition là-dedans.
0: On sent que c'est un album qui est beaucoup plus lourd émotionnellement, sachant qu'il a été en partie enregistré avec Monsieur Mario Allard, qui a été malheureusement décédé juste avant la sortie de l'album, qui était ton saxophoniste. Comment c'est de vivre avec le fait de produire cet album qui porte aussi un deuil aussi intense?
1: Mario, moi je le connais pas beaucoup, je l'ai connu en studio. Je pense que c'est un musicien très respecté dans la scène du jazz montréalais. Et effectivement, il a laissé sa trace dans plusieurs albums, dont Anarcholique. Puis je suis très fier d'avoir sa couleur à lui dans l'album, notamment dans la chanson La plus belle fille du Mosh Pit, et aussi dans la chanson Le pauvre riche, qui est une chanson qui parle d'inégalité, puis de en quelque sorte de détresse à travers les la vie quotidienne.
0: Toi, originellement, tu es musicien de rue. Tu dis avoir dans plusieurs entrevues une certaine nostalgie de cette époque. Est-ce que la vie d'anonymat, elle te manque?
1: Non, parce que je vis ma petite vie à Québec, personne ne me reconnaît, puis ça va bien. Je pense que la musique de rue, ben, je m'ennuie de la musique de rue, parce que la musique de rue, c'est la réaction la plus spontanée du public. Si personne veut t'écouter, ben, personne t'écoute, puis t'es tout seul à chanter tes chansons. Mais avec les groupes que j'avais, on avait des groupes de bluegrass, des duos de rock and roll, tout ça. J'en ai vu de toutes les couleurs dans la rue. Maintenant, quand on arrive sur un vrai stage, puis on se fait applaudir, C'est vrai que c'est un peu bizarre. On se dit, mais il me semble que la bière, elle goûtait meilleure quand on la gagnait à coup de 25 cents puis on allait la chercher au dépanneur. Là, il y en a une trollée dans le frigo, puis dans la loge, puis c'est pas le même feeling.
0: Mais justement, cette sensation d'autant de gens qui écoutent ta musique, qui t'applaudissent quand t'es sur scène, l'être humain n'est pas fait de base pour être autant adoré. Tu dis quand même que ta vie n'a pas tant changé, mais justement, à quel point ce succès, il a changé ou pas ta vie, que ce soit en bien ou en mal?
1: Plus d'opportunités de consommer. Je pense que c'est le nerf de la guerre dans ma vie personnelle, mais je pense qu'il y a même pas juste les artistes. Hein. Je pense que ça touche toutes les sphères de la société, tous les types d'individus, les problèmes de dépendance. Puis moi, je suis chanceux, j'ai eu la chance d'être bien accompagné dans cette lutte-là. Puis c'est une lutte quotidienne. Je suis sûr qu'il y a des auditeurs en ce moment qui ont une bière dans la main, peut-être un joint aux lèvres ou une barre de cocaïne qui est disposée en fine bande sur la table du salon. Puis faut jamais lâcher. Faut jamais lâcher. Mais ceci dit, je m'en vais me déboucher une bière dans pas long.
0: Justement, après le succès de To Québec ici, je promets de pas t'en parler. Tu finances ton album Anarcholique, mais surtout tu finances quelque chose qui m'intéresse beaucoup, c'est le dictionnaire du chiller. Tu dis, je suis un chiller chez les linguistes et un linguiste chez les chillers. Pourquoi t'as eu l'envie, voire même le besoin de créer cet ouvrage?
1: Ouais, un dictionnaire, c'est bizarre, hein? Mais je pense pas que c'était ni une envie ni un besoin, plutôt qu'un buzz. J'étais complètement gelé, puis j'étais avec des amis, puis j'ai dit « Ah, j'ai envie d'écrire un dictionnaire. » Ouais, c'est parti de mon envie d'écrire un dictionnaire parce que je suis passionné des dictionnaires, mais notamment les dictionnaires québécois, mais des dictionnaires de langue française en général. Et là, c'est ça, j'étais juste trop gelé puis j'ai pas débossé. Ça a pris 5 ans.
0: Mais écoute, au moins c'est un beau projet sur le fait d'être gelé. Justement, les gens le savent très peu, mais t'as fait une maîtrise en linguistique à Laval, t'étudiais la non-intervention linguistique. Est-ce que le chercheur en toi et le chiller, ils se parlent, ou est-ce que c'est deux entités distinctes de ta personnalité?
1: Ben, en fait, la vérité, c'est que j'ai fait ma scolarité de maîtrise, mais j'ai pas fini le mémoire, notamment parce que là, j'ai commencé à écrire un nouveau dictionnaire. Fait que là, je pense qu'effectivement, il y a un paradoxe. C'est la beauté de la chose. Je trouve on est tous un peu paradoxaux. Moi, je le suis notamment parce que j'ai jamais le goût de travailler, mais je me lance dans des projets qui durent des années. Fait que à chacun ses combats.
0: Ce dictionnaire, il a été écrit, tu l'as dit, joint au bec, avec une caisse de Labatt 50 à traîner dans des parcs, dans des parties. T'étais juste armé de ton crayon et ton manuscrit, et tu dépeins une véritable représentation de la nouvelle génération québécoise. Pour reprendre tes mots, tu dis que c'est une génération qui est cynique et qui est dans un genre de révolution tranquille. Qu'est-ce que t'entends par là?
1: Bonne question, hein? Parce que le cynisme. Ouais, je pense qu'il y a un cynisme politique. Mais au-delà de ça, j'entends beaucoup de gens dire que le monde va mal, mais moi je trouve que le monde va assez bien. Mm-hmm. Parce que le concept de guerre, on voudrait qu'il n'y ait plus de guerre dans le monde, mais dans l'histoire de l'humanité, il y a toujours eu des guerres. Puis je pense pas que ce soit en 2027 qu'il n'y aura plus de guerre. Je pense qu'il faut accepter certains traits des humains en général. Puis une fois qu'on les a acceptés, ben là, le cynisme se transforme en certains moteurs de révolution. Puis moi, je pense qu'à une époque justement où les technologies numériques sont autant populaires, ben la révolution est tranquille parce que la technologie nous permet d'appliquer la loi du moindre effort à la lettre.
0: Toi, t'es un fier indépendantiste. Ça s'entend beaucoup dans ta musique. En 2026, dans le contexte politique qu'on vit justement nous, et avec l'engouement de la nouvelle génération, qui est ma génération, pour l'indépendantisme au Québec, est-ce que tu sens que cet engagement-là, il résonne différemment dans ton public actuellement?
1: C'est bizarre, hein? Je sais pas. L'indépendance du Québec, c'est un projet qu'on a collectivement refusé deux fois. Mm-hmm. Bon, après ça, on veut parler de la magouille du camp du Nord en 95. Mais bon, qu'est-ce qui va arriver pour le troisième référendum? Moi, je vais militer pour. Mais l'indépendance du Québec, pour moi, c'est pas une finalité. Parce que je crois pas nécessairement en un pouvoir gouvernemental absolu. Tu sais, je pense que, au contraire, le pouvoir doit revenir à des plus petites communautés, à des villes, à des quartiers, tu sais, à des rues même, plutôt qu'à un gouvernement centralisateur. Mais c'est justement, c'est une idée de décentralisation. Je pense qui est importante dans l'idée d'indépendance. Puis après ça, ceux qui écoutent ma musique, indépendantistes ou pas, m'en collent bien.
0: C'est une belle philosophie, j'aime beaucoup. Jérôme, pour finir, après 4 albums, c'est 8 années à produire de la musique pour le grand public. Tu as aussi produit ce dictionnaire qui t'a pris 5 années de ta vie pour aboutir à ce gros projet. J'aimerais te demander ce que toi, tu déclares dans ta toune anarcholique. Pour le futur, qu'est-ce que tu peux bien faire dans ta crise de vie sur Terre?
1: Ouais, c'est ça. Qu'est-ce que je peux bien faire dans ma crise de vie sur Terre? Ouais, c'est ça. C'est du sport, du vélo de montagne, du jogging, du hockey. Je vais aller jouer au hockey tantôt avec des chums. J'aime bien ça jouer au hockey quand je vais à Montréal, justement, au hockey filet, au Parc La Fontaine, au Parc Jeanne-Mance, Parc La Lancette. C'est la belle gang de hockey Québec. On a une fédération. Mais je vais te poser une question, Niki, pour finir l'entrevue. Ouais. C'est quoi les spectacles que tu as hâte d'aller voir au Franco?
0: Écoute, beaucoup Loudon Cassidy, Ryan Roy surtout. Puis y a Marie-Céleste qui s'en vient, et aussi toi, c'est le 20, je viendrai à 22h30.
1: Là, ah ouais, tu vas être là?
0: Bien sûr, je serai là, j'ai le pass pour tout le festival.
1: Wow, ok, bon, mais on se croise là, Niki, tu viendras... En fait, tu viendras sur le stage caler une bière.
0: Hey, je viendrai caler une bière avec plaisir.
1: All right.
0: Bah, écoute, merci.
1: Je te souhaite une belle fin de journée, Niki.
0: Merci beaucoup, Jérôme, passe une bonne journée, amuse-toi bien.
1: Ok.
0: Bye. Bye. Le message est lancé, on se retrouve ce 20 juin 2026 à 22h30 sur la scène Brasseur de Montréal, c'est juste à côté, pas loin de CIBL. Puis comme l'a dit Jérôme, je serai sur scène en train de me caler une bière, soyez au rendez-vous. On reste maintenant dans la thématique des Franco, on reçoit Saint Graal au micro d'Eliott Visser dans quelques instants. Il était sur scène hier au Brasseur de Montréal, mais juste avant on écoute sa toune, pardon, Je t'amènerai.

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9: Salut Saint Graal, comment ça va à quelques heures de ta première scène sur les Franco?
10: Bah écoute, ça va très bien. J'ai juste hâte actuellement que le concert arrive. Je tiens plus debout là, je suis tout excité.
9: Bah, tout d'abord, j'aimerais rapidement que tu te présentes, que tu nous parles un peu de ta musique. Quel type d'artiste t'es pour les Québécois et Québécoises qui vont nous écouter?
10: Écoute, je m'appelle Saint Graal et ma musique, je dirais qu'elle se situe entre la musique club et la musique rock, et du coup j'appelle ça du club rock tout simplement.
9: Tu l'as dit, mais tu mixes un peu, il y a des sonorités de pop, un peu d'électro, de rock. Est-ce que tu pourrais nous parler de tes différentes inspirations?
10: Bah écoute, de base c'est arrivé, le projet Saint Graal il est né à Bordeaux, là où j'ai fait mes études, et en gros j'avais mes meilleurs amis qui faisaient des shows drag, et du coup en fait j'ai commencé à faire DJ pour des shows drag, et bah, petit à petit en faisant des shows j'avais toujours eu envie de chanter et j'ai commencé à le faire. Et du coup, bah, ça vient de là, plus de mes influences de quand j'étais petit, du Green Day, My Chemical Romance, ce genre de choses. Donc voilà, on va dire que c'est un mix un petit peu de toutes ces époques et de ces épopées-là.
9: Et en ce moment, qu'est-ce que tu écoutes?
10: En ce moment, waouh! Alors, en mode international, j'écoute pas mal de Joe actuellement. Je dois bien l'avouer. J'écoute aussi pas mal d'artistes québécois depuis un long moment, comme Les Louanges ou Clopelgag, ou même des plus petits groupes comme Bless par exemple, que j'aime beaucoup.
9: Ouais. Alors t'as sorti un EP en début d'année, pardon, Les Dernières Histoires d'Amour de Saint Graal, qui fait suite aux Extraordinaires Histoires d'Amour de Saint Graal, qui est paru en 2024. Est-ce que tu peux nous en parler plus en détail? Qu'est-ce qui a changé entre les deux? Est-ce que tu te sens dans une continuité ou plutôt dans une rupture?
10: Eh ben écoute, le deuxième du coup volet des histoires d'amour est sorti là en début d'année, et c'est, on va dire que c'est une suite. En fait, quand j'ai commencé le premier EP, j'avais fait une soixantaine de morceaux, ce qui est beaucoup trop gros pour n'importe quel type de format. Et du coup, je me suis dit bon, en fait, il me reste pas mal. Je pense que je vais essayer de tout mettre dans un second volet un petit peu, et j'ai mis des chansons un peu plus sombres, un peu plus inspirées de mon époque, un peu plus club justement. Et du coup, ça a été plus comment se remettre d'une rupture, entre guillemets, ce deuxième EP. Et ça vient de là, ouais.
9: tu te livres vachement dans tes chansons, enfin dans ta musique de manière générale. Du coup, je voulais savoir, est-ce que tu le vois plutôt comme un exutoire, la musique, est-ce que ça t'aide à te livrer?
10: Bah, totalement, ouais. Il y a totalement de ça. Ça m'aide totalement à me livrer. Et en même temps, c'est aussi une manière de réussir à faire une thérapie un peu avec moi-même, à savoir poser mes mots dessus, à travailler mes mots et à me dire, voilà, c'est exactement ça que je ressens. Et voilà.
9: En tant qu'artiste, tu commences à avoir une certaine expérience. Tu as sorti déjà 4 EP. Du coup, je vais te poser la question, mais pourquoi toujours pas d'album?
10: Là, il est en cours actuellement, j'ai envie de te dire. En fait, pour l'instant, j'ai sorti que 3 EP, il me semble, plutôt. Et sur les 3 EP, j'avais envie d'attendre avant de faire vraiment le format album, même si au final, les 2 derniers EP se rejoignent. Et ça fait, on va dire, je le vends en CD par exemple, ça fait 18 chansons sur un seul CD. Mais c'est là que je suis en train de m'y mettre actuellement à l'album et je suis en train de tout réfléchir sur. C'est parce que c'est beaucoup de pression aussi, c'est pour ça que je ne me suis pas mis tout de suite.
9: Tu l'as dit à plusieurs reprises en entrevue et là on en a parlé rapidement au début, mais tu t'inspires beaucoup de la communauté drag. Tu as fait DJ au début de ta carrière dans des shows de drag. Plus largement, il y a aussi la communauté queer. Et Montréal, c'est assez reconnu pour sa diversité, sa scène queer, drag, très dynamique. Est-ce que ça t'a paru logique de te produire dans une ville comme Montréal?
10: Carrément. En fait, c'est la première fois que j'y viens. J'ai beaucoup d'amis qui sont allés, beaucoup d'amis queer notamment qui sont allés. Et c'est vrai que tout le monde me disait qu'il y a une ouverture beaucoup plus présente qu'en France, surtout. Et ce qui est beaucoup plus rassurant, et puis même ça se voit dans les rues, il y a beaucoup plus de gens qui vont arborer des drapeaux beaucoup plus fièrement, sans peur par rapport à la France. Et du coup, j'ai hâte de rencontrer aussi, je pense que la culture queer de Montréal ou du Québec en règle générale doit être bien différente aussi de celle de la France, et du coup j'ai hâte de rencontrer cette nouvelle communauté qui fait partie de la mienne en France, et du coup, ça va être chouette.
9: Alors, à Montréal, il y a le festival Fierté qui va se dérouler donc du 31 juillet au 9 août. Et donc, c'est le plus grand rassemblement LGBTQIA+. Francophonie, quel regard tu portes sur ce type d'événement qui réunit des milliers de personnes chaque année?
10: Je pense qu'on en a besoin. On en a besoin parce qu'il y a tellement de personnes qui ont besoin de s'exprimer sur le sujet, tellement de personnes qui ont besoin de se rassembler aussi pour ce type d'événement. Je pense que quand on vit ce qu'on vit d'un point de vue queer, d'un point de vue LGBTQIA+, on a vraiment besoin de se rassembler, besoin d'unifier des voix dans le cadre d'un festival comme Les Fiertés par exemple, ou comme le cas de concerts queer notamment. Je pense que pour tout type de personnes, on a ce besoin de rassemblement. Et moi, je suis trop fier de voir, que ce soit des festivals, des spectacles, juste des réunions, des shows de drag, ou peu importe, qui rassemblent cette communauté et qui permet de trouver aussi, que ce soit des amis ou que ce soit aussi juste de trouver une cause commune. C'est tellement engageant et tellement apaisant pour beaucoup de personnes. Donc, moi, je valide à 100%. Je n'ai même pas besoin de valider, en vérité. C'est juste du kiff, quoi.
9: Est-ce que tu as eu l'occasion de découvrir déjà cette scène artistique culturelle queer à Montréal par tes amis, ou parce que du coup tu es arrivé il y a pas longtemps, mais est-ce que tu as eu le temps de découvrir ça?
10: Pas vraiment, non, pour l'instant. Là, je suis arrivé hier, pas totalement. Je pense que on va aller. Je vais aller un peu à la rencontre de mon public aussi à Montréal. Je sais que mon public en France c'est 80% des petits queeros trop mignons. Du coup, peut-être que c'est pareil à Montréal ou pas, je sais pas du tout. Donc j'ai hâte d'aller à la rencontre du public. Et puis je vais rester quelques jours pour découvrir un petit peu tout ça. Ouais.
9: On t'a dit que tu étais arrivé hier à Montréal. Est-ce que tu as déjà des premières impressions sur la ville ou sur les personnes de manière générale?
10: J'aime trop la ville. J'aime trop la ville. Les trottoirs sont grands, ça fait plaisir. C'est bien piéton, donc ça c'est chouette. Et puis même après, architecturalement, j'aime beaucoup. C'est vrai que ça change beaucoup de la France ou de l'Europe. En règle générale, il y a ce côté vraiment plus Amérique, dans le grand sens du terme. Et je trouve ça trop chouette. Et je trouve que, au niveau des gens, les gens ont tous été très mignons avec nous. Donc on a rien à dire. À part le temps qui est un peu pluvieux aujourd'hui, ça c'est dommage. Vous pourrez faire mieux la prochaine fois quand même.
9: Alors maintenant, j'aimerais qu'on parle rapidement des Franco. Donc, les Franco, ça réunit un maximum d'artistes francophones de manière générale. Et toi, tu as une tournée cet été qui se déroule dans la France et dans la francophonie de manière générale. Alors, j'aimerais savoir quel est ton regard sur la scène francophone actuelle.
10: La scène francophone, bah, du coup, je suis pas mal en proximité avec, avec la culture musicale francophone. Moi, je l'adore, en vrai, cette culture-là. Je trouve qu'on est une génération où on va essayer de plus poser des mots sur des sujets qui ont moins été cherchés dans la musique, je trouve, qui ont moins été abordés. Et ça, je suis trop content, à chaque fois que j'écoute une chanson d'un artiste ou d'une artiste, de découvrir des nouveaux sujets que je connaissais pas forcément, de m'intéresser aussi à la... au profil de l'artiste. Je trouve que maintenant, les artistes, on a aussi quelque chose de très important, c'est qu'on va... on va montrer aussi qui on est à travers les réseaux sociaux, par exemple, et on va essayer de donner vraiment un large éventail de ce qu'on peut proposer. Et je trouve ça trop chouette parce que du coup, ça permet vraiment de connaître un artiste de fond en comble et de pouvoir aussi voir dans quel sens politiquement il peut être engagé, ce genre de choses. Et c'est ultra intéressant. Je trouve qu'on est une bonne génération d'artistes assez engagés, mine de rien.
9: Et alors, est-ce que donc, tu nous as parlé que tu avais écouté pas mal d'artistes sur la scène québécoise. Est-ce qu'il y a des collaborations que tu aimerais réaliser un jour ?
10: Bah ouais, il y en a pas mal en vrai. Je sais que j'adore que ce soit Les Louanges, comme je t'ai parlé tout à l'heure, Hubert Lenoir, Adrienne Lucassidi, Ariane Roy, j'adore ces artistes-là. J'écoute beaucoup de musique québécoise depuis un long moment, ça doit faire bien quelques années que je me suis penché sur le sujet et que j'en écoute. Et je suis de ouf les sorties. Moi, j'aimerais beaucoup, je pense, collaborer un de ces quatre avec un artiste ou une artiste québécoise. Et un jour, je pense que ça se fera, ouais.
9: Est-ce que les Franco, ça ne pourrait pas être l'occasion de rencontrer des artistes québécois ?
10: Oui, je vais rencontrer des artistes québécois, évidemment, là, sur les prochains jours. Mais même pas forcément dans le cadre de faire un featuring, mais au moins, en tout cas, de rencontrer. Et comme on disait tout à l'heure, de connaître un peu plus aussi la culture montréalaise. Je ne sais pas si ça se dit comme ça ?
9: Oui, québécoise.
10: Ouais. Québécoise, oui, c'est vrai, oui. Québécoise, en règle générale. Donc, ouais.
9: Alors, est-ce que tu réserves des surprises pour le public montréalais ?
10: Eh bien écoute, on va dire que le festival, là, le concert que je vais faire, on va essayer de faire un peu danser les gens, sauter les gens. On va essayer de terminer vraiment dans l'esprit un peu club dont je te parlais, vraiment en mode du gros boom boom à la fin. Et on va voir comment les Québécois dansent.
9: Dans le même sens, qu'est-ce que tu attends de cette première rencontre avec ton public québécois à Montréal ?
10: Comme je disais tout à l'heure, j'ai hâte de voir comment ils dansent ou comment ils crient, et puis aussi juste voir un peu l'interaction que je peux avoir avec eux. Je sais que moi, j'aime beaucoup parler au public, faire des petites blagues parfois, ou juste parfois prendre le temps de rencontrer un peu les gens, et juste hâte de voir un peu comment ça sonne, comment est le public. Je suis très curieux de ça.
9: En France, on est plus attentif aux sonorités, on va dire, et puis le public québécois est plus attentif aux paroles. Et du coup, est-ce que tu penses qu'il va y avoir... c'est quoi les grosses différences auxquelles tu t'attends ? Ou est-ce qu'il y en a ou est-ce qu'il n'y en a pas d'ailleurs ?
10: Pour l'instant, je ne me projette pas trop. Je pense que je pourrais plus t'en dire après le concert. Mais si vous êtes, en tout cas, si vous êtes plus attentif au niveau des paroles, je sais que moi, en tout cas, c'est un truc dans le projet. On y fait très attention, notamment au niveau de la sonorisation, que la voix soit bien claire et précise pour que tout le monde puisse entendre. Et non, c'est un truc ultra important. Donc je pense que... j'ai juste hâte de rencontrer ce public, quoi.
9: En une phrase, c'est quoi l'expérience que tu souhaites vivre à Montréal ?
10: Ça serait... déjà, faire un concert, c'était vraiment pas mal sur la wishlist de Montréal. Mais sinon, ce serait de rencontrer le côté artistique, pas forcément que les artistes, mais aussi la culture de Montréal et plus largement du Québec.
9: Et après les Franco, tu vas avoir de nombreuses dates prévues en France, en Belgique, en Suisse. Qu'est-ce qu'on peut te souhaiter pour la suite ?
10: Eh bien, écoute, que ça continue comme ça et qu'on danse avec le public et qu'on s'amuse et qu'il y ait un vrai partage, quoi.
9: Écoute, merci beaucoup pour cette entrevue. Et je te souhaite tout le bonheur et le plaisir pour la suite.
10: Merci à tous.
11: Merci beaucoup Elliot Visser, vous êtes toujours à l'écoute de Station Culture, on va maintenant recevoir Marco Emma au micro d'Elliot Lambert, il jouait samedi 13 juin au Franco sur la scène Brasseur de Montréal, pour l'occasion on écoute Tarot de son album Soleil Mâché.

0: Vous êtes toujours sur Station Culture. On reçoit aujourd'hui un artiste particulier qui traite de sujets plutôt lourds dans ses albums, mais qui arrive quand même à en faire ressortir une ambiance chaleureuse et assez apaisante. Il est auteur, compositeur, interprète et a publié son dernier album Soleil Mâché en janvier dernier. Mesdames, messieurs et mélons binaires, on accueille aujourd'hui Marco Emma. Bienvenue Marco.
1: Salut.
0: Salut. Donc, on va d'abord faire un petit retour rapide sur ton parcours pour ceux qui ne te connaissent pas, puis on va ensuite sauter dans ton dernier album Soleil Mâché et l'univers du bonhomme jaune en papier mâché. Donc, Marc-Antoine, de ton vrai nom, désolé d'être révélé comme ça, t'es de quel coin et comment est-ce que t'as commencé la musique?
1: Je viens d'une ville qui s'appelle Thetford Mines, qui est devenue virale récemment à cause d'une chanson sur TikTok, je sais pas si tu l'as vu. J'ai commencé à faire de la musique depuis que je suis tout jeune. Tu sais, je viens d'une famille où mes parents sont avant tout mélomanes, mais aussi musiciens. Mon père était un très bon pianiste, puis ma mère, elle jouait de l'orgue dans des mariages, elle faisait beaucoup de musique aussi. Fait que ça a comme été un peu une évidence. Mes frères et sœurs ont tous commencé à jouer de la musique avant moi. Fait que je me suis comme senti obligé de faire de la musique quand j'étais petit. Puis finalement, ben j'ai fini par développer un peu une passion de ça. Là.
0: OK, puis t'as commencé en faisant du piano, c'est ça?
1: Exact, ouais. Je prenais des petits cours de piano. Puis rendu au secondaire, j'ai rendu à la rébellion. J'ai appris à jouer de la guitare, là, puis faire du rock.
0: C'est ça, donc dans ton dernier album, donc... Puis principalement dans la chanson Soleil mâché papier ou Soleil papier mâché. On t'entend au piano, puis ensuite à la guitare. Est-ce qu'il y a d'autres instruments que tu maîtrises?
1: Je joue un peu de tout. Là, je pense qu'on est de plus en plus rendu là, les musiciens au Québec qui font de la musique. On dirait que t'as envie de toucher à tout. Là, mais ouais, je fais un peu de tout, mais c'est sûr que je pourrais pas te faire un concert puis juste jouer du drum puis être fier de ce que j'ai fait, mais ouais, c'est ça, un peu de tout.
0: OK. Pour moi, là, si on saute un petit peu dans ton album, pour moi, il se veut assez imagé dans ce qui dégage. Il y a une ambiance là, que j'ai ressentie, une voix plutôt douce, mais t'as quand même une guitare qui va chercher du brut. Puis il y a aussi un documentaire que t'as fait. Puis dans ce documentaire-là, il y a des sous-titres jaunes, tout fil vintage. Ta musique m'apparaît un peu comme un road trip, une fin de mois d'août. Est-ce que t'avais une place en tête quand tu l'as enregistré? Parce que moi, c'est un peu ça que ça me donne.
1: J'aime ça comme toutes ces comparaisons-là. Mais l'album, je l'ai beaucoup composé en région. Je l'ai enregistré aussi au Wild, qui est comme un studio en forêt. Il y a beaucoup cette espèce d'énergie-là, un peu de, sans dire de chalet, là, mais un peu l'espèce de défil finalement qui se voulait, qui s'est finalement créé un peu par la force des choses. Mais oui, tu sais, je pense que j'ai toujours été un fan aussi de musique de route, justement, fait que je pense que ça se ressent. Un lieu précis, bon, je pense que c'est plein d'endroits en même temps, puis plus un sentiment qu'un lieu précis, là, cet album-là, j'ai l'impression.
0: Puis toi, en ce moment, est-ce que tu es installé à Montréal?
1: Je suis à Montréal depuis un bon moment déjà. Là.
0: Parce que j'ai l'impression que dans cet album-là, la campagne te manque un peu.
1: Oui, définitivement. Ben, c'est un peu l'espèce de cliché justement d'aller vivre à Montréal et d'aller vouloir retourner un peu d'où tu viens pour vivre un peu plus justement paisiblement. Je pense que c'est un peu ça l'idée de départ. Puis le fait que les maisons sont pas achetables, c'est comme je vais simuler l'achat d'une maison puis je vais le faire en 10. Mais oui, la campagne me manque énormément, toujours. Mais là, tu vois, on a la chance de faire de la musique, de se promener un peu. Là. En ce moment, je suis devant le fleuve ou le fjord à Tadoussac, là, puis c'est quand même vraiment cool. Là.
0: Ah wow, ben oui, chanceux. Donc c'est ça, je mentionnais qu'il y avait un documentaire. On suit au courant de la journée de l'enregistrement de la moitié de Soleil Mâché. Puis là-dedans, il y a un aspect qui m'a surpris. Un des musiciens présents, mentionne qu'il a pris connaissance des chansons la veille, ce qui me porte à croire que tu as travaillé sur les chansons en grande partie tout seul. Comment ça se passe, l'écriture de ton album? Est-ce que c'est quelque chose de très introspectif pour toi?

0: Ouais, ben en fait, tu vois, c'est ça, Soleil Manché de Luxe, c'est les 6 nouvelles chansons, c'est les chansons qui... En fait, l'entièreté de l'album, on l'a fait à un autre moment. Puis là, ça, okay. On a fait un deluxe. On s'est donné comme défi d'enregistrer 6 chansons en 24 heures. Donc, on a monté les chansons, puis je les ai envoyées au groupe. On les a répétées la veille du d'enregistrement. Mais sinon, en temps normal, les amis sont venus en studio avec moi. On a enregistré le truc. On a passé une semaine ensemble à enregistrer ça.
1: Okay, okay.
0: Mais c'est sûr que oui, il y a plusieurs étapes. Puis j'aime beaucoup jouer avec ça aussi, puis faire des trucs différents. Tu sais, sur cet album-là, je l'ai comme co-créé avec Cédric Saint-Onge dès le départ, puis on a introduit le groupe par après. Il y a un autre album où j'ai plus fait des versions acoustiques, puis qu'on a développé autour de ça. Fait que j'aime tout le temps ça un peu jouer avec la façon de créer. Comme j'ai l'impression que ça fait en sorte aussi que les albums sont un peu différents, ou du moins, moi, je les vois d'une manière différente. Mais ouais, c'est ça. Pour cela, ça a été vraiment ça. Là, ça a été vraiment un on s'enferme avec le groupe, puis on enregistre le tout tout ensemble. Là.
1: Puis par rapport, justement, si on retourne plus vers l'écriture dans ton dernier album, donc le deuxième, tu mentionnais la perte de ton père. Ici, dans le troisième, on est dans quel thème?
0: Ben, en fait, tu vois, je voulais vraiment faire un album léger avec le troisième. Je voulais faire un truc un peu plus chill. Puis finalement, ben, je me rends compte un peu justement que, tu sais, un des thèmes forts de cet album-là, c'est un peu le deuil. Tu sais, je pensais que je le faisais dans mon deuxième album, mais je me rends compte que justement, les thèmes de cet album-là, c'est un peu le fait de réaliser un peu ce qui est important réellement dans la vie, puis d'arrêter de prendre au sérieux des trucs qui m'apportent pas grand-chose, puis arrêter de me faire des attentes. On dirait qu'il y a plein de réalisations qui viennent un peu justement avec le passage d'un deuil. T'sais, le fait de perdre mon père, ben, ça m'a fait réaliser un peu l'importance de certains trucs. Puis j'ai l'impression que c'est réellement ça, l'essence de cet album-là. C'est un album qui je viens de croiser du monde que je connaissais dans la rue, excuse-moi, mais oui, c'est ça. C'est un album, je pense, qui se veut ça, là, un genre de deuil, mais l'espèce de passage lumineux aussi après tout ça, là.
1: Ok, tu me dis si je me trompe, mais un peu comprendre la valeur des choses.
0: Totalement, tu sais. Puis de comprendre la valeur des choses, puis aussi de réaliser la valeur que tu donnes à des trucs, finalement, qui sont peut-être sans importance pour toi, au final, tu sais. Mais ouais, c'est un peu tout ça, là, ouais.
1: Très intéressant. Donc, tu sembles très bien t'entendre avec ceux qui t'as enregistré l'album Deluxe. Il y a un visage qui revient. C'est qui, Cédric Saint-Onge?
0: Cédric, c'est mon best pot. On s'est rencontrés à 16-17 ans. Là, on faisait le camp en chanson de Petite Vallée. On écrivait chacun nos chansons. Cédric aussi a son projet de musique qui est formidable. Puis ouais, c'est ça, on s'est rencontrés dans ces années-là. Puis on s'est jamais lâché depuis. On a eu un groupe ensemble qui s'appelle Vendôme aussi, avec Bruno Pitom. Puis il a toujours été présent. Puis on dirait que c'est ça. Dans mes deux premiers albums, j'ai fait l'album avec Simon Penneau, qui est un réalisateur incroyable. Puis là, je voulais un peu faire les choses autrement. Puis on dirait que j'ai réalisé que, dans le fond, mon meilleur pote, c'est un réalisateur très talentueux. Fait qu'on dirait que c'était comme, ah, c'est une évidence que j'avais jamais vue. Fait que ouais, c'est un artiste que j'admire, c'est un réalisateur que j'admire, puis c'est aussi un ami que je suis très chanceux d'avoir dans ma vie. Quelqu'un qui, possiblement, me connaît plus que je me connais moi-même. Là.
1: Tu dis que tes albums représentent un peu ton cheminement jusqu'à l'âge adulte, puis que t'as trouvé ça plate de devenir adulte, ça, je tire ça d'une autre entrevue. Qu'est-ce qui a été plus difficile? C'est quoi que les adultes y perdent en grandissant, selon toi?
0: Possiblement plein de trucs. Je pense que honnêtement, quand j'étais plus jeune, j'avais une espèce de fougue et d'ambition énorme dans la musique. Je pense que je l'ai encore, mais je veux dire, dans le temps, j'étais comme, je sais pas, on dirait que j'étais comme, je voulais tout casser, puis on dirait que tu réalises un peu des réalités qui font plus mal, puis je sais pas, on perd un peu de magie, j'ai l'impression, quand on vieillit, tu sais, puis je veux pas aussi, encore une fois, avec ce qu'on parlait plus tôt, mais tu sais, il y a des drames qui arrivent dans la vie qui te font réaliser un tas de trucs, fait que je pense que c'est ça, sans dire qu'on perd, on réalise, je pense que j'ai dit 6 fois le mot réaliser, fait que je pense que c'est ça le mot, là, on réalise certains trucs qu'on réalisait pas quand on était jeune, finalement, puis je sais pas, ça... Mais après, écoute, je dis ça, mais je suis heureux, là, puis je suis heureux d'être un adulte aussi, puis c'est le fun, mais ouais.
1: Oui, j'imagine, on l'entend.
0: Ouais, c'est ça.
1: Puis bon, il est temps qu'on s'attaque à l'éléphant dans la pièce. Soleil Mâché, c'est le titre de ton album, mais aussi, c'est un personnage, puis t'sais, rien contre toi, je le trouve un petit peu creepy. Il a une tête humanoïde en forme de soleil, il est fait de papier mâché. C'est quoi un soleil mâché?
0: Ouais, ben je voulais... je voulais cette espèce d'image-là, justement, de un petit peluche là, qui, quand t'es petit, qui te réconforte. Mais je voulais quand même que ce réconfort-là soit inquiétant. On dirait que l'image du papier mâché, ça a toujours été un peu ça, là, un peu genre scary, glauque. Fait que je voulais cette espèce de mascotte-là qui représentait un genre de une genre d'armure un peu fragile que je me suis fait, tu sais, qui s'est bâti un peu finalement avec avec les défauts que et puis les peurs que j'ai eues, tu sais. Fait que c'est ça, c'est une espèce de c'est la mascotte de l'album qui est c'est ce réconfort inquiétant là.
1: OK, intéressant. Moi, je le voyais moins comme ça, mais c'est maintenant que tu le dis, c'est vrai que
0: c'est quoi ta vision, toi?
1: Mais en fait, pour moi, le papier mâché, tu sais, c'est fait par nous-mêmes, puis le soleil, c'est un petit peu l'espoir, le bonheur, fait que ce serait un petit peu de se construire un univers, mais qui serait pas nécessairement vrai, vu que c'est du papier mâché, fait que c'est de se construire des ambitions, puis justement, tu sais, tu mentionnais que quand t'arrives à l'âge adulte, des fois, tu perds de l'ambition, parce que ben, tu te rends compte qu'en fait, des fois, tu peux te contenter d'autre chose, que la vie, c'est pas juste les gros projets, c'est aussi de profiter de la famille, des amis.
0: Ouais, définitivement. C'est une bonne vision aussi de dire un truc qui n'existe pas, littéralement. Je pense que c'est ça, là, la définition du truc. La phrase que je me disais au début, c'était ça, c'était de bricoler son propre bonheur, tu sais, chercher une façon moins qu'étonne de le dire. Fait que c'est pour ça le soleil. Fait que tu vois clairement, je pense que ce concept-là de bâtir son propre truc qui finalement n'est pas tangible jusqu'à temps qu'il existe. Puis je trouve ça cool, en vrai. C'est une bonne chose de dire ça maintenant. Je vais ce que tu as dit.
1: Ben, c'est parfait. C'est à ça que ça sert, là. Chacun son interprétation. toi, là, dans ta vie d'artiste, est-ce que faire des shows, ça se place où en termes de ce que tu préfères, là, de ton plaisir?
0: Ouais, ben j'ai réalisé récemment que c'était vraiment ça que je préférais. Là. J'ai toujours voulu dire, ah ouais, le studio, c'est ce que je préfère, l'écriture, mais tu sais, les trois, j'adore, mais tu vois, là, j'ai eu un an et demi, deux ans sans spectacle, puis là, de retourner au spectacle, j'ai fait, ah ok, ouais, ça me manquait vraiment, puis je pense que je carbure vraiment à ça, là, de performer ces chansons-là sur leur état final, finalement, parce que c'est encore plus final qu'un album, parce que c'est le live, c'est la dernière façon de le faire. Fait que... Ouais, ça me fait vraiment du bien de partager ça, de le partager avec des gens qui vivent un peu les mêmes trucs, qui se sentent interpellés par ce que je chante. C'est comme une espèce de communion, là. Il y a de quoi de vraiment, je sais pas, de holy, là, tu sais. Fait que oui, c'est vraiment moi, c'est ce que je préfère dans le métier que je fais, là.
1: Fantastique. Puis finalement, ben, j'ai une dernière question pour toi. Est-ce que tu joues encore à Magic?
0: Oui, yo, oui, tellement. J'ai envie de mes Magic, la table du sac, là, je suis un grand joueur, là.
1: Ah ouais, OK, puis ça existe, là, des réunions? Malheureusement, non, mais j'avais... C'est quoi la rareté la plus rare, déjà?
0: Ben, là, tu vois, il y a Black Lotus qui est quand même dans les cartes rares, mais sinon, okay. Là, Post Malone qui a acheté une carte, là, un de un, là, qui est sorti dans le temps d'une édition avec Le Seigneur des Anneaux, là. Okay. Mais je pense que c'est peut-être ça la plus rare, étant donné qu'il y en a juste une, mais sinon, Black Lotus, c'est quand même très rare, là.
1: OK. Écoute, j'avais une carte rare en 2018, mais là, je l'ai changée contre une carte poche. Fait que donc...
0: Ah, merde, j'ai fait ça, moi aussi.
1: Ouais, ça arrive. C'était Marco Emma, donc auteur, compositeur, interprète de ses trois derniers albums depuis 2021. Sa publication la plus récente est Soleil Mâché. Allez écouter ça, ça vaut le détour. Il était en concert hier soir gratuitement au Franco de Montréal, à la scène Pop Brasseur de Montréal. Merci, Marco, de nous avoir rejoints aujourd'hui.
0: Hey, un énorme merci, c'était bien fun.
1: Ben oui, bien sûr. Donc, ce fut un plaisir pour nous également. Bonne journée.
0: Yeah, toi aussi.
1: Merci.
2: Merci beaucoup, Elliot Lambert, pour cette belle entrevue. Eh bien, écoutez, cher auditeur, il est bientôt 14h et c'est déjà la fin de la première de notre émission Station Culture. Merci beaucoup à mes collègues journalistes et recherchistes, dont Elliot Lambert et Elliot Visser, pour leur travail acharné. Un grand merci spécial aussi à Étienne Grégoire, Dany Champagne et François Boutin pour leur confiance, et ils nous permettent de réaliser cette émission qui nous tient à cœur. Et encore merci à notre cher et légendaire Maurice Bolduc et Maya Bizien pour la mise en onde et le choix musical. On se retrouve demain 13h pour Station Culture. Soyez au rendez-vous.

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Le dimanche, il n'y a pas grand-chose à faire pour tuer le temps. 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

Il y a donc ceux qui font du surf, ceux qui courent, ceux qui se baignent, ceux qui prennent des bains de soleil, comme sur toutes les plages du monde, et les autres.

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0: Hey, what's up tout le monde, ici Number One, vous êtes à l'écoute de On s'en rap, CIBL 101,5. On est coin Saint-Laurent, Sainte-Catherine, c'est votre émission hebdomadaire. On est là tout l'été de 16h à 19h avec vous, en plein cœur du centre-ville. Et là, c'est les francopholies, c'est la folie totale en fin de semaine. On était présent sur les lieux. L'équipe On s'en rap était partout. On a été au lancement de Monkey, on a été au Francofolie avec Kinji, il y avait l'émission samedi ici. On est en forme. J'étais avec mon boy Julius Gray. Comment ça va?
1: Yo, en forme, one. Qu'est-ce qui se passe?
0: Yes, on est là. On écoute l'instrumental de Mystère et Suspense. Est-ce que tu connais la Funky Family?
1: Ben oui, effectivement, je dis, c'est un gros, gros classique européen. Un boys, des boys qu'on connaît pas malheureusement en personne, mais qui ont quand même marqué leur époque là, dans les années 95, 2000, 2005, trucs comme ça, c'est bien?
0: Exact, exact. Shout out parce que le Ra Luciano, justement, il a sorti des nouveaux singles dernièrement. C'est un retour frappé. Il y a eu le Sat aussi qui a fait un petit retour. Donc, ça va venir. Les gars vont venir un par un, j'ai hâte.
1: Et on se croise les doigts qui se présentent à notre émission bientôt peut-être.
0: Absolument, bientôt. On va parler aujourd'hui de plusieurs choses. D'ailleurs, moi j'ai vu le concert de Relsan, on va en parler. On va parler de Kinji 00, on va parler du End of the Week, de Monkey, on va parler de le VV6. On va parler également, on va s'entretenir avec Virginie Courciol qui vient nous parler de l'événement Battle Rap humoriste contre rappeur le 26 juin. Au bar des Patriotes, quelque chose, la brasserie des Patriotes, c'est ça. Et on va recevoir également RG Boy de Alien Star qui vient nous présenter deux nouveaux singles. Mais juste avant ça, qu'est-ce qu'on va faire? On va commencer par un bloc musical parce que on a refait le shit, là, le fil conducteur.
1: Yes, on a tout rebâti à neuf, on est rendu quand même avec une bonne direction maintenant. Donc en début d'émission, maintenant, de 4h jusqu'à 7h, on va avoir une grosse, grosse playlist de ma préparation. Donc là, pour aujourd'hui, étant donné que les Knicks de New York ont gagné le championnat, on a une track justement de French Montana, le remix de Ever Since You Left Me, le Knicks remix. On va également avoir DJ Bob, une track qui met de l'ambiance à Montréal, une track très chaleureuse. On va avoir du Fleur de Lys, Kenji, évidemment, un gros gros classique, Caris, Orelsan, du Soulja, du Fléau DiCaprio, name it. Ça va être une très très bonne playlist, beaucoup d'énergie. Beaucoup d'ambiance. On passe dans quelques instants. Es-tu prêt, Juan?
0: Absolument, man. Je suis toujours prêt. On fire. On écoute ça. Commence direct ici à On s'en rap.
1: On commence avec DJ Babs. Tout est bon. Feat Chaos. Et puis également, là, nos boys.

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1: On continue en musique toujours à On s'en rap 101,5 CIBL avec Momentum, notre voice Fléau DiCaprio, Soulja. 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

c'était Momentum à CBS 1,5. On s'en rap, on continue en musique avec la track Fleur de Lis and the Boys, Kenji, LB66. Qui les a vus sur la scène des Jardins ce week-end? Ils étaient en feu.

On change maintenant de registre avec une nouvelle track de notre fleur de lys, Kenji, qui était à Montréal ce week-end sur la scène des Jardins pendant les francophonies.

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8: Toujours à On s'en rap, on continue avec un gros classique québécois, Montréal, notre boys, Manu Militari, la track, l'empreinte, un classique, vous savez déjà, on part ça, let's go!
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Alright, ça fait du bien un peu du Manu Militari, ça ne rajeunit pas, mais c'est des bons classiques. D'ailleurs, on continue avec Manu Militari, Voix de fait, gros shout-out aux boys,

0: Alright, de retour à On s'en rap, les boys sont là en studio, on est présentement au 101,5 CIBL.
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0: Coin Saint-Laurent, Sainte-Catherine, on a Axel avec nous également, number one. Comment ça va les boys?
2: Yo, ça va super bien, man.
1: On est en forme.
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1: Yes, on est en feu. Comment ça va, Axel?
4: Ben, ça va, frérot. Et toi, comment tu vas?
1: Ça roule, man. Pas mal essoufflé. Il y a eu beaucoup, beaucoup, beaucoup d'activités depuis jeudi passé pour ma part.
4: Ouais. Pareil, frérot, depuis jeudi, c'est chargé, là, on court dans tous les sens, il y a trop d'événements qui se passent en même temps.
1: Ben oui, vous êtes, il y a aussi Jessie qui est dans la salle avec nous. Comment ça va, charmante Jessie?
5: Ça va très bien, toi, Juan?
1: Ça va bien. On est content de t'avoir avec nous aujourd'hui. Vous êtes allés ensemble voir des spectacles jeudi, je pense, c'est Ultra Stellaire and Friends.
4: Ouais, on a commencé par ce showcase-là de Ultra Stellaire, organisé par Wavio. Et il y avait du coup Rimbo, il y avait aussi KDM et le troisième, il s'appelle comment?
5: Et
4: S.
5: C'est un artiste émergent qui fait beaucoup de spectacles avec Exlo, je sais pas si t'en as entendu parler.
4: Ouais. Et du coup, franchement, c'était chaud. Les gens devraient plus s'intéresser à Rimbo, les gars. Franchement, vous ratez quelque chose, c'était 10$ et la salle était en feu. Franchement, ils ont retourné ça, KDM au début, Rimbo ensuite et S à la fin. Ils ont vraiment retourné tout. So, c'était vraiment incroyable.
1: Clairement, Rimbo, c'est un gars très, très fort. On l'a reçu ici deux fois à la compétition DRD. Puis écoute, à chaque fois, il renversait la situation. Donc,
4: au showcase aussi de son rap, il était là, il a tout renversé. Ouais.
1: Comment t'as trouvé le spectacle, toi?
5: Oh, c'était trop chaud, tout le monde était animé de fou, genre tout le monde était là et comme il voulait vraiment bouger, surtout quand Rimbo a pris la scène. Tout le monde est devenu fou.
1: Nice. Et c'est quoi ton coup de cœur?
5: Oh mon dieu, ben moi personnellement j'ai jamais vu Rimbo performer live.
1: Okay.
5: Donc c'était très très cool, j'adore son esthétique. Mais mon coup de cœur c'est vraiment S. Moi depuis j'ai découvert l'artiste aussi, je suis méga impressionnée de comment ils peuvent animer une scène.
1: Ah ouais, pourquoi?
4: Bah S, moi aussi pareil, je le connaissais pas du tout, même pas juste sur scène. Et il a fait sauter tout le monde, tout simplement. Et c'est dur de faire ça, franchement, pour avoir fait une scène au showcase dans ma vie. Je sais que c'est compliqué de faire ce qu'il a fait, et franchement, il le fait tellement naturellement. Un peu comme Rimbo aussi, c'est des mecs qui sont faits pour ça, quoi. C'est trop bien.
1: Écoute, Rimbo, c'est fire. On a déjà hâte de le voir à la DRD 100% francophone, la prochaine édition.
4: Yeah.
1: C'était chaud. Vous avez apprécié. Toi, as-tu eu un coup de cœur, Rimbo?
4: S pour le coup.
1: S aussi.
4: Parce que je le connaissais pas et comme je t'ai dit, il m'a fait turn up de fou. So, ouais, c'était vraiment mon coup de cœur.
1: Shout-out à l'organisation Ultra Stellaire qui était venu en parler lundi passé.
4: Ouais. Malheureusement, lui, il était malade ce soir-là, mais j'espère qu'il va mieux, là.
5: Mais c'était Jupy qui a pris la relève.
4: Ouais, c'est vrai que c'est Jupy qui a organisé. Shout-out à Jupy.
1: Okay.
4: Il était là, il a tout pris en charge et c'était vraiment bien fait.
1: Nice. Écoute, ça met de la saveur dans le truc. Des fois aussi, il faut ouvrir les horizons avec des nouvelles personnes, des nouveaux visages.
4: Ouais.
1: Et puis justement, Jessie, tu fais partie des nouveaux visages de On s'en rap. On est content de t'accueillir dans l'équipe au niveau des communications et tout ça. Axel qui est sur le terrain, tu vas t'occuper aussi du cypher qui va avoir lieu tantôt. T'as-tu hâte?
4: Ben oui, de ouf, de ouf. À préparer les prods, les gars, tout est prêt.
1: Yes, on a bien hâte de voir ça. Moi, je le dis, j'ai été voir Orelso au Franco de Montréal. C'était le spectacle d'ouverture. Juste incroyable. Je connaissais déjà l'artiste, mais ce spectacle-là, ça m'a vraiment permis de redécouvrir complètement le gars. Du début à la fin, j'ai été captivé. C'est un show qui est quand même assez impressionnant. La qualité de la production est tout simplement impressionnante. L'éclairage, le son, les décors, l'effet visuel, tout est pensé dans les moindres petits détails. Puis tu sais, Orelsan, il a sorti un film aussi.
4: Ouais.
1: Je me rappelle, ça avait passé aux nouvelles, puis comme il était venu promouvoir son film et, avec sa femme, puis tout ça. Puis après ça, il a pas parlé de l'album. T'sais, deux semaines après, il a refait la tournée de tous les médias parce qu'il a sorti l'album concernant le film. C'est un coup de génie.
4: Okay.
1: Mais bref, tu vois que c'est un gars qui réfléchit à ses affaires. T'sais, c'est quelqu'un qui pense depuis longtemps à comment atteindre son public, ses gens. Puis il a commencé sur l'Internet aussi. Il a dit qu'il allait finir aussi sur Internet. Mmh. Écoute, tout est pensé dans les moindres détails. L'écran, il y a un écran géant qui donne parfois l'impression d'être en 3D parce que le gars, tu sais, il monte en dedans. Il y a comme un grand écran géant. Puis après ça, il y a un plus petit écran géant, mais devant, ce qui donne la perspective. Quand tu le vois de côté, tu vois qu'il y a deux écrans à une distance de 1 mètre ou 2. Mais de loin, tu ne vois pas la différence. Puis lui, il va sur le premier écran au bas. Puis là, il se situe en plein milieu de l'écran. Puis tu sais, l'image, c'est juste une grande image. Fait que tu as l'impression qu'il est vraiment au milieu de l'image.
4: Ouais.
1: Ça bouge. C'est très, très organique, très, très, très vivant. Ça donne l'impression de, justement d'être en 3D. Orelsan semble littéralement évoluer à l'intérieur de son propre univers. On assiste à un concert. On n'assiste pas simplement à un concert. On plonge dans une expérience immersive qui donne en détail aussi... c'est divisé en chapitres, tu sais. Puis de A à Z, t'es comme entertain. J'ai particulièrement aimé la direction artistique. Je trouve, moi, je suis un technicien audiovisuel, je trouve incroyable. Chapeau à l'équipe technique. Chaque chanson s'inscrit dans une histoire racontée en chapitres à travers des vidéos projetées à l'écran. Pendant près de 2 heures, on voyage dans son film, dans son imaginaire, dans son parcours. Il y a eu des moments marquants. La chanson Boss, moi, ça me touche parce que d'autres en relation. Tout le monde dans la salle a avoué que tu les entendais, les gens chanter, des milliers de personnes chanter, rire et réagir aux vérités puis que Orelsan lance avec humour sur les relations de

0: retour à travers les années. Il revisite ses plus grands succès pendant les différentes époques de sa carrière, okay, qui défile à l'écran. C'était nostalgique, c'était intelligent, puis c'est parfaitement exécuté. Okay. Au-delà du spectacle grandiose, ce qui ressort le plus pour moi, c'est son humilité. C'est un gars très humble. Malgré son immense succès, Aurel San, il demeure authentique et profondément humain. Je ne sais pas si vous l'avez déjà comme croisé dans des documentaires ou des trucs comme ça, mais même quand il fait des entrevues, il est très vrai, très naturel, très spontané. Les Franco ont frappé fort avec cette ouverture-là parce que c'était l'ouverture des Francofolies, mais c'est également l'ouverture de sa tournée dans le monde. Puis Aurel San a rappelé pourquoi c'est l'un des artistes, il nous a rappelé pourquoi c'est un des artistes les francophones les plus importants de sa génération. Puis il a remercié le public puis tout le monde d'avoir donné cette hype-là. Il était content d'avoir commencé sa tournée au Québec. Mm. Donc, shout-out à lui. Moi, j'ai bien aimé le spectacle. C'était incroyable de A à Z.
1: Banger.
0: Après ça, vendredi, il s'est passé quoi vendredi? Êtes-vous allé quelque part, vous, vendredi?
1: Vendredi, il me semble que non. J'avais pas d'événement vendredi. Okay, t'as fait quoi, toi, vendredi?
2: Non, je me souviens pas d'être allé à un événement vendredi.
0: Okay.
1: Et toi?
0: Non, pas vendredi, mais samedi, il y avait l'émission samedi, ici. Trois DJ, Shadow Métis qui est dans la place. Ah ouais, c'était incroyable.
1: C'était trop bien samedi. Bah, du coup, l'émission avec Métis qu'on a commencé une fois toutes les deux semaines, franchement, c'était trop bien. Musicalement, c'était vraiment bien. On a commencé avec DJ Soldia, les prods qui nous a mis. Moi, je me suis pas ennuyé du tout. Et il était sur du hip-hop,
0: un vieux de la vieille.
1: Que j'ai juste pas entendu jusqu'à présent.
0: Tu connaissais pas DJ Soldia, Kid Soldia?
1: Kid Soldia, non, j'avais jamais entendu.
0: Les gars, il était co-animateur avec Dirty Taz, puis Pascal Terrien, j'ai retrouvé son nom. Si tu nous écoutes, j'aimerais ça te parler. Si ça t'intéresse de faire de la radio, écris-moi, inbox.
1: Et puis, du coup, ensuite, il y a eu les deux DJ, DJ Lax. Et le deuxième,
0: J'ai oublié le nom aussi, c'est Métis qui l'avait invité.
1: Mais franchement, les deux étaient très cool. Ouais, le premier a ambiancé toute Sainte-Catherine.
0: Justement, ils ont mixé, il y en a un qui a mixé au Mural, Festival Mural, La Bonne Famille.
1: Et DJ Lax a mixé au Franco juste après. Ouais,
0: t'es allé pas mal partout,
1: après,
0: toi.
1: Ben, juste après l'émission, j'étais au Franco, en fait, je suis parti avec Spectrax.
0: Oui, il est dehors en plus.
1: D'abord,
0: au lancement de Monkey.
1: De Monkey. Et Monkey aussi, c'était une découverte. J'ai découvert ses œuvres artistiques. Non, je ne connaissais pas. Je connaissais de nom vite fait, mais je n'avais jamais vraiment regardé son univers. J'ai vu ses toiles. Il avait aussi peint une sur Saint-Laurent.
0: Quel artiste.
1: C'était tellement beau. Et ensuite, l'écoute de l'album, je suis resté, j'ai écouté 75% du truc parce que je devais aller au Franco. Mais franchement, je me suis pris une claque de fou. Le mec, il voyage partout. Il habite en Afrique, je pense. Et du coup, il a des sonorités qui viennent de partout. C'est très spécial. Mais il fait du rap québécois, ça veut dire les messages ils arrivent très facilement, mais c'est très original dans la façon dont c'est produit, etc. Il a vu la release party aussi, visuellement c'était vraiment très beau vu qu'il fait de l'art aussi.
0: Mais
1: visuel.
0: Monkey dans le fond là, si tu le suis bien puis tu regardes, il y a une panoplie d'albums, puis chaque album est accompagné de peintures et de vidéoclips incroyables. Chaque aspect de sa vie est artistique. Ce gars-là, c'est un artiste de A à Z. Ouais. Il dort, il fait de l'art, je suis sûr. Je suis sûr.
1: Fait que c'est ça, c'était vraiment cool. Et juste après, j'ai sauté dans le métro, je suis revenu au centre-ville et je suis parti voir le concert de Kinji.
0: C'était chaud, là. La vidéo est virale. Tu t'es fait ami-ami avec MTL Story.
1: Shout-out. La story, le reel plutôt.
0: Shout-out c'est qui est derrière MTL Story?
1: Franchement, je sais pas. Okay, c'est une personne qui est très cool en tout cas, avec qui je suis en contact en ce moment. Ça veut dire, on va faire quelques posts dès que j'ai des vidéos comme ça.
0: Ok, tu connais pas son nom, les gars. Il s'est pas présenté.
1: mais non, Kinji, putain, j'étais sur le stage. Apparemment, j'avais pas le droit d'être là, mais je me suis faufilé.
0: Mais oui, t'as une carte.
1: Et putain, qu'est-ce que c'était cool. Le monde était en feu. Il y avait Manon Massé qui est passé.
0: Incroyable.
1: Et j'ai découvert un peu le visage québécois qui veulent séparer le Québec. Et moi, je sais qu'il y a des gens qui pensent ça. Tu sais, je suis pas québécois, j'ai pas forcément d'avis sur ça. Je sais qu'il y a des gens qui pensent ça, mais ce soir-là, je les ai vus tous ensemble en train de fédérer
0: la
1: ça.
0: La fougue.
1: Et là, j'étais en mode, ok, mais les jeunes s'intéressent à la politique finalement.
0: C'est fou, pareil. Elle a dit, Manon Massé, en voyant des spectacles comme ça, elle avait écrit qu'elle sait que c'est grâce à des jeunes comme ça que le Québec va devenir souverain un jour.
1: Mais ça, c'est,

0: point qui m'a marqué, mais le deuxième point, évidemment, c'est putain l'énergie de Kinji sur scène. Le mec est juste, je suis sûr que quand il dort, il fait de la scène pour le coup. Je suis sûr que quand il dort, il est en train de faire fleur de lys dans son truc. Les gens étaient juste fous. Il a créé des trous dans la foule. Il est parti lui-même dans la foule. Les vidéos que j'ai faites sont fire. Allez vous regarder sur notre Instagram.
1: C'est chaud, les vidéos sont en feu en plus, les commentaires aussi.
0: Ouais, ça fait réagir les gens.
1: Ça fait réagir. Toi, Jesse, qu'est-ce qui se passe de neuf? Tu me disais que tu voulais dire quelque chose à propos d'un truc ou...
2: Ouais, non, mais j'étais juste en train de penser à ce que j'ai fait la fin de semaine.
1: Ouais, qu'est-ce que t'as fait?
2: Oh, wow. Non, mais dimanche, par contre, on a eu un Underground Bazaar. Alors, moi, je suis connectée avec d'autres trucs, par exemple, des marques de vêtements et tout. Je connais Drainwash, je sais pas si vous connaissez Drainwash.
1: Non.
2: C'est une marque de vêtements plus alternative. Et wow, il a fait tout un bazar et c'était trop cool en fait, il y avait tellement de marques.
0: Est-ce que c'est lui qui a fait ça?
2: Ouais, bah, le coton watté, je suis en train de porter, c'est un des trucs. Wow, j'ai maxé ma carte de crédit, je suis allée là-bas. Non,
3: c'est fax, on était avec elle hier soir, on nous a dit oh, j'ai fait une folie.
0: Ça vous le reconnaissez, c'est le Big Pick Tracks qui vient d'arriver.
2: Ouais, il y avait tatoueur sur place aussi et il m'a tatoué là-bas. Genre, il y a tout le monde est en train de marcher, de regarder les markets. Moi, je suis en train de me faire tatouer, poser.
0: Et donc, ça, c'était l'événement de Drainwash?
2: Ouais, ouais, okay. Ouais.
1: T'as apprécié?
2: Ouais, j'ai trop aimé.
1: Nice. Écoute, c'est-tu annuel? C'est un événement qui vient à chaque année ou c'est comme mensuel? Comment...
2: Je pense qu'il fait ça à chaque année, mais honnêtement, il fait plusieurs sortes d'événements où est-ce qu'il y a plein de comme vendeurs et des business.
0: Est-ce que c'était pour l'occasion du lancement de quelque chose ou...
2: Non, c'était pas nécessairement pour l'occasion de quelque chose, mais littéralement comme son studio est littéralement là où est-ce qu'il y a le festival Mural.
0: Okay.
2: Donc, je pense que lui, c'était un des vendeurs impliqués avec Mural. Donc, il s'est dit, vas-y, on a une opportunité, on va faire un petit bazar. Tous les gens du festival, ils vont venir, ils vont entrer, ils vont voir.
0: Ok.
1: Nice. Écoute, c'est à surveiller. On va voir s'il va faire d'autres événements. Toi, t'as dit qu'il se promène.
0: T'as fait de quoi samedi après?
1: Ben, samedi, l'émission? Moi, j'étais ici à l'émission. J'étais venu en famille et tout ça. C'était super cool. Mon fils était là, j'étais pas mal fier. Puis il m'a demandé où mon intro papa là parce qu'on la trouve plus. mais il y a Josué. Comment
4: salut,
1: ça va?
4: Ça va bien et vous?
1: Comment estás?
4: Muy bien.
1: Muy bien. On est content de te voir ici, t'es photographe. Merci, là tu prends une petite chance, on essaie avec toi.
4: Oui, merci pour la chance.
1: Ça fait
4: ici.
1: Plaisir. Écoute, t'es allé voir le spectacle UVV6?
4: Oui, c'est ça. Les samedis passés, nous avons été invités à les shows de UVV6 par nos amis de Urban Vibes et l'Institut de Musique. Yeah. Honnêtement,
1: la Saumure qu'on avait reçu ici.
4: Ouais. Oh man, ce gars, c'est fucking fou.
1: Oui.
4: Boss, oui. Il a mangé toutes les scènes, toutes les gens étaient en folie.
0: Ouais. Il adore la scène lui aussi.
4: Fuck man, j'ai bien profité de tout.
1: Ah ouais? T'as pris plein de clichés aussi, plein de photos.
4: Ah oui, c'est sûr.
1: Nice. Nice. Parle-nous un peu de la soirée.
4: Et honnêtement, il y avait comme une dizaine de rappers.
1: Ok.
4: Et les AA7, bro. Ce jour, tout le monde était en fire. J'ai bien aimé. Tout était bien performé.
0: Fire.
1: Y a-tu un artiste qui t'a le plus impressionné?
4: Oui, il y avait quelques sons que j'étais bien impressionné.
1: Ouais.
4: Il y avait un qui s'appelle Likma.
1: Likma? Okay. C'est le nom d'artiste?
4: C'est le nom d'artiste.
1: Okay.
4: Oui, c'est ça comme j'ai trouvé sur Instagram.
1: Ah, tu l'as dit à l'envers, ouais.
3: C'est... Les noms comme ça, c'est que le patiné s'appelle Malik.
1: Likma?
4: Ah.
1: Ouais, c'est du verlan.
4: Ok, je
0: ne
4: savais pas.
0: C'est un guess, mais
1: français,
0: ça
1: paraît pas savoir.
4: C'est vrai, c'est vrai. Mauvais français. Aussi, La Samur, lui, était super bon. Et Aldo de la Femme de Rap était...
0: Ah, Aldo Gizmo.
1: Aldo Gizmo,
4: shout-out à lui.
1: Tu l'avais jamais vu en show?
4: Jamais, oui, ici.
1: Ici, en live.
4: En live, mais c'est vraiment différent.
3: Bonsoir, mesdames et messieurs, c'est Aldo Gizmo.
4: Son vibe, c'est vraiment comme calme, mais la musique était on fire aussi. Comme.
3: Puis aujourd'hui, on va placer plusieurs shout-out à Aldo à voir plus tard dans l'émission.
1: OK. Yes. OK. Nice. Écoute, c'est chaud, pareil. On est 16h52. Y avait-tu, toi, Spectrax, t'étais ta compagnie, Axil.
3: Fun fact, on s'est jamais trouvé. Qu'est-ce qu'on a fait ensemble? C'est que vendredi, on a chacun vu des shows, dimanche aussi.
1: Ouais.
3: Mais samedi, on est allé ensemble à un lancement de Monkey.
1: Yeah.
3: Donc, Monkey nous a promis environ 6 projets musicaux cette année.
1: Wow.
3: On parle de 6 albums monumentaux. tous autant les uns que les autres. Donc, on était à la Galerie d'art originale avec notre ami Dorian. Il nous a très, très bien reçus. On avait MPP sur place, Hugo Lamontagne. On avait beaucoup d'acteurs de la scène locale. Puis Monkey nous a beaucoup impressionné avec ses morceaux, donc force à lui. Et le lendemain, il a gagné la première place au End of the Week.
1: Wow.
3: Donc il court la chance d'être un des représentants canadiens cette année.
1: C'est le deuxième gagnant. Il y a Cogité aussi qui a gagné la première.
3: Exactement. Cogité a gagné vendredi et Monkey hier en plein dans la pluie, man.
1: Wow.
3: Il y a un peu de lumière sur nous.
1: Bon. Wow.
3: Avec Morse Attack en deuxième place. Donc shout out à Morse, notre bro aussi.
1: T'es allé voir un spectacle vendredi aussi?
3: On est allé voir Mike Schaab à Mural.
1: Oui, comment c'était?
3: On est allé voir Eman au Francofolie.
1: Comment c'était?
3: Eman, c'était particulier. Il y avait un choriste avec lui, un gars qui s'appelait Papati. Donc, aller chercher ce gars-là, c'est exceptionnel. C'est comme un chanteur reggae, mais qui est à fond sur le hip-hop et tout ça, tu sais, qui est actif depuis sensiblement 30 ans, si j'ai bien compris. Donc, Eman aussi nous a donné un concert avec beaucoup d'émotion. Il nous a donné un speech à la fin, comme quoi on n'avait pas juste des familles parfaites dans la vie, puis que le struggle nous rendait fort. Puis, il a remercié le struggle qu'il a dû affronter dans sa vie pour... de devenir qui il est maintenant, là, après plusieurs étapes d'évolution. Du côté de Mike Schaab, c'était un show où il y avait beaucoup de... fait que j'écoutais ce show-là avec Hugo Lamontagne, donc c'était un peu d'être le pion de deux chaises.
1: Ça devait être drôle.
3: Mais on capote sur Mike Schaab, puis on a trippé sur le show. Il nous a offert environ une heure et quart avec plusieurs chansons de plusieurs époques. Donc on a eu le droit à tous les Mike Schaab. On était très, très, très content d'être là.
1: Shout out. T'es allé voir un show aussi dimanche?
3: Dimanche, c'était les End of the Week.
1: OK, aussi.
3: Puis ensuite, il y avait Naofal en performance. Je suis pas resté, mais j'ai eu des feedbacks vraiment là, hallucinants sur son show. Là, les gens trippaient.
1: Nice.
3: Puis je pense qu'on avait Camilo aussi, notre ami Camilo, qui était en show. Donc, j'attends les feedbacks. Là. Je suis sûr que ça s'est bien passé. Là. Elle performe comme une queen.
1: Alors, as-tu vu Kinji sa scène et tout? Étais-tu là dans le mosh pit?
3: Je n'étais pas là. J'ai laissé mon boy Axel faire sa magie. Oui. Alors, Axel, tu peux me donner les détails qui sont partageables?
0: Tantôt,
1: ouais. Mais,
3: hein?
1: Vas-y.
3: Yes.
0: Je l'ai déjà fait tout à l'heure, avant que tu arrives. Mais du coup, je voulais rajouter un show parce que hier, j'étais parti aussi voir Danil qui était vraiment incroyable. Mais surtout, juste avant, j'ai vu Naofal. Qui était Naofal, franchement c'était trop bien. J'ai découvert je l'ai découvert parce que j'ai pas vraiment pris le temps d'aller écouter ses sons, mais j'ai découvert sur scène. Il y avait Nemo, il y avait Kama, il y avait DJ White Sox au platine, et franchement je me suis pris une belle petite claque. Il pleuvait, mais je suis pas déçu d'être parti. Franchement, c'était vraiment cool. Les samples que DJ White Sox trouve, ils sont trop incroyables. Franchement, ça me fait
1: chier.
0: Et les sons de Naofal, ils étaient vraiment cool. C'est un mec bien technique, c'était bien chantonné aussi. Ça fait du bien à la scène québécoise, un mec comme lui, franchement.
1: Mais shout out à toi, man. Merci d'être là aussi, Axel, qui est bien impliqué dans l'équipe. On s'en
3: rappelle. Axel a fait de la magie, bro. Axel avait une cape en fin de semaine.
1: Superman.
3: Yo, super Axel, mon chum. Souviens-toi du nom.
1: Écoute, moi, quand je suis parti samedi, j'étais allé chercher ma passe pour les Francofolies. Puis, tu sais, je m'étais inscrit pour faire du karaoké. Puis, quand j'ai pogné mes billets, j'ai dit, ah, moi, un jour, je vais faire les Francofolies, tu sais. Puis là, ben après, je retourne, puis c'était mon tour de chanter. Fait que j'ai chanté « Tassez-vous de là » des colocs devant 400 personnes. Puis j'ai fait les Francofolies. Ça, c'était un autre de mes rêves dans ma checklist. Let's go!
3: Ça.
1: Julien, on s'en va en pause publicitaire. On revient après la pause.
5: Exactement, on part ça.
3: Anja boy.

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8: Alors justement, on écoute du Orelsan, la chanson Ailleurs. On s'en rappelle. Si vous me cherchez.

0: Faut que je vous raconte quelque chose sur mon couple, que moi-même j'ai mis beaucoup de temps à m'avouer. Mais je pense que ça pourrait être libérateur.
1: Eh, hey, ma chanson préférée maintenant de Orelsan, Boss. C'est pas moi le boss.

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1: Et non, c'est pas moi le boss. On écoute Jenino featuring RG Boy, pas de bon gars. Ici à On s'en rap, c'est notre invité de la deuxième heure. RG Boy est dans les studios. Alien Storm.

Alright, une grosse grosse chaîne de notre boys Jay Nino, pas de bon gars en featuring avec RJ. On continue en musique avec King Capital de la track Drip Station, ici même à On S'en Rap 101,5 CBL, let's go.

0: Blanken.
1: On est en direct, on s'en rappe, c'est IBL. 101,5. Je suis en train de dire à mon boy, RG Boy. Je dis, vu que je passe Virginie Courciol, là, va falloir que tu battles contre elle un moment donné dans un event. Je sais même pas si t'as-tu déjà fait du battle rap, RG Boy? Fais-moi un signe, non? Jamais. Malade. Alors, on est en studio avec Virginie Courciol.
2: Courtiol.
1: Ah, c'est dur à dire.
2: Ouais, hein. C'est déjà du 10.
1: Dis donc mon nom, va.
2: Juanito.
1: Ah, c'est pas pire.
2: Number one.
1: T'as déjà sorti avec un latino, c'est ça?
2: Non, mais faut que je fasse. Il y a un humoriste qui s'appelle Juan, puis j'avais dit Juan et il était fâché.
1: Lui s'appelait Juan?
2: Lui, il s'appelle Juan.
3: C'est un belge?
1: Ouais, non, c'est pas un latino. Ouais, non, c'est ça.
2: Mais il a des origines. C'est ses parents, je pense.
1: Et on est avec, présente-nous ton ami.
2: Maude CG! Hey.
1: Bonjour Maude.
3: Allô.
1: Ça va bien?
3: Ça va, toi?
1: Toi, tu fais du rap?
3: Non. je dirais vraiment pas ça.
1: Non, ok, tu fais de l'humour.
3: Plus, ouais.
1: Plus d'humour.
2: Mais surtout, elle a un gros rôle cette année. Parce que pourquoi? Déjà, merci d'avoir accepté de nous recevoir pour faire la promotion.
1: Oui.
2: En fait, on fait un rap battle. Je sais. Parce que là, en ce moment, il y a le Minifest, un festival d'humour émergent. Qui est en plein là, en même temps que les Franco.
3: On aime ça, c'est hard, hein?
2: C'est dur, faut changer les dates. Ouais. Mais et oui, donc on fait un rap battle spécial humoriste contre rappeur.
1: Okay.
2: Moi, s'il y en a qui me suivent un peu, Virginie Courciol, je pense que ça doit être mon cinquième peut-être de rap battle.
1: Son cinquième win?
2: Je sais, après ça, je sais. C'est subjectif, ça, faut aller checker, mais.
1: Ah ouais, tu sais, il n'y a pas eu de juge, hein.
2: Chacun donne son avis. Chacun vote après sur le Patreon.
1: Toi, t'as voté pour qui?
2: Pourquoi tu parles?
1: Faut que tu dises pour moi.
2: Ah, pour toi?
1: Non, mais pour toi, toi, t'as voté pour toi.
2: Moi, je vote pas. Je vote pas pour
3: moi. Mais toi, tu considères que t'as gagné tes battles.
1: Ouais, c'est ça, je veux dire.
3: Il s'exprime mal, mais c'est ça qu'il veut dire.
1: Tu veux
2: battle? Contre Odat, c'est celui où je pense qu'il était quand même... Mais on a gagné Battle of the Night et c'était mon deuxième.
1: Ça, c'est sharp.
2: Et donc, en fait, je comptais pas... Parce que j'en ai fait un au Verso, c'était en février ou mars, je sais plus, là, mon dernier. Puis je comptais pas faire une pause, mais j'étais comme... c'est bon, j'ai donné. Puis là, Maud m'a contacté.
1: Mm-hmm.
2: Puis ça n'intéresse plus Juan.
1: Non, je veux voir l'heure.
2: Maud m'a contacté en mode hey, est-ce que ça te dirait de. Parce que je pense qu'on avait parlé de battle dans les loges.
1: Mm.
2: Ouais, on parlait de potins, on parlait sur vous, les
1: ah ouais,
2: rappeurs.
1: Elle s'est dit, on parlait énormément sur vous. Je le battlerais, là, genre.
3: Exact.
1: Ah, okay,
2: non,
1: c'est...
2: vraiment du bon gossip.
3: Pour parce que moi, j'ai toujours été une grande fan de rap battle. J'en ai écouté genre,
2: elle est
3: toute
2: amie
3: ma vie.
2: Avec qui,
1: pour vrai,
2: avec qui
1: c'est quoi
2: amie?
1: Ton meilleur battle de la vie?
3: Ben, my God.
2: Non, mais elle connaît personnellement
3: dire,
2: mais... Philly Graham.
3: Ouais, genre, ouais. Philly, c'est mon ami. Ça,
1: ouais, tout le monde connaît Philly.
3: Ben, évidemment.
2: Moi,
3: à l'époque,
2: rencontré.
3: Il avait voulu me booker dans un... Il voulait organiser un Word Up All Girls, genre.
1: Okay.
3: Puis il avait voulu me booker. On avait... T'sais, j'avais un match-up. Puis finalement, il y avait eu des fucks de date. Puis genre, ça n'a jamais eu lieu.
1: Mm.
3: Fait que j'étais comme, quelle bonne opportunité de remettre... Remettre ça à mon calendrier, tu sais.
1: Puis là, tu vas affronter qui?
2: Mais c'est ça. Mais Maud m'a dit, hey, ça te dirait pas d'organiser un rap battle humoriste contre rappeur pour le Minifest? Et j'étais comme, tu sais quoi, j'aime ça quand même. C'est vrai que. Puis là, c'est comme c'est moi qui organise, c'est moi qui décide les match-ups. Donc je me suis décidée. J'ai décidé. Ouais, ou pas calé. En fait, au début, mais tu sais, c'était compliqué. Mm. Parce que le lendemain, puis c'est shout-out LPCN, il y a le RAC ABC qui. Nous, c'est le 26 juin. Venez au 26 juin.
1: Mais, juste allez, avant, là.
2: Ouais, juste la veille.
1: Ben, vous devriez faire une affaire, là, genre les gens qui amènent des billets de ton event, tu sais, je sais pas, ils peuvent avoir. Une bière gratuite.
3: Tu connais-tu le monde du RAC?
2: Mais évidemment, LPCN, bien sûr. C'est
1: le gars qui t'envoie des messages tout le temps d'une minute.
2: Hey, c'est une super idée. Je vais lui dire, hey, c'est pour vendre des billets. C'est un 2 pour 1.
1: J'ai toujours des bonnes idées. Tu m'appelles quand
2: j'écris
1: tu veux.
2: LPCN après.
1: La première est gratuite.
2: Mais oui, ok, le premier. Mais oui, parce que nous, on veut remplir, tu sais, on veut que ça soit le fun.
1: Oui.
2: Ah, très bon. Et on a bien fait de venir.
1: Bon, ça, là, c'est le 26 juin.
2: C'est le 26 juin,
3: 21h30,
2: à la brasserie des Patriotes. Mm-hmm. C'est capté, filmé.
1: C'est quoi la différence entre une brasserie et un bar, là?
2: Non, ça, c'est pas intéressant.
1: Ok, c'est vrai. On continue,
2: attends,
1: on reste dans le sujet.
2: Parce que c'est capté, c'est moi qui paye,
3: oui.
2: J'ai trouvé
3: des
2: super belles caméras, des belles caméras, ça va être filmé, puis ça va être sur le Patreon du Gong Show.
1: Okay. Okay, c'est pas n'importe quel.
3: Et
1: c'est
3: sur le tien aussi, j'imagine.
2: Et sur le mien aussi, après. Ouais,
1: pour les gens qui savent pas, le gong show, c'est comme, tu résumerais ça comment, toi, pour les gens qui connaissent pas
2: c'est
1: ça?
2: C'est le gong show, mon Dieu.
3: Ah, ben, c'est comme un, quasiment un passage obligé chez les humoristes, là.
2: C'est un show qui se passe au bord de...
3: Ouais, exact.
1: C'est comme si tu passais des auditions devant...
3: Ben, un peu, tu sais, c'est comme t'as 3 minutes pour nous prouver que t'es drôle, puis si t'es pas drôle, ben, on te laisse pas finir ton 3 minutes.
2: Ça se passe au Bordel Comedy Club, c'est devant Charles Deschamps et Anthony Rémillard, qui c'était le dernier, là, il a arrêté, mais ça faisait au moins 5, 4 ans.
3: On sait pas qui sera son successeur,
2: d'ailleurs. Mais en tout cas, c'est big pour les humoristes, on aime tous passer là-bas, puis si tu le fais 10 fois comme moi, t'es juge.
3: Oh yeah!
2: Moi, j'ai jugé du monde, puis oui, c'est ça, c'est
1: le fait que là, le battle est rediffusé sur le Patreon de
2: Charles Deschamps qui participe à notre rap battle humoriste contre rappeur. Il est, je l'aime. Ouais, c'est ça. En plus, Charles avait dit qu'il l'arrêterait au dernier verso. Il donnait sa retraite. C'est le dernier verso.
1: C'est vrai, hein?
2: C'était Gong Show contre verso. Il disait j'arrête. Il était contre Bouchard.
1: Ouais.
2: Mais là,
1: Bouchard a gagné. Shout out.
2: Ouais, Bouchard a gagné. Puis justement, Charles, en fait, il m'a dit ok, je veux bien participer. Puis 2 jours après, il était comme ah, j'ai cru que c'était un roast. Finalement, non. Moi, je suis comme non, t'es mon main event. Je t'ai trouvé Freddy Gruesome. Finalement, il revient. Yeah. Puis il est content
1: l'a
2: de.
1: Il n'a pas marché.
2: Exact. Il voulait pas finir sur cet échec là, mais après, je pense qu'il re... c'est ça qu'il nous disait.
1: Ok, tu considères qu'il va finir sur un échec?
2: C'est ça qu'il nous... Non, il a fini sur un échec avec Bouchard.
1: Ah, okay, okay.
2: Donc, il ne voulait pas. Et il a dit, ok, je veux bien, j'en refais un. Et comme ça se termine bien.
1: Okay, fait
2: que
1: là, il pense qu'il va arriver à une victoire.
3: Il est confiant.
1: Il est confiant.
2: Il va écrire la veille.
1: Il s'entraîne tout.
3: J'ai donné des bons, j'ai donné une bonne.
1: Des bonnes lines.
2: Contre Freddy?
3: Pas des lines,
1: tu
3: mais j'ai donné du. Ben, je peux pas ghostwrite personne. Moi, là,
2: c'est quoi, t'as du juice? Ah oui, oui.
3: Ben oui, quand t'es allé au studio là, j'ai donné une petite pointe parce que Freddy c'est le seul qui nous a quêté un cachet.
1: Ah ouais. Oh. Écoute, c'est normal. Moi, je vais défendre.
3: Non,
1: c'est
3: les...
1: c'est un gros processus. C'est juste là que ça se passe. Il n'y a rien d'autre. Tu travailles énormément pour juste comme 15 minutes.
2: D'habitude, il est payé genre 400$.
3: Ben, évidemment, mais on dirait que j'aurais compris s'il nous demandait 400$. Mais il nous demandait 50$. Fait que j'étais genre, t'as juste besoin de remplir ta teinte de gorge.
2: Mais ça, c'est moi qui ai négocié. Parce
1: c'est pas toi qui
2: battle. Moi, elle va dire des trucs. Mais je suis hyper contente qu'il participe, Freddy.
1: Ça va être un gros battle.
2: Ça va être très cool. C'est ça les match-up. Tiens, je vous dis les match-up. Donc, moi, en fait, Maud qui ouvre, Maud CG contre Princesse de l'Est. Ça va être un seul round parce que Princesse participe au Rock Abyssic le lendemain,
1: aussi,
2: puis elle venait
1: tough,
2: d'en faire un aussi. Donc, c'est beaucoup de travail.
1: Comment
2: donc,
1: tu t'es préparé contre Princesse de l'Est?
3: J'ai écouté ses battles. Au début, je me disais, j'ai écouté ses battles, je vais trouver des points faibles. Puis là, j'étais comme, ok, mais elle est bonne, c'est les gars qu'elle battle qui sont à chier. C'est contre eux que je voudrais me battre, for real. Mais. Là, aujourd'hui, elle a commencé à faire des stories d'intimidation.
2: Fait
3: que it's on.
2: Ah, j'ai pas vu! J'ai pas vu! Oui.
1: Il y a comme une préparation mentale d'IQ battle avant,
2: chose qu'on
1: avant
2: fait
1: de
2: jamais,
1: se battre.
2: On fait jamais ça en roast. Oussama qui vient de nous rejoindre.
1: Salut, Oussama.
0: Bonsoir tout le monde. Ça va bien?
1: T'es humoriste toi, ou t'es rappeur?
0: Moi, je suis
1: pas sûr. Là.
0: Moi, je suis humoriste.
1: OK. Nice.
2: Oussama, il sera contre Shaq the Wizard, qui devait être là aussi, mais on sait pas où il est. Mais...
0: Ah, il est sûrement parti quelque part.
1: En rollerblade dans Montréal. C'est clair. C'est clair. Donc, tu vas affronter Shaq the Wizard, toi?
0: Exactement, exactement. Je ne sais pas exactement à quoi m'attendre personnellement. Donc, je pense que vous connaissez tous un petit peu la personnalité de Shaq ou ceux qui écoutent.
1: Tu n'as pas regardé rien, Adam?
0: Ah non, mais je le connais personnellement.
2: Oui, Shaq. Okay.
0: Shaq, j'ai été dans des raves avec lui. Là, genre, comme je connais très bien Shaq. Là.
1: OK, OK. Mais c'est quasiment un ballon de compliments.
0: Oh, ben,
3: ça où ils connaissent le vrai dirt, tu sais.
0: Je suis quand même un peu sale quand même dans le roast, donc je m'attends quand même à ce que ça soit space de son côté, mais moi je prends ça.
2: Mais toi, t'en as déjà fait, toi t'avais participé au Gong Show contre Verso, le deuxième, il me semble, ou le premier, je sais plus.
0: Je crois que j'étais dans le.
2: C'était le premier.
0: Le premier.
2: Moi j'étais au deuxième, ouais.
0: J'étais contre, si je me souviens bien, mon Dieu, il était petit, super professionnel, super fort, il m'a ramassé.
2: C'était qui?
0: C'était, attends, deux secondes, let me think about it.
2: Tu sais plus?
1: Fait que là, dans le fond, moi je suis ton battle rappeur opposant, je sais que t'as des problèmes de mémoire.
0: Ouais.
1: Dang!
2: Attends, c'était qui ou ça m'a, je sais plus?
0: Attends, je l'ai dans ma tête.
4: Mais s'il est petit.
0: Il est petit, il a des...
3: Ils sont tous petits.
4: Casquette,
0: mais il met sa casquette par-dessus son do-rag.
1: Un rappeur?
4: Dope Moore,
0: exactement.
4: C'est juste le gérant de la ligue.
3: C'est lui qui va animer notre battle.
1: C'est incroyable. J'écris le gars, Dope More, première
2: dope
1: réponse.
2: More. Parce que Dope More et Logico animent notre event. On a beaucoup de chance de les avoir. Dope More, bah oui, c'est lui qui gère la Ligue Verso. Mais voilà, donc t'étais contre Dope.
0: J'étais contre Dope. C'était mon premier rap battle.
1: Wow,
0: en passant,
1: c'est
0: là, c'était...
1: Volée, là.
2: Ah, c'est dur, hein, les... Mais franchement...
1: Là c'est contre qui que tu l'as mis, là? C'est contre qui que tu l'as mis, Virginie?
0: Contre Chuck.
2: Juan. Dis-moi, Juan. On vient juste de le dire, il compte Shaq the Wizard.
1: Shaq the Wizard.
5: Monsieur okay. Patin.
1: Oui. Non, c'est correct. C'est... La marijuana rentre. Non, mais donc, contre Shaq the Wizard, tu t'es préparé un peu? Ou
0: non, j'ai commencé à écrire dès que j'ai su. Je l'ai su. En okay. fait, Virginie m'a proposé de faire le roast pendant que je la liftais à un de mes shows à Valleyfield. Fait que j'ai pris le call, j'ai accepté, puis j'ai commencé à écrire à partir de ces moments-là. Donc, j'ai déjà quelque chose de planifié.
1: Okay.
0: Le roast est dans vraiment pas très longtemps. Donc,
2: ouais, dans deux semaines. Il faut apprendre par cœur. Essaye de le travailler un peu tous les jours comme ça. T'avais eu des trous de mémoire, hein, je crois, hein, le premier.
0: Ah, ouais, mais c'était la première fois. Mais j'avais quand même des bonnes jokes. Pour vrai,
2: oui,
0: je l'ai réécouté.
2: Mais il faut
0: connaître
2: par cœur.
1: La nervosité, ça rentre au cerveau des fois. Là.
0: C'est vrai. Mais j'ai diminué les shows d'humour juste pour me préparer pour ce Rose Battle. Là, pour vrai, okay. je niaise plus avec la POC.
1: Mais c'est pas un Rose Battle, là. C'est un Battle Rap.
0: C'est un
5: battle
0: rap.
5: Ça va de
0: pair,
5: non? Ça va de pair. C'est parce que souvent, on invitait les humoristes à faire un shit rap battle. Ouais. Mais là, ça se passe du côté qu'on est les humoristes. Okay, donc, ça ressemble peut-être plus à un roast, en parenthèse.
3: Mais ça va rimer.
5: Mais il va avoir l'essence du battle rap, comme ça va rimer, c'est sûr.
1: Ça rime à quoi?
0: Ça rime en « et », j'espère. Pas trop souvent. Là.
3: Pas trop souvent.
1: Donc, t'es-tu en spectacle prochainement?
0: Crime de mine, qu'est-ce qui se passe pour moi?
5: Après
0: moi,
5: le battle.
0: Vendredi, je vais être à Québec. Je vais être à la Ninkasi, puis je vais être au Saint-Jean Comedy Club.
1: Cool.
0: Pas vendredi, excuse-moi, jeudi. Jeudi cette semaine. Puis après ça, je m'en fais du camping avec ma blonde à Charlevoix.
1: Yes! Vive le camping.
2: Je vous dis
1: Vive... Je sais pas si je peux le dire.
5: La vie de couple.
1: En ondes.
5: Calme-toi, calme-toi.
1: Tu sais, quand ça fait trois jours, t'as pas pris ta douche puis t'as une de camping.
5: Mais voyons.
0: C'est un drôle de moment, là, mais.
5: Bon lundi, tout le monde.
0: Elle écoute pas l'émission, fait que je peux le shooter là, puis elle le sait pas, puis c'est vraiment drôle. C'est là que je suis supposé la demander en mariage.
1: OK.
0: Ouais.
3: Spoiler!
0: Mais là
1: bon, tu sais, genre, elle pourrait t'écouter pour te faire plaisir. Non, elle t'écoute, genre.
2: Je sais qu'elle m'écoute.
0: Ça va être malade.
2: Ça va être beau.
0: Charlevoix, c'était ma limite. Déjà, je sais qu'il va pleuvoir, fait que je sais pas exactement comment ça va se dérouler. Mais en tout cas, si elle écoute,
5: vous allez vous marier en imperméable.
1: Exactement. T'as-tu des spectacles prochainement, toi?
3: Ouais, moi j'ai plusieurs spectacles pendant Minifest qui s'en viennent. Vendredi, je fais des jokes qui sont pas mes jokes. Quelqu'un fait mes jokes. C'est un show fucking même. Après ça, épisode 2 de la comédie musicale de Henri pis sa gang. Puis j'anime ma version de Poivron Doux, tout ça le 20 juin.
1: Nice, on a hâte de suivre ça. T'es-tu nerveuse de battle rap?
3: Non.
1: Non,
3: tu vas ben, tu, pas tu encore. Vas, peut-être la semaine prochaine.
1: Tu vas rapper ou faire plein de jokes?
3: Je compte avoir un peu d'attitude dans mon affaire quand même.
1: Nice. T'en as déjà d'attitude. Toi, Virginie, c'est contre qui que tu.
2: Moi, je suis contre Oupacalypse.
1: Oupacalypse.
5: Oh là là.
2: Ouais,
1: comment tu t'es préparé mentalement contre ton ballon?
2: Ben, à la base.
5: Il va crier sur toi, là.
2: Il va vraiment crier sur moi.
5: Il crie quand on parle, alors. Il va crier sur toi.
1: Il crie quand il dort.
5: Yo.
2: Mais en plus, là, en ce moment, il fait... Parce qu'il a quand même beaucoup de soucis. Là, il joue la carte de « Ah, il faut que je prenne pitié de lui. » Parce qu'il a des soucis personnels dans sa vie personnelle en ce moment. Puis il m'écrit pour me raconter. Donc,
1: c'est
2: je suis
1: peut-être
2: comme,
1: du battle
2: oh,
1: like you.
2: Mais dans ma tête, non, tu m'auras pas.
1: C'est peut-être du battle like you. Peut-être qu'il veut t'induire en erreur.
3: Il fait des mind games.
5: C'est des schemes.
2: Ouais, c'est peut-être des mind games. Mais Oupacalypse, ouais, j'ai très hâte. Parce que c'est lui qui cumule le plus de battle. Donc, j'ai hâte de voir s'il s'est bien préparé. Puis il y aura deux Chris contre Jessica Dalterio. Ça va être un bon
5: un ballon de nains.
3: Un ballon de rouquins.
5: Un ballon de petits rouquins, man.
2: Petits rouquins.
5: Napoléon contre Napoléon.
2: C'est bon. Et le dernier, c'est Tommy Pelletier contre The Sage.
1: Oh.
2: C'est bon,
1: je connais The Sage, mais je connais pas Tommy
2: Pelletier. Tommy excellent en roast. Il est très connu pour... Il en fait beaucoup au bordel, les roasts.
3: Très bon.
2: Puis il détruit vraiment tout le monde. Donc je pense que c'est un bon... À la base, il était contre Spitz.
5: Okay. Mm. Qui est excellent aussi, qui est un de nos meilleurs des dernières années. Là.
1: Mon ami Will est à la console, il me fait signe. On va aller en pause publicitaire, on revient tout de suite après la pause.
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1: Ah! Non, il reste 30 secondes. Hey, on est de retour, là, finalement, c'était une seconde. on est de retour, on s'en rappe, CIBL 101,5. Il est présentement 17h30, on est coin Saint-Laurent-Sainte-Catherine, en plein cœur du centre-ville. Je vois l'affiche des Franco. Yes. C'est vraiment magnifique. On a l'endroit idéal. Moi, je veux travailler ici toute ma vie. Alors, on est avec Virginie Courtiol.
2: Oui!
1: Joanne.
2: Venez le 26 juin, moi je capitule sur le temps. Venez le 26 juin, rap battle, humoriste contre rappeur, Freddie Gruesome, Charles Deschamps, moi, Virginie Courtiol, Oussama, Oupacalypse, Dirty Chris, Jess D'Alterio,
1: Brasserie Jean, des Patriotes.
2: Brasserie des Patriotes.
1: C'est combien de billets?
3: 25 plus taxes.
2: 20 plus taxes.
3: 20 plus taxes, oui.
2: Oh, et je peux donner des billets, écrivez-moi, slidez dans mes DM.
1: Oh, on fait tirer des billets live.
2: Vous êtes là? Spectrax in the building.
5: Pourquoi
2: allez,
5: pas?
2: Une place.
5: Pourquoi
2: yes.
5: pas?
1: Tu veux-tu qu'on fasse tirer des billets live pour ceux qui écoutent?
2: Oui!
5: Ok,
2: oui.
5: Go!
2: Comment
1: donc,
2: on fait?
1: Ben c'est facile. Dans le fond, c'est la première personne qui va écrire dans, ouais. Dans ta boîte de courriel.
2: Parfait.
1: De
2: Virginie
1: Courtiol.
2: Facebook, Instagram, TikTok, écrivez-moi.
1: La première voulez. Personne qui t'écrit, qui répond à la question suivante.
2: Les 10 premières personnes qui m'écrivent.
3: All right. Let's do it.
1: Les 10 premières personnes.
2: Tu dis une personne, tout, dans ma tête, moi, je serai pas la première, donc j'écris pas. 10 premières personnes ouais. comme ça.
1: Ah, t'as des chances. T'as des chances. Donc, les 10 premières personnes qui écrivent la réponse à la question suivante. Contre qui, Oussama? Se bat.
2: Non, c'est trop dur.
3: Attends, attends, j'en ai une plus facile. C'est quoi mon nom de famille? Parce que depuis tantôt, personne n'a prononcé mon nom de famille.
2: Edmini.
3: Oh, ben là, là.
5: Ouais, tu peux l'écrire sans te tromper, t'as un billet.
2: Non, non, non, écris-moi juste « Je veux une place
1: ouais, »,
2: s'il te plaît. Parfait.
1: Ouais, écris ça.
5: Avec un petit mot affectueux.
2: Pas de dick pic,
1: ouais, parce que là, tu sais, t'as aussi un podcast, Virginie, ça s'appelle comment?
2: Oui, mon podcast « Pourquoi je pogne pas, putain », c'était live la semaine dernière, vous étiez pas là, ça m'a rendu triste.
1: Pourquoi tu pognes pas? Est-ce que c'est parce que tu fais du battle rap?
2: Ouais, peut-être, je crois que c'est ça, merde.
3: Ils ont peur de se faire roast.
1: Nice, et à quoi on peut s'attendre, sinon l'animation, c'est qui?
2: C'est Dope Maureen et le Jico!
1: Nice.
2: Je n'écoute rien.
1: On a vraiment hâte de voir ça. Ça se passe le 26 juin à la Brasserie des Patriotes. Soyez là. Humoriste contre battle rappeur.
2: Oui, parce que tu viens de diss les rappeurs, mais c'est pas des rappeurs, c'est des battle rappers. Bien dit.
3: Nice.
1: Ah ouais? Je sais pas, là, c'est un battle rap. Ah ouais, okay. Alors, on va aller en musique, si tu veux bien. Il y a une sélection dans la musique, mais juste avant.
5: Voilà. Il y en a qui sont pas rappers, ils sont juste battle rappers.

0: On a entendu RG Boy, la chanson Songe, et maintenant on écoute Akhenaton, NYC Transit. On va écouter aussi D-Track, Ville Déserte. On va écouter Funky NYC Family, Transit. Si je les avais écoutés, et Funky Soldier, La Vie Qu'on Mène, choix de l'animateur. On s'en va.
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Hey, oui, toujours à On Sort Rap, coin Sainte-Catherine-Saint-Laurent, vous savez déjà. On continue en musique avec une track de D-Track, Ville Déserte. C'est du lourd, lourd, lourd.

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0: Yes, Funky Family. Si je les avais écoutés, hey, je sais pas si vous vous rappelez de cette époque-là. Spectrax, c'était en 1998 pour moi, mais...
1: Ouais, je me rappelle, j'avais moins 4 ans.
0: 4 ans, hein?
1: Moins 4 ans.
0: J'ai compris au moins 4 ans, non, mais là, j'ai moins 4 ans.
2: Yeah. Moi, j'avais au moins 4 ans, for real. Mais j'ai connu ça quand j'étais ado grâce à YouTube. Mais c'est sûr qu'il y a des OG qui m'en avaient parlé un peu avant, là, genre les b-boys qui dansaient là-dessus à l'époque, ou les rares MCs début 2000, que genre, évidemment, qui en écoutaient parce qu'il y a des inspirations de France là, tout le temps. T'sais.
0: Wow. Moi, je me rappelle, j'étais allé au Aria, il était venu ici, j'avais fait signer un poster par tout le monde, puis il y avait Faf Larage, Sans Pression, Fang, Ils vont crever, tous des noms des anciens. Parlant d'anciens, on a un gars ici que ça fait quand même longtemps qu'il est avec le rap québécois.
3: Yes.
0: Un gars aussi qui a travaillé étroitement avec Kaya, Long Zone Record. Un gars qui est en Alien Star en ce moment. Tu as été aussi avec Colin, celui qui m'a fait mon tatou.
3: Mr. Type.
0: Mr. Type, oui, c'était le groupe, comment ça s'appelait?
3: Le duo.
0: Le duo, c'est ça, le duo. Ouais,
3: pendant 10 ans.
0: Shout out. Il va-tu bien, Time?
3: Il pourrait aller mieux. Il pourrait aller mieux, mais bon,

0: On parlera pas de ça ici.
1: On va y envoyer des grosses
0: des
1: force,
0: ondes positives.
1: Des ondes positives. Yeah. On est avec nul autre que RG Boy. Comment ça va?
0: En forme, toi?
1: Ça va super bien.
0: Good.
1: Yo, t'as mal au bras, on dirait.
0: Toujours, ça fait 6 ans.
1: OK. C'est pas...
0: C'est permanent.
1: C'est permanent.
0: Ouais, ouais.
1: Fait que ça te permet de faire de la musique.
0: Exact. Grâce à Blackie, ici. Il paraît que quand on a de quoi pour toujours, il faut le nommer.
1: Okay.
0: Fait que j'ai appelé mon orthèse Blackie.
1: Ah, je pensais que c'était passager. Je m'excuse de te mettre sur le front comme ça. Là.
0: Non.
1: Charlotte, à toi, t'es venu présenter 2 singles. On a déjà plusieurs singles, en tout cas plusieurs chansons.
0: Ouais.
1: On a déjà entendu Songe tantôt.
0: Songer. Yes.
1: Songer, c'est un instrumental de qui?
0: C'est un instrumental de KY, Wyos Prod.
1: OK. T'as rec avec lui aussi?
0: Oui, ça a été rec chez eux.
1: Ça fait longtemps que tu travailles avec ce gars-là.
0: Oui. Ça fait au moins 20 ans.
1: C'est ça, parce que originalement, KY, c'est un gars de la Rive-Sud.
0: Non.
1: Non, mais en tout cas, il habitait sa Rive-Sud, right? Ou quelque chose comme ça.
0: Je sais pas. Moi, quand je l'ai connu, c'était à Montréal-Nord.
1: Montréal-Nord?
0: Oui.
1: OK. Ouais. Je pensais qu'il était proche de Long Zone puis qu'il y a tout
0: oui,
1: ça.
0: Oui, mais il a toujours été à Montréal-Nord quand même.
1: OK. Ouais, là, en tout cas, il est à Terrebonne.
0: Oui, exact.
1: Shout-out.
0: Oui.
1: Ah non, the guy, man. Mais pas, je pensais qu'il était à Longueuil. Fait que, don't know the guy, finalement.
0: Ouais, c'est ça. Ben, c'est pas grave. Ouais, c'est un gars de Montréal-Nord qui est rendu à Terrebonne.
1: J'adore. Tu sais comment travailler avec KY?
0: Ah, man, c'est merveilleux. S'il y a de quoi qu'il faut être coaché, mettons.
1: OK.
0: Si t'as à être coaché, ben c'est le bon gars vers qui aller, tu sais.
1: Il te coach, là. Il donne des bons trucs.
0: Plus ou moins, oui, mais en général, j'ai pas trop besoin de coaching. Mais, tu sais, un petit anicroche en quelque part, bon, il va te dire, OK, peut-être plus, il va te donner une twist, comment la porter pour pas dévier de ton flow, whatever. Là.
1: Ça dit que tu as commencé en 2005, genre,
0: ouais.
1: Actif depuis 2005?
0: Ben
1: tu étais actif avant, mais tu as sorti quelque chose officiellement
0: exact.
1: En 2005?
0: Exact, ouais. J'étais actif avant, mais pas d'un show, mais plutôt freestyle and boys. Là,
1: écriture, on essaie.
0: Oui, exact.
1: As-tu commencé avec l'accent français?
0: Non.
1: Non?
0: Non, et puis dans le temps, c'était la réplique puis tout ça.
1: OK.
0: Qui se prenait l'accent français, mais je ne l'ai pas fait.
1: Moi, j'ai commencé, j'écoutais IAM puis la Funky Family qui sont juste là, puis je prenais l'accent marseillais. Genre.
0: Ouais, j'essaie. Il y en a beaucoup qui le faisaient, mais non, moi, direct Keb.
1: Direct. Puis la chanson Songer, que tu as sorti ça fait combien de temps?
0: Ça fait un an.
1: Ça fait un an déjà?
0: Ouais.
1: OK. Puis, dans le fond, ici, ça parle de quoi exactement ton univers dans cette chanson-là?
0: Dans cette chanson-là, dans le fond, c'est un égo trip. Là. C'est comme je parle de tout puis de rien. Puis, tu sais, quand je dis Mamine m'examine, c'est comme si Mamine était mon psychologue qui m'aide à extérioriser ce qu'il y a en moi, dans le fond. C'est pas mal ça.
1: Nice.
0: Ouais.
1: Shout-out à toi. T'as-tu travaillé fort pour écrire ce track-là? Comment ça se passe, ton processus créatif? Tu vas check le beat, puis comment tu fonctionnes?
0: Ben, en fait, j'avais eu un instru qui était pas du tout celui-là, qui était vraiment pas reggae, rien de tout ce qu'on vient d'entendre. Puis je l'avais écrit là-dessus, avec des vrais instrus, un ban, dans le fond, quasiment. Puis, de fil en aiguille, le prod avec qui j'étais... On a eu une bisbille, on s'est séparés, et puis j'ai fait comme, moi, je vais sortir quand même. J'avais comme une trentaine de tracks chez eux. J'en ai pris comme sélectionné 4-5 que j'ai pris, que j'ai dit, ceux-là, ils valent la peine de continuer là-dessus. Puis j'ai fait faire un instru par KY qui a donné son G aujourd'hui.
1: Nice. Ben écoute, on est content que tu es venu présenter ça.
0: Merci.
1: C'est gros track. Est-ce que Big Bang Boogie Night, c'est dans la même continuité un peu de tout ça?
0: Du tout.
1: Parle-nous de ça.
0: Big Bang Boogie Night était Bing Bang Boogie Night. Et l'autocorrecteur a écrit Big Bang Boogie Night.
1: Okay.
0: Fait que c'est resté Big Bang Boogie Night.
1: OK.
0: Puis ça, c'est un autre ego trip, mais ça, c'est plus... un peu plus street, là, tu sais, c'est vraiment dans le temps que j'étais plus street, justement, moi-même dans ma vie. Puis, c'est ce que ça a donné, là, tu sais, je parle de swipe, on sait tout de quoi ça parle quand on swipe
2: Eh oui.
0: C'est ça. Là.
2: C'est pas des gâteaux de fête.
0: Exactement.
1: Tu nous as amené la chanson, je pense. On peut l'écouter.
0: Oui, Big Bang Boogie Night, je ne sais pas s'il l'a pris.
1: Non,
0: ouais.
1: Ben dans les trois, à part Gigino, dans les trois, il était là.
0: Je suis pas sûr que. Okay. Non, je pense qu'il ne l'a pas pris. On n'a pas eu le temps. J'étais un petit peu late. Là, fait que...
1: Julien, c'est quelle chanson qu'il nous reste à jouer de. Ah, il est au téléphone.
0: Il nous reste Démon.
1: Démon. Okay.
0: Démon qui est sorti il y a peut-être 3 mois à peu près.
1: OK.
0: Que dans le fond, démon, c'est je parle de mes démons, de ce qui est en moi qui devrait peut-être sortir et devrait peut-être pas sortir. Je l'ai sorti sur track. Quand que, tu sais, comme je dis dans le track, je dis que je vous déteste tous égal, mais ce qui fait que je vous aime aussi tous égal. Et puis.
1: On va aller écouter ça. Après, on va aller à la pause, puis la chanson Démon. Donc, on va aller écouter la chanson Démon.
0: Good.
1: De RG Boy.

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0: balcon.
1: Philippe, tu vas chercher les enfants à garderie, j'ai mon cours de yoga.
2: Julie, Julie, on n'a pas d'enfants.
3: Il est 18h.
2: Ben oui, elle. 105.
4: Il est 18h. On est coin Saint-Laurent-Sainte-Catherine, toujours ici avec Number One, Spectrax et RG Boy.
5: Yeah.
4: My guy Will derrière la console avec Julius Gray aussi.
5: Yeah.
4: Merci beaucoup, Will. J'espère que tu aimes ton expérience.
6: Oh, yeah. Nice. I'm loving it.
4: Un homme de peu de mots.
5: Comme moi. Oh.
4: Non, on se réchauffe, là.
5: Yeah, yeah.
4: Écoute, on a entendu la chanson « Démon et songer », je l'ai remis parce que je voulais qu'on la réécoute aussi, mais pourquoi c'est important de combattre ces démons pour toi?
5: Ben, parce que je me dis que si tu les affrontes pas, ben, tu vas toujours en avoir peur. Puis si tu les affrontes, ben, je veux dire, tu fais face à la musique, comme dans la vie, ce qu'il faut faire, c'est faire face à la musique, parce que sinon, si tu y vas en reculons tout le temps, tu n'avanceras jamais. Fait que oui, des fois, tu peux reculer pour mieux voir en avant, mais un coup que tu vas mieux, ben vas-y, là, tu sais, reste pas là stallé, là. C'est pas le temps de rester stallé, c'est le temps d'avancer.
4: Comment RG Boy fait face à la musique?
5: Oh, RG Boy fait face à la musique comme il fait face au rap game. Moi, je suis rentré là-dedans la tête baissée. Je suis à l'affût de personne dans le rap game. À part mon fils, Ginino, shout out Ginino.
6: Yes.
5: À part lui, je veux dire, je follow pas vraiment. J'écoute, oui, j'ai dans ma playlist, j'en ai quelques-uns, mais je suis pas un gars qui est beaucoup à l'affût de la musique comme toi. Là. Tu sais, toi, t'es un gars de radio, c'est sûr que t'es connais toutes.
4: C'est surprenant, toutes, pareil. Toutes. Je les connais pas toutes.
5: Ben, en tout cas, tu sais, t'en connais une grosse partie comparée à moi.
7: Mais ouais. Ce que tu veux dire, c'est qu'on surveille le développement de la musique, genre.
5: Ouais.
7: On les connaît dans le sens qu'on analyse où est-ce que ça s'en va, puis d'année en année, est-ce que les MCs deviennent meilleurs? Est-ce
5: exact.
7: Que les rappers deviennent plus intéressants à écouter?
5: T'sais? Exact. L'évolution, exact. C'est ça. Puis c'est ça, c'est l'évolution, c'est ce qui fait qu'on fonce dans la vie. Puis c'est de là, ben, on affronte nos démons.
4: Toi, qu'est-ce qui t'a fait évoluer?
5: Moi, ce qui m'a fait évoluer, c'est la naissance de 6 enfants. Fait que d'enfant en enfant, j'ai évolué. J'ai évolué dans ma vie personnelle, dans la musique aussi. Puis, ben, c'est ce qui fait que j'ai écrit tous ces textes-là aujourd'hui. Puis, j'essaie surtout, tu sais, comme... Avant, j'étais beaucoup street dans mon écriture puis tout. Puis là, ben, je suis sorti du street, ça fait longtemps. Fait que, tu sais, c'est ça. Ça doit paraître dans mon écriture aussi. Des fois, je me ramène un peu en arrière. Comme je dis, il faut reculer des fois pour mieux voir en avant. Fait que, il va y avoir quelques lignes qui vont être plus de mon passé. Puis, d'autres lignes qui vont être ce que je projette dans le futur ou présentement. Tu sais.
4: Parlant de retour en arrière, comme toi, quand tu as commencé, pourquoi tu as décidé de commencer à faire du rap?
5: Moi, c'est bien bizarre. J'ai un ami qui s'est crashé en motocross.
4: Sympathie.
5: Merci, ça fait en 2005. Il est décédé sur le coup. Puis ça m'a vraiment gravement affecté. Puis on m'a dit... Moi, je chantais dans le fond des tunes back in the days, c'était Mozaïen.
7: Oh yeah.
5: Puis un de mes chums m'a dit, bro, t'es meilleur que le gars qui chante quasiment. Il dit, tu devrais vraiment faire tes propres choses. Puis je faisais déjà. Puis lui, il m'a dit ça. Puis quelqu'un d'autre m'a dit, tu sais, écrire, c'est une bonne thérapie. Fait que je me suis dit, je pense que j'ai besoin de cette thérapie-là. Puis j'ai commencé à écrire. Puis de fil en aiguille, ben bon, des instrus, puis ci, puis ça. Puis bon, ben. Au début, j'enregistrais chez CIS à la 15-24.
4: Ah oh, oui, c'est ouais. Sur
5: Maisonneuve.
4: Frontenac, Maisonneuve 15-24, ouais. Justement.
5: Exact. Ouais, ben 24-15.
4: T'as connu Daiwen qui était souvent
5: ouais.
4: Avec lui dans le temps des Z.
5: Oui, oui.
4: Moi, j'ai commencé avec Daiwen.
5: Bon, c'est ça. Ben moi, j'ai commencé chez CIS.
4: Ah, nice.
5: Ouais.
4: Nice. T'étais bien pareil là, là-bas. Il était
5: ouais.
4: Bien guéri, ce gars-là. Puis
5: ouais.
4: Il était passionné aussi. Là.
5: Aussi, oui, oui. Mais... Oui, mais un moment donné, je sais pas, on dirait son passé l'a rattrapé lui aussi, comme Mr. Type. Fait que bon, ben là, je l'ai revu là, quoi, l'année passée, il avait l'air bien. Charles Cis. Yes.
4: Non, je l'ai vu ça back in the day aussi, même dans, il était proche de Joe B.G. aussi.
5: Oui, beaucoup, Chubby, tout ça.
4: C'est
5: ouais.
4: Ça, exact. Ouais, ouais, ouais. Quand tu as commencé aussi dans ton parcours, tu as eu la chance de connaître Kaya, la chance.
5: Ouais.
4: Il y en a qui disent non, pas la chance, mais moi, je pense que c'est une chance pareille parce que
5: oui.
4: C'est un gars qui a un parcours quand même assez impressionnant qui continue de produire puis de garnir la scène et la culture. Comment ça s'est fait, votre rencontre?
5: Ben, dans le fond, on s'est rencontrés une première fois. C'était à Nuit Blanche avec Dice B. J'allais tout simplement porter un... J'ai une grosse voix. Hein? Fait que j'allais tout simplement porter un beat. Puis j'ai rencontré Kayola. Bon, salut, what's up, t'es qui? Puis c'était pas plus. Puis après ça, ben j'ai rencontré Mr. Type qui connaissait vraiment très bien Kaya, qui avait été élevé ensemble. Puis bon, ben on s'est parlé de fil en aiguille, comme je dis souvent. Puis ben ça, c'est la connexion s'est faite. Puis Kaya, ben moi, pour de vrai, je veux dire, j'ai vu beaucoup d'artistes passer sur les scènes que Kaya organisait les shows. Puis tu sais, il y en a beaucoup qui parlent peut-être contre lui.
4: C'est ça.
5: Mais pourtant, ils ont tous passé sur sa scène. Puis quand je vois les lancements d'albums, puis que je fais comme, OK, il y a juste ça, Chris, il les a tous mis sur la scène, puis il y a juste ça d'artiste. Je trouve ça dommage.
4: C'est vrai.
5: Puis pourtant, c'est pas un mauvais gars.
4: C'est quelque chose que je dis souvent aussi, tu sais, des fois, t'as booké 300 artistes dans ta vie, puis t'as fait des spectacles à plein de monde, mais qui te book en show, qui te place dans des cyphers, qui te fait en featuring des affaires, tu sais.
5: Exact.
4: Qui t'offre ces opportunités-là en retour. Des fois, on n'a pas toujours le retour du ballon. Puis je pense que comme Kaya, c'est un gars comme ça qui mériterait le retour du ballon.
5: Oui, vraiment. Parce que moi, c'est ça, comme je te dis, comme tu viens de dire justement, 300 artistes, ça, c'est minimum qui a passé sur sa scène. Minimum. Là, t'sais. Minimum, vraiment. Puis, ben oui, mais tu sais, moi, je veux dire, j'ai toujours été reconnaissant, peu importe la personne qui me pluguait. Dans le temps, au début, c'était pas Kaya qui me pluguait, c'était Jessop de BMC au Café Chaos. C'était Burb, mais Burb, il est plus là-dedans dans le temps de KO3.
4: Ouais, c'est moins connu.
5: C'est
4: mais
5: vieux.
4: BMC,
5: hein.
4: Je connais.
5: Ouais, mais KO3, c'est vieux. Là, c'était les jumeaux avec Burb. C'est lui qui m'avait plugué mon premier show.
4: Nice. On parlait de Kaya. Tu as justement une nouvelle chanson, quelque chose qui s'en vient prochainement avec Kaya. Explique-moi ça.
5: Oui, exact. Le 26 qui s'en vient, on a un track qui est Poyaka. Dans le fond, c'est Longue Zone, c'est le collectif.
4: C'est quoi?
5: Poyaka.
4: On dirait un
5: Poyaka.
7: C'est-tu dans une autre langue?
5: Je pense que oui, mais moi, c'est comme... ça m'est venu de même parce que j'ai entendu un moment donné la track, là, Poyaka Shot. Puis là, j'ai fait comme Shot. Puis on parlait de shot là-dedans. J'ai fait, OK, ça va être Poyaka. Puis c'est ça. Ça a sorti comme ça. Puis le hook est très accrocheur. Je me l'ai fait dire, entre autres. Mais même si elle n'est pas sortie, on l'a teasé en show. Puis le monde, ça a bien marché. Parce que dans le fond, on avait une ensemble qui était certain joue à ça, qui est sorti peut-être il y a 6 mois. Mais en show, l'instru, il pétait zéro, man. Il pétait zéro. La track, tu sais, le monde aimait notre vibe, mais l'instru ne pétait pas. On ne sait pas qu'est-ce qui est arrivé entre le studio puis le stage, mais on s'est dit faut en faire un autre qui pète vraiment chaud, puis c'est Poyaka qui a remporté la palme.
4: Non, on a hâte d'entendre ça. Ça sort quelle date?
5: Le 26.
4: 26 juin.
5: Yes.
4: Donc, c'est à surveiller, à prendre note. Tu as un autre projet avec Kaya, tu l'as parlé, right?
5: Oui, il vient, il est sorti, c'est Certains jouent à ça.
4: Certains jouent à ça.
5: Et puis, en écoute comme ça, en streaming, il est excellent. Là. En show, il est pourri, je l'avoue. Écoute, je suis un gars vrai, là, je dirais pas de la bullshit.
4: La version audio, allez-vous l'écouter?
5: La version, elle vaut la peine, radio, audio. Là.
4: Excellent. Et puis, écoute, il reste environ 5 minutes. Je veux savoir, tu vas être en spectacle prochainement. Qu'est-ce qui se passe pour toi?
5: Oui, je suis en spectacle le 4 avec vous autres. On s'en rappe.
4: Showcase, on s'en rappe.
5: Yeah, show bénéfice pour la station, justement.
4: Ben, c'est surtout pour l'émission On s'en rappe. Ouais. Nous, on essaie de contribuer à CIBL, mais c'est un spectacle bénéfice pour l'émission On s'en rappe. On est bénévole depuis 3 ans. Puis grâce à ça, ben on est capable de justement de payer le prix du gagnant des RD 500$, de payer des dépenses aussi pour l'équipe.
5: Ben, j'imagine aussi payer ton stationnement dans le centre-ville, c'est pas évident.
4: Ben, tu sais, je veux dire, c'est clairement pas évident. Depuis 3 ans, moi, je payais 8$ pour 2 heures. Des fois, c'est sûr que ça c'est exigeant, man. C'est une grosse job, mais là, on est content, on a une grosse équipe. On ouais. a des membres...
7: Des passionnés ici.
4: Des passionnés, des ouais. gens qui sont là, qui viennent à chaque semaine.
5: Ça paraît aussi, vous faites une bonne job en passant, shout-out à vous.
4: Ben, merci beaucoup, man. Cool, merci cool. beaucoup.
7: Il y a des semaines, on est deux, il y a des semaines, on est huit. Puis ces temps-ci, on est beaucoup, beaucoup de monde. Alors, shout-out à nos nouveaux collaborateurs.
5: Ouais.
4: Shout-out à vous tous. C'est où qu'on va te voir en spectacle prochainement, à part le 4 juillet, au Showcase, à la salle Dévotion 3207, rue Jean-Ries?
5: Après, j'en ai...
7: wow, le gars a fait sa job!
5: Ouverture des portes à 8 heures. le prochain, ben, dans le fond, il est très loin. C'est au mois de septembre, le 5 septembre. C'est au camping à Caillat, justement, Soleil Levant.
4: Ah ouais?
5: Ouais, ouais, c'est gratuit. Seulement payé que l'entrée du camping.
4: Ben voyons donc.
5: L'admission au show est gratuite. Ouais, c'est tous âges. On va avoir vraiment du fun là-bas.
4: Okay, moi, je vais aller chanter au camping.
5: Ah ouais, mais c'est un petit camping. On est avec Sans Pression cette journée-là.
4: OK, nice.
5: C'est moi qui l'anime encore. Puis non, ça va être sa coche, là. Piscine, plage, pêche, name it, on va avoir
7: ambiance, du fun. Ouais, ouais. Comment mieux profiter de l'été, tu sais.
5: Exact.
4: Il faut. Chapeau à toi, RG Boy. Merci beaucoup d'être passé. On s'en rappe. C'était ta première entrevue radio, man.
5: Ouais, solo, ouais.
4: Depuis le début, on l'a pas dit, mais comme, good job, man. Yeah, ça s'est bien passé.
5: Après 20 ans de game, il était peut-être temps, là.
4: Yes. Il restait, je pense, une musique à faire jouer qu'on l'a pas joué. Non,
5: c'était good. Non, c'est tout passé, oui.
4: All right, parfait. Mais écoute, on va aller choisir une musique là, qui est dans la liste. Dans le fond, on va aller en musique.
5: Good.
4: Moi, je voulais te remercier. As-tu des shout-outs, des salutations à faire avant de partir?
5: Ben oui, j'ai shout-out à Alien Stars au complet, toute la gang. Je nommerai pas tous un après l'autre, mais je vais nommer Joe Docas parce qu'il s'est fait opérer aujourd'hui.
4: Yes.
5: Prends rétablissement, mon boy.
4: On t'envoie de la force, man.
5: Yeah, one
4: de
5: love, bro. Kaya aussi, très important. Toute longue zone aussi, très important. Toi-même, Juan. Puis la famille, mon gars, Ginino. Puis le reste, ben, c'est à tout le monde qui nous écoute.
4: Shout-out à toi. Suivez RG Boy sur les réseaux sociaux. T'as-tu un compte comme sur Facebook? Comment
5: bah, Facebook, Instagram. Renji RG Boy Lapierre.
4: That's it.
5: À Star, vous savez mon nom, Renji Lapierre.
4: Ouais, c'est RG Boy, man.
5: Yeah, RG Boy.
4: All right, Will, drop-nous une musique. On s'en va en pause après, en musique. Et après ça, c'est... 105, Montréal. Après ça...

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12: CIBL. Yes! Vous êtes toujours sur les ondes dans sans rap. En ce moment, on a la première prod qui débute. Mais attention, Julien, il va falloir la mettre moins fort parce qu'on va passer une couple de messages. Premièrement, shout-out à toute l'équipe. Nos nouveaux collègues se sont joués à l'équipe, notamment Jesse, Axel Boy. On a également Rossway qui est avec nous depuis pas longtemps. Et on a notre boy aux machines qui est là avec nous aujourd'hui. Gros shout-out, merci d'être là. Et dans ce spot, on a mon boy Axel.
13: Hey, mon gars,
12: c'est un plaisir. Tu vas bien?
13: Bienvenue à tous dans le nouveau Cypher.
12: Hey!
13: Yo. Les prods sont prêtes, je vous ai fait écouter vite fait. Ça veut dire, là, je vous invite, les premiers qui sont chauds, à venir se poser devant le mic si vous voulez commencer. Sinon, je te laisse toi commencer, frérot, si t'es
12: chaud. Donc, exactement comme on disait, Axel et moi, on va organiser des cyphers à tous les deux semaines. Donc, si vous n'êtes pas quelqu'un qui aime faire des entrevues ou qui veut présenter des chansons, participer aux sessions freestyle, ça peut être vraiment nice. Connecter avec des gens, tester des type beats, tester des verses que vous avez. Puis, yo, voilà. Mieux que ça, G. So, moi je propose qu'on recommence le track. On peut inviter deux autres personnes à nous suivre.
13: Ouais.
12: Axel et moi on va start. Ensuite on va vous offrir la chance de rapper à votre tour.
13: Mets-toi ici frérot s'il te plaît. Mets-toi plus ici s'il te plaît.
12: Là?
13: Ouais.
12: RG Boy est down de faire partie du Cypher. Yeah. Ça c'est chaud. Yeah. Ok. So I guess qu'on start ça, my G.
13: Vas-y, vas-y. On peut pull up la prod s'il vous plaît. On peut recommencer. Merci. Tu commences?
12: Yeah, yeah. Mm-hmm. Yeah. Ok, les gars font des drive-by, hein. 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J'écoute des beat jerks depuis l'époque des Vlados. J'étais déjà dripped up, but I had none of those. En ce moment, un autre rappeur a juste besoin d'une nanodose. Une drogue okay. Qui combat la drogue, regarde la métamorphose. Yeah, faut sonner hella smart en restant impertinent. 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Je te garde pour la fin, comme une cerise sur le Sunday. SO mon boy, easy, yes, ça peut pop pendant un runway.
13: Ça peut pas pendant un runway. Ça fait mille fois que j'applique mon délai. Chaque tentative nulle à chaque fois s'appelle délai. Donc je me casse de l'ordi, genre je délai. Au moins le toque mes poumons s'imprègnent de ces terres. Je me déteste parce que je suis très loin de ces pères. 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Pour à chaque fois m'écraser en bas, je comprends plus rien. Donc je m'évade de ces terres. Hein. Je m'évade pour aller autre part, mais je suis bloqué là. Je peux aller nulle part. Hein. 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Hein. Je passe mes allées
12: où? RG Boy.
7: Je m'en tape pas.
12: Vas-y,
7: RG. 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
13: Class.
12: Ça va envoyer des
13: schlèches.
12: T'es chaud avec ça?
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12: Téléchargement, mémoire de Clichéra, activation.
13: Tu veux qu'on pull up?
14: C'est pas carré.

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0: 10, le 10.
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2: Yeah.
3: Shout out Jessie.
2: C'est fort.
3: Au lieu de t'en tirer la bonne, elle okay, le fait d'un tout seul.
2: Tu vas aller dessus ou tu veux passer le
0: si elle vote
3: 10.
0: 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What's up?
3: Gros shout out à nos beatmakers, Cold Beats 24, Jupi, la famille. Et il y avait un quatrième, Playa, non?
2: Playa!
3: Ça va pas, Playa!
2: Jeune joueur!
3: Tu la prends?
2: Ouais. Et ensuite, je te laisse le deuxième. Yeah. Tiens.

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0: artiste, t'es con, vas-y. 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Yeah, j'y vais, ma main avec mon boy, Axel, pas minable. 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
1: Yeah, yeah, yeah, yeah. What the fuck just happened?
0: Ton collaborateur est un assassin. Clécera, t'es chaud?
1: Tu veux qu'on passe à la prochaine prod,
2: please?
1: Vas-y, vas-y, prochaine prod, s'il te plaît. Yeah. C'est bon, c'est fini, c'est bon, t'inquiète.
2: Elle va reprendre ou pas?
0: On l'a loupé, vas-y, magie.

0: on y va avec la prochaine prod. Ouais. Ça dit quoi l'ambiance en dedans? Faites du bruit s'il vous plaît. Axel, boy, Axel, boy.
1: Yeah. Hey. Hey. Ils ont voulu parier.

0: my tentacle.
1: Whoa.
2: Yeah.
1: Yeah.
0: Et si je dis, Nick, y'a ta qui va avec. Si je dis que ça part en couille, y'a le monde qui va avec. Okay. Si je dis body, shooting, F-boy, drug, money.
3: Ok, c'est on peut pull up, qui on va pull up avec. Celle-là. Okay.
4: Yeah, pull up, pull up, pull up.
3: On pull up la prod d'avant, s'il te plaît.
0: Juste poser ce couplet là.
3: Yeah, vas-y, vas-y.
1: Ça a l'air que ça passe pas au conseil. Il faut s'adapter, les gars.
3: Ah ben, vas-y, vas-y, vas-y, vas-y, vas-y.
1: Le 10. Le 10. Le 10.
0: Capote. 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
3: Yeah.
0: Ah, ok.
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2: C'est Don Dada, chier, man.
1: Oh shit, on est sur Don Dada.
2: Ok, j'suis obligé de trouver un texte qui s'adapte. 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
1: Yo, shout out à tout le monde. Attends un petit peu là. Ouais, c'est comment tu peux laisser la musique. Yeah. Juste comme ça, on aimerait remercier Axil Spectrax pour avoir organisé un excellent cypher.
2: Shout out!
1: Merci à tout le monde qui a collaboré de près ou de loin à l'émission. Merci Métis, merci aussi Josué, merci Will qui est là, Julien, merci Virginie Courciol et son ami. Ouais. Merci également RG Boy, merci également...
3: Merci à tous les beatmakers aussi, ouais. Je vais le placer très très vite fait, mais merci à Playa, merci à 24 Jubi. Beats, merci à Jupi Boy.
1: Et à Cold Beats.
3: Et à Cold Beats, merci à tout le monde, c'était vraiment
1: merci
3: bien.
1: Jesse.
3: Merci à Jesse, right. Merci à Spectrax, merci surtout, à Onsandrap de nous donner l'opportunité de faire ça, c'est incroyable.
1: Merci beaucoup, surtout à vous, merci à tous ceux qui écoutent de près et de loin, ceux qui sont outre-mer, ceux qui sont intercontinental, interprovincial. Merci de nous supporter de près et de loin. On a mis le cypher sur la vidéo en direct sur Facebook, vous pouvez aller donner du love, Instagram. Le courriel c'est onsandrap@commercial.gmail.com. Manquez pas le prochain showcase le 4 juillet, ça se passe à la salle Dévotion, 3207 rue Jean-Ries. Les billets sont 20$ seulement. On se laisse là-dessus, un mot de la fin, Spectrax?
4: On vous laisse avec nos amis de la fin du rap qui s'en viennent mettre le feu dans le spot. Gros shout-out à nos amis de la bonne fréquence qui nous ont libéré l'accès au samedi. Alors, toute l'équipe dont s'en rap est là les samedis. Vous pouvez nous retrouver bientôt. Si vous voulez nous envoyer des beats ou participer aux sessions Cypher, vous pouvez nous écrire à Axil et à moi. On vous aime.
3: BS bonne... Axil sur Instagram, écrivez-moi pour les beats. Et si vous voulez participer en masse, en masse, en masse, en masse.
4: That's what's up. À la prochaine. Bonne journée et merci.
3: Yeah! Merci tout le monde.
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Yo, ça va, man. Yeah, désolé pour le non-retour, man. Je suis dans l'esti de rush de l'album en ce moment, dans le mix, puis j'ai vraiment beaucoup de pince à la planche, puis ça file comme la fin de quelque chose, man. La fin puis le début de quelque chose en ce moment, puis c'est vraiment un esti de bon feeling. Anyway, je pense qu'on est pas mal dû pour un café à un moment donné, là. Fait que, dis-moi quand t'es dispo qu'on fait ça. Salut, bro, bon 24.

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